0: des conversations avec son homologue lors, dit-il, d'une excellente réunion. Les deux hommes auraient par ailleurs réaffirmé leur engagement indéfectible à empêcher Téhéran d'obtenir l'arme nucléaire. Pas de nouvelle annonce à retenir avec l'Ukraine ou Israël. L'essentiel pour les dirigeants ukrainiens et israéliens, c'est d'abord d'entretenir et de préserver leurs relations cruciales avec les États-Unis.
1: Julien Chavannes. Pendant ce temps, l'armée américaine déclare avoir intercepté mardi soir des missiles balistiques lancés par l'Iran en direction des troupes américaines au Moyen-Orient, probablement en Jordanie, précisant que tous les missiles ont été interceptés avec succès et ajoutant « rester vigilante ». Dans son communiqué, le commandement central de l'armée américaine ne précise pas les lieux exacts visés par ces tirs. Axios avait rapporté un peu plus tôt que Téhéran avait lancé des missiles balistiques contre une base militaire américaine en Jordanie, missiles intercepté donc. C'est la première fois qu'un échange de tirs a lieu entre États-Unis et Iran depuis jeudi dernier. Le Premier ministre espagnol en est convaincu, il aperçoit la lumière au bout du tunnel. Ce sont les mots-là du Premier ministre, donc Pedro Sanchez, face aux très grands incendies qui font rage autour de Madrid. Depuis au moins une semaine, les pompiers se battent désormais contre plusieurs foyers localisés. Les feux restent actifs, certes, ils sont loin d'être maîtrisés, mais leur progression a été freinée. À Muriel, dans la Sierra Norte de Guadalajara, le paysage est déjà désolant. 32 000 hectares sont partis en fumée, des pins brûlés, des terres noircies par les cendres. Et avec le retour de la chaleur, les habitants craignent que les flammes soient réactivées. Notre envoyé spécial en Espagne, Alice Froussard, a rencontré le président de l'association des habitants de Muriel, José Antonio.
2: À l'heure actuelle, il reste encore de nombreuses zones qui n'ont pas brûlé et j'espère que cela restera ainsi. Donc il va falloir être très prudent. Les zones déjà touchées ne verront évidemment pas les flammes repartir, mais le risque demeure toujours. À partir de ce mercredi, une nouvelle hausse des températures est annoncée, si les prévisions se confirment. Et avec ce contexte, le danger est toujours présent, parce que l'environnement aux alentours existe encore. C'est évident. Et c'est ce qui se passe actuellement à Madrid, à Tolède, à Avila, à Castellone, à Saragosse, à Bordeaux, partout. J'imagine que cela devrait amener ceux qui nous dirigent à mieux réfléchir et il faudra sans doute prendre d'autres mesures. Ça, c'est certain.
1: Propos recueillis par notre envoyé spécial en Espagne, Alice Froussard. Le séisme de magnitude 7,1 qui a frappé mardi le sud-ouest du Japon a fait au moins 5 morts selon un dernier bilan de l'agence Nippon des gestions des incendies et des catastrophes. Parmi les victimes, il y a 2 personnes qui se trouvaient dans un centre commercial gravement endommagé, dont un étage s'est effondré, et 3 autres dans des sites du département de Kumamoto sur l'île de Kyushu. Un nombre considérable de personnes pourraient avoir perdu la vie à l'intérieur de cet ensemble de magasins gravement endommagés, selon la chaîne de télévision TBS. RFI, 2h06 ici à Paris, minuit 6 en temps universel et à Dakar comme à Bamako. Une visite de travail express pour Bassirou Diomaye Faye qui était de passage ce mardi dans la capitale malienne. Moins de 5 heures, montre en main, et l'occasion pour le président sénégalais de s'entretenir avec le général Assimi Goïta. Entre les deux hommes, il a été question de coopération sécuritaire et de lutte contre le terrorisme. Un exercice d'équilibriste pour Bassirou Diomaye Faye, qui assure en même temps la présidence tournante de la CDAO, organisation décriée par la junte malienne et ses alliés de l'AES. À l'issue des discussions, le chef de l'État sénégalais a affirmé la disponibilité du Sénégal à accompagner le Mali en évitant soigneusement de nommer cet organisme régional, la CDAO. À l'issue des échanges avec le président malien de transition, Bassirou Diomaye Faye a affiché sa solidarité, donc sans pour autant parler de la CDAO. David Baché.
3: Si Bassirou Diomaye Faye a parlé de la CDAO avec Assimi Goïta, il n'a en tout cas pas même prononcé le nom de l'organisation régionale lors de la déclaration finale qu'il a prononcée aux côtés du président malien de transition. Comme souvent, le général Assimi Goïta a quant à lui préféré ne pas prendre la parole. Le Mali peut compter sur le soutien indéfectible du Sénégal, a martelé le président sénégalais, pour relever ensemble les défis communs. Les menaces ne connaissent pas de frontières et se renforcent avec nos divisions, a encore déclaré Bassirou Diomaye Faye, estimant que

0: coopération devait être renforcée sur le plan bilatéral entre les deux pays, mais également dans le cadre des instances régionales dont le Mali et le Sénégal sont membres. Une formule qui exclut de fait la CEDEAO, que les pays de l'AES ont quitté il y a un an et demi, deux ans et demi même, si l'on se réfère à l'annonce du retrait. Le président sénégalais a en revanche cité l'UMOA et l'OMVS, appelant même à la convocation dans les meilleurs délais de sommets des chefs d'État de ces deux organisations pour redynamiser la coopération monétaire et économique et la gestion de la ressource hydraulique.
1: Merci David Bachet. Après les méga-feux du sud-ouest de l'Europe évoqués en début de ce journal, penchons-nous maintenant sur un autre phénomène provoqué par le changement climatique, les migrations de poissons. La communauté scientifique savait déjà qu'avec le réchauffement des océans, certaines espèces marines se déplacent en direction des pôles, ce qui a déjà de nombreuses conséquences sur les pêcheries. Eh bien, une nouvelle étude parue ce mois-ci dans la revue scientifique Nature met en lumière un autre comportement grandement sous-évalué jusqu'à présent. De nombreuses espèces de poissons préfèrent plonger plus profond, Simon Rosé.
2: Près de 100 000 relevés scientifiques pour plus de 600 espèces de poissons durant 40 ans. Une masse d'informations qui a permis de mettre à jour un comportement que l'on n'imaginait pas dans ses proportions. Face au réchauffement du climat et des océans, les poissons européens ne se déplacent pas simplement vers le nord pour retrouver des eaux plus fraîches. Ils plongent plus profond, et pas qu'un peu. Une descente moyenne de 20 mètres tous les 10 ans. Un phénomène observé chez 6 espèces sur 10, attiré par le frais donc, mais pas seulement. Les poissons viennent également chercher des zones où l'oxygène est plus abondant et où la pression de la pêche est moins forte. Ces comportements ne sont pas anodins, poursuivent les auteurs de ce travail. En descendant toujours plus bas, certaines espèces s'éloignent de celles qui sont habituellement leur proie. Elles peuvent aussi avoir plus de difficultés à se reproduire dans un environnement qui n'est plus celui auquel elles se sont adaptées. Les chercheurs concluent en appelant à une évolution des politiques de gestion des pêches. Celles-ci devront désormais tenir compte de cette nouvelle répartition des poissons pour mieux protéger les écosystèmes marins.
1: C'était Simon Rosé pour le service environnement et sciences de RFI. Fin de ce journal, merci à vous de l'avoir suivi. Retour de l'info dans 50 minutes sur la radio du Monde. Tout de suite, fais ton boucan sur RFI. Il est 2h10 à Paris.
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0: Bonjour à tous et bienvenue sur RFI.
1: Dans l'émission Fais ton boucan.
0: Uniquement dans la joie et dans la bonne humeur.
1: Et si, hein, y a pas de bruit.
0: Que du boucan.
1: On est ensemble avec toute l'équipe. Arturo,
0: le manette. Roi des manettes.
1: Arturo, c'est ta deuxième. Hein. On te souhaite bon courage, t'inquiète, ça va bien se passer. Léa aussi est à côté.
0: Guy, est mon tuyau.
1: Non, je la vois même pas. Et Élise, elle est où?
0: Ah, notre community manager d'amour.
1: Il y a des gens qui sèchent les cours, là. On va régler ça. Et roulement de tambour. Avec du cassave, on est généreux quand même dans cette émission. On aura plein de belles choses, rien que pour vous. Hein, et on sera pas tout seul tout à l'heure, parce que notre vieux père nous rejoint. On écoute cassave, si est bon.

0: incontournable. J'espère que vous dansez vous aussi à la maison. Moi je suis essoufflée.
1: Ah ouais, déjà. On vient de commencer d'ailleurs.
0: J'ai dansé le zouk dans les studios, c'était agréable comme tout. En tout cas, ça nous met dans l'ambiance directe. Merci d'être avec nous dans Fais ton boucan. On est ensemble jusqu'à 23h, heure de Paris. James Yako au menu aujourd'hui.
1: Bon, on commence par quoi? Bah déjà, on accueillera Laetitia Normand.
0: Yes, qui est là d'ailleurs.
1: De là. Et salut Laetitia. À tout à l'heure. Elle viendra nous présenter un beau projet, le Motherland Show, une plateforme culturelle internationale pour les arts afro. On aura aussi la battle, hein, Delia.
0: La bagarre.
1: C'est tout à l'heure. Delia et moi avons choisi un titre sur le thème de la réconciliation.
0: Où on va se réconcilier aujourd'hui, tu crois?
1: Moi, j'ai des choses à dire à moi, chérie. C'est parfait. Si vous voulez nous départager, envoyez-nous un message sur WhatsApp au 0033 6 37 42 62 24. Et après la réconciliation, Delia, il y a quoi?
0: Le mariage. Mets-moi la bague.
1: Dépêche-toi. On va prendre notre temps. Maury Touré, vieux père et spécialiste musical, nous fera l'honneur et nous fera une spéciale sur les musiques de mariage dans les années 70, musique guinéenne, sénégalaise, congolaise. Vous serez servi aujourd'hui. Mais ça, c'est tout à l'heure. Tout de suite dans Fais ton boucan, on sent ambiance, on sent jaille même, comme disent les Ivoiriens, avec Evan Sam et Didi B. La chanson, c'est Ololo.

0: Vous entendez cette composition de malade? Et bah c'est Evan Sam, notre compositeur et DJ ivoirien qu'on reçoit demain dans l'émission. Lui qui a collaboré avec Didi B, comme on peut l'entendre, Bambi, NASA ou Fjord de Björn. Il aura l'occasion de nous faire un petit mix. J'ai hâte de voir ça. Notez le rendez-vous, c'est demain dans Fait ton boucan.
1: Et dans un instant, on aura avec nous dans les studios Laetitia Normand qui a lancé la plateforme The Motherland Show. Elle nous dira tout sur la sélection des artistes, qui peut participer et contribuer à cette plateforme. Détails et explications à suivre dans quelques minutes dans Fait ton boucan. Place maintenant à la musique avec un artiste qui nous vient d'Haïti. On ne le présente plus, c'est Wyclef Jean avec Davis Life sur RFI.

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1: Oula, mon anglais est gâté là aujourd'hui.
2: It's okay, me too baby.
1: Le chanteur, rappeur, guitariste, producteur et même acteur haïtien qui faisait partie des Fugees dans les années 90-2000. Et il est encore là en 2026 et il n'a pas prévu de s'arrêter. Et maintenant, c'est l'heure d'accueillir notre invité.
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2: Et avec nous dans les studios, notre boucantière, Laetitia Normand, qui est à l'initiative de Mozarland Show. Salut Laetitia.
6: Bonsoir à tous et merci de m'inviter pour parler du Mozarland Show.
2: Avec grand plaisir.
1: Avec plaisir, on a pas mal de questions pour toi. Mais en quelques mots, c'est quoi le Mozarland Show?
6: Alors déjà, pour cibler un petit peu notre démarche, j'aimerais partager notre vision, qui est de dire que chaque talent mérite d'être vu. On sait qu'aujourd'hui, il y a une grande quantité d'artistes, de talents particulièrement, qui sont encore invisibles, éloignés des grands réseaux professionnels, éloignés des endroits où les négociations se font, et aussi parfois éloignés de la quantité de démarches à mener pour développer son projet à l'international. Donc on s'est dit, on va répondre à une seule question, elle est simple. Si un téléphone suffisait pour ouvrir les portes du monde culturel aux arts afro. Donc voilà, c'est exactement ça la mission du Mozarland Show, être un salon professionnel dédié aux arts afro totalement digitalisé, où les artistes, les acteurs culturels et le grand public se rassemblent pour faire circuler les œuvres et créer des opportunités, faire en sorte que les arts afro soient vus d'un large public.
1: Donc c'est un peu un lieu de rencontre, mais sur le net, quoi.
6: C'est exactement ça.
2: Ouais. Okay. Ouais. Mais quand vous parlez d'artistes arts afro, vous parlez vraiment de tous les arts?
6: Alors quand on dit afro, c'est pour englober effectivement. Alors déjà, c'est tous les arts, effectivement. Mmh. Et quand on dit afro, c'est africain partout dans le monde, les diasporas, mais aussi les afro inspirés, comme moi, par exemple.
2: Ok, d'accord. Votre ambition avec Mozarland Show, c'est de développer quoi au final?
6: Alors, notre ambition tient en deux grandes idées, vraiment. La première est de rassembler l'écosystème des arts afro pour lui donner encore plus de pouvoir. Et la seconde, c'est de fluidifier les échanges nord-sud, qui génèrent encore beaucoup de frustration par incompréhension, souvent.
1: Les échanges nord-sud, c'est-à-dire?
6: Entre l'Afrique et le reste du monde. Okay. On sait que, par exemple, en Afrique, pour développer un artiste, c'est pas les mêmes conditions qu'en Occident. En Occident, il y a une demande très particulière avec beaucoup de démarches administratives à faire et des axes financiers à bien comprendre. Mmh. Et donc voilà, l'idée, c'est de faire en sorte que les acteurs collaborent de manière sereine, en se posant les bonnes questions, en sachant avec qui on va collaborer et pourquoi on le fait et quelles sont les conditions du marché qu'on va aborder.
2: Mais pour l'instant, sur cette plateforme, vous encadrez que des artistes du continent, du coup, qui ont besoin de plus d'accompagnement, pour le coup.
6: Pas que, comme je disais. En fait, Mozarland Show, c'est vaste. C'est le salon de la terre-mère. Alors, la terre-mère, c'est à l'échelle pas individuelle, puisque ma terre-mère à moi, c'est peut-être pas l'Afrique aujourd'hui, mais à l'échelle de l'humanité, la terre-mère, c'est l'Afrique. Okay. Du coup, voilà. Donc, c'est vraiment tous les artistes, peu importe où ils sont, tous les arts. Et donc, l'idée, c'est de les rassembler. Donc fluidifier ces échanges nord-sud, parce que autant les œuvres n'ont pas de frontières, mais autant il y a beaucoup de frontières encore qui sont créées par l'accès au réseau professionnel et à la quantité de démarches nécessaires à faire.
1: Ok. Il y a une particularité vraiment autour des artistes afro, j'ai envie de dire. Il y a un manque de visibilité, c'est chez les artistes de là ou pas?
6: En fait,
1: une difficulté à
6: c'est
1: rencontrer
6: pas, c'est
1: des
6: pas
1: acteurs.
6: Tant que il manque de bon aujourd'hui il y a les réseaux hein. Mais le problème est que l'investissement pour payer un plan de com c'est encore très coûteux. Et que cet investissement là tout le monde n'est pas prêt à le faire. Par contre, on sait que l'absence de visibilité peut coûter plus cher que de payer un plan de com. Du coup voilà, c'est vraiment cet axe là qu'on essaie de débloquer. Et donc, pour dire que tout simplement, voilà, il faut se former pour savoir où on va, quoi.
2: moi, par exemple, je suis une artiste, James et moi, on a fait une chanson ensemble.
6: Ouais.
2: Et on n'arrive pas à se développer. Okay. On va sur votre plateforme, Bowser Land Show, il se passe quoi?
6: Eh ben, tout simplement, déjà, vous êtes rendu visible d'un large public. Donc, l'idée, c'est de, effectivement, créer des connexions avec les professionnels et le grand public qui ont des affinités avec les arts afro. Donc, c'est remplir un pavillon numérique, comme on dit. Donc, pour les professionnels, on leur explique quelles sont les prestations qu'on vend. Et pour le grand public, on leur expose nos œuvres pour que ils les achètent ou qu'ils les découvrent tout simplement ou qu'ils les partagent.
1: Okay. Un réseau social pour les arts afro, en fait, tout simplement.
6: Exactement.

0: Lexen. Ah, hey. Je t'ai vu faire les gros yeux.
1: Ouais. Oui, le titre
0: est parti. La chanson Money avec Clinton Ferron. C'est un artiste qui peut être concerné justement par cette plateforme. Comment on gère la sélection des artistes?
1: Alors, au cœur du Mozambique Show, on a notre programme de repérage qui s'appelle l'Afro Pipi Show. Et qui nous permet, en fait, tout talent avant d'être reconnu a besoin d'être vu. Donc l'idée, c'est de leur offrir cette possibilité d'être vu dans un réseau de professionnels sensibles aux arts afro. Et donc on invite les artistes à participer, déjà à remplir un formulaire très rapide de 5 minutes. Ils présentent une seule œuvre. On soumet à un comité professionnel international. Cette année, c'est les USA, l'Irlande, l'Angleterre, l'Espagne et la France qui vont se rassembler pour sélectionner quelques talents. Et donc, à l'issue de cette sélection, nous, on leur offre l'accès à un réseau de com gratuit. Donc, on devient leur attaché de presse gratuitement. Et aussi, maintenant, ils ont un accès privilégié au Motherland Show. Pour être rendu visible. Et donc, notre sélection se fait, bien sûr, il faut avoir du talent, avoir un minimum d'originalité. Nous, ce qu'on aime, c'est que les artistes partagent une vision, parce que l'Afrique a beaucoup de choses à apprendre au reste du monde. Et bien entendu, il faut que le projet ait un potentiel de développement international. Ouais.
0: Yes, voilà. Carrément, le potentiel, hein, c'est ça le grand mot. On le trouve où alors ce Motherland Show?
1: Sur internet, www.motherlandshow.com. Tout simplement, vous êtes tout le monde les bienvenus.
0: Okay. Et sur les réseaux sociaux aussi, j'imagine.
1: Voilà, Facebook, TikTok, Instagram, LinkedIn.
0: Yeah, parfait, etc. On a noté. J'espère que vous avez bien entendu. Laetitia, on a besoin de toi encore.
1: Allez.

0: qu'il est l'heure.
1: La bagarre.
0: Dans quelques minutes, c'est la spéciale avec Maury Touré qui nous parlera des musiques de mariage. Mais tout de suite, c'est la bagarre, la battle. Je t'explique, Laetitia, la battle de Fais ton boucan, c'est simple. Il y a un thème. Delia et moi avons choisi un titre, chacun en fonction de ce thème. Et la meilleure chanson gagne, et c'est toi, le jury.
2: Attention, il va pas falloir m'en vouloir.
0: Laetitia, je te fais les yeux doux.
1: Je ferme les yeux. Donc, il te l'a dit, James, le thème aujourd'hui, c'est la réconciliation.
2: Ok.
1: Donc, je te mets en situation. Tu t'es disputé avec ton doudou, ça ne va pas, et le gars a des regrets comme tous les mecs, en fait, sur cette terre. Hein. Ouais. Et il revient pour te dire ça, écoute. Ah.

0: sais faire autrement.
1: D'ailleurs, t'as pas demandé à faire OK.
0: Ça, c'est pour toi. Et il revient avec cette chanson.
2: Et toi, tu es d'accord?
0: Je l'aime quand même. C'est Gage, voilà, qui chante cette chanson Gage, que j'embrasse très très fort. Gage. L'artiste haïtien Gage.
1: Non, mais ça marche pas. Ça,
0: pourquoi ça marche pas?
1: Non, je t'aime.
0: Attends,
1: quand même.
0: Je t'aime quand même. Même si ça me coûte la vie, même si ça me coûte le prix, même quand même.
1: Et l'amour, ça suffit pas.
0: Pardon, vas-y. Toi, tu préfères le mariage. Vas-y, je t'en prie, je te laisse ta place.
1: Écoute-moi ce que j'ai envoyé.
2: Voilà.

0: Faut savoir qu'il envoie du Michael pour gagner, forcément. Non, mais... Qu'est-ce qu'il dit, Michael, là-dedans?
1: Et est-ce que tu te souviens du bon temps, tu vois?
0: Ouais.
1: Et c'est pourquoi ça, en fait. Quand on sait. Comme ça, pourquoi? Dans une relation amoureuse, il faut toujours se souvenir de pourquoi on est tombé amoureux de la personne.
0: Oui.
1: Et c'est ça qu'il faut retenir, tu vois. En pleine réconciliation.
2: Le problème, c'est pas de ce dont on se souvient de bien, c'est ce dont on se souvient de mal.
0: Pour pas y retourner,
2: voilà,
0: du coup.
2: Pour pas y retourner,
1: ouais,
2: c'est ça.
1: Oui. On n'oublie pas, mais on pardonne quand même.
2: C'est vrai, mais il faut des arguments toujours pour revenir.
0: Exactement, on les connaît, ces gars. Franchement,
1: ça sent l'expérience.
0: Laetitia, tu as écouté les deux versions, ma version et la version de Jens. Tu votes pour qui aujourd'hui? Ben, on t'en voudra pas.
2: Forcément, il me faut un peu d'arguments pour revenir.
1: Ça veut dire quoi, ça?
2: Donc, se souvenir seulement, ça suffit pas.
1: Ah non.
0: Fallait pas jouer, Michael. Donc, tu vois, Gage là, ici.
1: Donc, il a gagné Michael ou Gage?
2: Ah, mais Gage.
0: Bah, victoire par KO.
2: Michael, il donne tout pour qu'on y arrive.
1: Je pensais gagner.
0: Il voulait trop gagner. Oh là là.
2: Ah, mais dans cette circonstance, après, voilà, musicalement,
1: C'est ça qu'il fallait retenir, la musique.
0: En tout cas, merci pour le point.
2: Merci, Delia. Merci, James.
0: Et c'est vrai qu'on revient dans deux jours pour faire une autre battle, mais je te laisse le choix du thème pour qu'on se batte encore avec notre James.
2: La réunification.
1: La réunification.
0: C'est quoi l'entente?
2: En fait. Pas du tout, en plus.
1: Rendez-vous sur les poteaux.
2: Mais voilà, la prochaine, c'est sur les poteaux.
0: C'est excellent. Écoute, le temps que tu réfléchisses, on va écouter Gage.

0: gagné. Merci Gage. Merci pour ce titre. Oh là là, je compte même plus. Laetitia Normand, notre invitée, celle qui est à l'initiative de la plateforme Motherland. On t'a posé la question juste avant d'écouter ce titre. Pour toi, quel est le thème? Notre prochain thème pour...
1: Le prochain thème, voilà. Bon, je sais pas trop comment résumer ça, mais voilà, l'idée c'est de un titre qui rassemble, qui met tout le monde d'accord, et pour faire en sorte que l'Afrique, voilà, se parle et
2: donc le thème, c'est
1: retrouve son unité.
0: Ok, l'unité.
2: Le thème, c'est qu'on est ensemble. L'unité, c'est
0: l'unité,
2: bien.
0: L'unité, c'est bien.
2: Ok.
0: On est jamais unis. Je vais apprendre à Michael. We are the champion. Ok, c'est bon. Tout le temps, Michael, quoi. Merci en tout cas, Laetitia.
1: Merci
0: dans l'émission.
1: Merci encore.
0: Et si vous voulez, vous souhaitez être notre juge un jour, vous envoyez le mot battle par WhatsApp au numéro suivant 0033 6 37 42 62 24.

0: international.
1: Merci d'être avec nous dans Fête au Boucan sur RFI. Et là, c'est l'heure de la spéciale. Mais là, la spéciale, on n'est pas tout seul parce que c'est le retour de Maury qui est avec nous. La semaine dernière, il est venu nous parler de sa vie de disquaire en Côte d'Ivoire, de ses soirées folles. Et aujourd'hui, il vient nous parler des musiques de mariage. Salut Maury.
2: Salut. Comment vas-tu, James?
1: Ça va et toi? Là, t'es en forme. Hein, grand sourire.
3: Oui, toi.
2: Délia, ça va bien?
3: Je vais bien, Maury.
1: Tu la regardes comme ça.
2: Délia, tu es mariée?
3: Non, je suis pas mariée.
2: Tu peux me dire oui? Parce que si tu me dis oui, c'est pour la vie.
3: Ah,
1: Délia,
3: d'accord.
1: Réfléchis bien.
2: Mais c'est pour, voilà, c'est
3: non, mais je vais
2: même
3: réfléchir.
2: Tu réfléchis
3: d'abord. On verra peut-être à la fin d'émission si je te dis oui. Si tu restes sage.
2: Bah, écoute, je vais te faire passer des chansons,
3: ouais,
2: qui vont certainement te faire changer d'avis. Tu vas voir.
3: Ah, tu crois? Ah. Mais moi, je demande une dot. Hein. Hein, je demande une dot.
2: Mais ça, c'est pas nouveau dans les mariages.
3: Ok, Maury, comme bon, on va parler de mariage, oui, je te propose qu'on parte du côté de la Côte d'Ivoire. Écoutez Mamadou Doumbia, oui, avec le titre Nemoussomassé.
2: Nemoussomassé.
3: Sur RFI, bien

0: La première chanson que Maury, notre vieux père, nous propose dans cette émission, c'est Mamadou Doumbia Nemousso Massé. Et ça veut dire, il me semble, ma femme n'a pas pu.
1: Ma femme n'a pas pu parce que Eddie, depuis que ma femme s'est liée d'amitié avec toi, ça n'a jamais marché. C'est pour dire aujourd'hui que les chansons que je vous propose, entre autres, autant que les chansons sont aussi des chansons qu'on va jouer dans le bal, pour peut-être magnifier ce moment de vie, cet instant qui est extrêmement, parce qu'il faut dire qu'il y a trois particules dans la vie, il y a la naissance, il y a le mariage et puis il y a la mort.
2: Oui.
1: Donc le mariage, c'est vraiment, je pourrais dire, le summum de la vie de couple. Et c'est des conseils qu'on donne avant. Et souvent dans le bal, c'est aussi des chansons qu'on passe. Mamadou Doumbia, il fait partie un peu de cette, je prédis, l'un des pionniers de la musique ivoirienne, parce que c'est les années 1960, ça. Les années 60, il a créé son premier groupe qu'on appelle les Trios de l'Entente, et puis l'orchestre est devenu plus tard l'orchestre de l'Entente. C'était sous l'ère de Oufour Boigny. Il fait partie de ces pionniers de la musique ivoirienne, Force Clark, Amédée Pierre, et il y a aussi Anouma Brou-Félix. Ces gens-là qui, dans les années 1970, qui étaient, je pourrais dire, les stars. Entre autres, on les écoutait dans les bars, mais c'est des chansons comme ça qu'on écoutait aussi dans les mariages. Mamadou Doumbia, il vient de Guinée. Au Guinée, c'est une ville qui est à côté de la frontière de la Guinée. Donc il y a un peu cette similitude entre ces deux pays, parce que c'est aussi le malinké que les gens y parlent. Et cette chanson-là, pour ceux qui ont fait les mariages dans les années 1970, ça fait parler.
2: Voilà.
1: Tu as aimé?
2: Oui, j'ai beaucoup aimé, mais je ne dis toujours pas oui. Non, pas du tout.
1: Bon, je vais continuer encore avec d'autres chansons.
0: Ouais, bah oui. Et la prochaine, elle nous vient d'un artiste béninois, il me semble. Hein.
1: Oui.
0: J'ai Viqué, Vive les mariés.
1: Vive les mariés, c'était la chanson éponyme des mariages.
0: Ok.
1: L'ouverture des balles.
2: D'accord.
0: En même temps, avec un titre comme ça, ça annonce directement la couleur. Hein. Vive les mariés, j'ai Viqué.
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0: Vive Maurice. Vive Maurice.
1: Tranquille. On dose, Maurice, en fait.
0: Non.
2: Ces ambitions, elles sont clairement là.
0: Non, mais tu vois, ça. Je t'assure que quand on va avoir le disquaire pour l'ouverture du bal, c'est avec cette chanson qu'on fera l'ouverture.
1: Mais quand on écoute le titre, c'est vrai que ce sont des chansons qui sont très parlées, qui racontent une vraie histoire en fait. On a le début, le milieu et la fin, quoi.
0: Ouais, parce que Gégé Viqué, son nom c'est Gustave Bueno Viqué. C'est la décomposition de son nom, l'acronyme. Gustave G. Oui. Benoît G. et Viqué. Gégé Viqué.
2: Okay.
0: En fait, c'est un inspecteur des impôts qui est attiré par sa passion qui est la musique. Et on l'appelle le chouchou des femmes.
1: Parce le chouchou des nanas.
0: Des nanas, parce qu'en fait, tous ces textes, ça touche. Parce que c'est un troubadour, c'est un monsieur, c'est de la guitariste déjà. Donc voilà, donc cette chanson qui est sortie il y a dans les années 1960, au milieu des années 70, je ne te cache pas, de façon transversale, en Afrique francophone, Afrique de l'Ouest, quand il y a un mariage, que ce soit à Bamako, à Dakar, c'est cette chanson que le couple ouvre le bal avec cette chanson-là.
1: Mais il était considéré comme un véritable crooner, en fait, c'est ça.
0: C'était un crooner.
1: Okay.
0: Voilà, mais puis il chantait, c'était un panafricain aussi, parce que quand j'ai parlé de 1960-65, c'était un peu l'engagement à travers les chansons. Et il a plein de chansons qui je peux dire, où les Africains se reconnaissent dedans, que ce soit aussi de façon sociale, mais de façon engagement politique. Okay. Mais il le faisait avec sa manière, avec les textes.
1: Parce
0: que tu vois. Donc, mais malheureusement, il nous a quittés le 13 mai 2013. À Cotonou, mais il faut dire qu'avant qu'il ne parte, il a eu des reconnaissances un peu de partout, je crois au Burkina Faso, lors d'un événement qu'on appelle le Koundé, pour l'ensemble de sa carrière, le président et les organisateurs et les acteurs culturels africains lui avaient honoré à sa juste valeur. Voilà. Donc je vous ai dit, voilà, retiens cette chanson-là.
1: Je te dis toujours non.
0: Voilà, il fait partie des pionniers de la musique qu'on appelle béninoise, Sabignon avec Paulo Ritmo. Voilà, c'est un grand monsieur. Moi, j'ai beaucoup de respect. Comme je le dis encore, ça fait partie du patrimoine musical africain. Ouais. Au-delà même d'être une chanson de mariage, c'est en plus son répertoire qui a marqué complètement la musique africaine.
2: Ok. Et déjà, tu me disais que toi, c'était ce genre de musique que tu avais l'impression d'entendre aux Antilles.
0: Non, mais il faut dire que ces chansons-là étaient jouées aussi aux Antilles. On va revenir avec quelqu'un aujourd'hui qui est beaucoup apprécié aux Antilles.
1: Ah oui, voilà, le prochain.
0: Non, pas le prochain, mais ça va venir.
2: Parce que Maurice, tu seras là encore. Des émissions spéciales. Si tu gardes ta bonne humeur et tes sourires là.
0: Ouais, mais écoute, il faut. Et puis je suis en train de charmer. Il faut que je garde la bonne humeur.
1: Pour l'instant, Maurice, je suis désolée. Mais pour l'instant, c'est un non définitif.
0: Il paraît qu'il faut passer par là pour avoir le cœur. On y va.
2: Avec le prochain titre de Maury, El Divorcio. Non, mais là, c'est
0: on
2: pas la
0: On fait un village à 450 degrés.
2: Carrément.
0: Ça, c'est le Salseros, le premier Salseros africain.
2: Ok, d'accord. Chantez parti au Blaise.
0: Non.
1: C'est la basse chaussée.
2: Ah, pardon, la basse chaussée.
0: Le Sénégal.

0: pas, ça maîtrise l'espagnol ou comme ça.
1: Non,
0: Maurice, faut le dire, hein, il maîtrise bien son jeu. Hein.
2: Non, non, mais
0: il a dit faut persévérer.
3: Ce qui est paradoxal dans cette chanson, il faut dire que la Gambie, c'est une particule complète d'un pays qui est dans le Sénégal.
0: Ouais.
3: Mm-hmm. Parce que, ce qui est paradoxal, là-bas, c'est, et là, ils chantent en espagnol.
0: C'est ça, en espagnol, avec
3: ça,
0: la chanson.
3: Ça, c'est pas fortuit parce qu'au fait, les musiques africaines de 1940, 1930, 1950 ont été beaucoup influencées par la musique cubaine.
1: Mm-hmm.
3: Donc, les premiers groupes que tu connais depuis 1960,

0: la Gambie et du Sénégal. Parce que c'est au Sénégal qu'il s'est véritablement forgé. Et après, il est parti, fait 11 ans à Abidjan. Il a créé le Star International Band et il a joué avec les grands, le groupe Aragon. Mm-hmm. Un groupe des années 1935, tu vois, générationnel. Donc, cette chanson-là, dans un mariage, dans un banquet de mariage, tu vas avoir peut-être la chanson d'ouverture du bal.
1: Ouais.
0: Mais aussi de la diversité aussi dans les musiques.
2: Oui.
0: Que tu avais le reggae de Uruguay et Govenatide, tu vois. Mais il y avait toujours la bassosse pour amener un peu ce côté latino et salsa. Comme la rumba.
2: On rappelle que quand même la chanson s'appelle El Divorcio.
0: El Divorcio.
2: C'est joué quand même dans les mariages.
0: C'est joué dans les mariages.
2: Ah, bon, d'accord,
0: oui,
2: ok.
0: Parce que. Non, mais en fait, c'est aussi ça le mariage. Au fait, il faut envoyer des thèmes,
1: ouais,
0: des préventions.
2: Ah,
0: parce que la finalité.
2: Excuse-nous.
0: Bon, je ne dis pas que c'est ça. Je ne dis pas que c'est ça. Mais cette chanson-là, il faut dire que El Divorcio, c'est paradoxal.
1: Mm.
0: Il était dans toutes les playlists,
2: okay,
0: dans tous les banquets de mariage.
1: Okay.
0: Voilà, que ce soit à Dakar, que ce soit à Abidjan, un peu de partout.
2: Okay.
0: Voilà.
1: Ah, peut-être qu'il fallait en parler en fait du divorce pour pas que ça arrive.
0: J'ai pas dit ça, mais parce que moi, je continue encore, moi.
2: Ah, je ne t'ai pas dit oui, mais j'accepte le divorce par contre.
0: On n'en a pas encore. Bon, on continue.
1: Maurice, c'est dur, hein.
0: Ouais.
1: Persévère encore un petit
0: oui,
1: peu.
0: Oui, mais il faut jamais lâcher. Parce qu'en fait, c'est le moment du labeur qui amène souvent au mariage.
1: Mmh.
0: Et comme je t'ai dit, les chansons là aussi, c'est souvent aussi des moments de gloire parce que c'est un peu toutes ces difficultés là qui amènent aussi au jour de gloire.
1: Le jour de gloire. Bah, écoute, on va écouter ta troisième chanson. Belle Amisha de Théo Blaise Kounkou.
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0: Hey.

0: joue au Caraïbe.
1: Ah oui, ah, c'est okay. Celui-ci du coup.
0: C'est elle qui faisait le soukousse.
1: Ok. Ah.
0: Le Diblo Dibala, tu vois, c'est un peu le manu qu'on appelle Horus Mabélé, tu vois, c'était okay. C'est la période là.
2: Les liens, on prend par les sentiments là.
0: Ah oui, oui.
1: Ouais, ça va, toi. Que tu crois de sentiments de quoi? Explique-nous l'histoire d'ailleurs, ce monsieur.
0: Non, lui, il est congolais de Brazzaville. Il est congolais de Brazzaville. Mais tu sais, il est encore vivant. Je l'ai eu hein,
1: avant-hier
0: au téléphone. Il m'a dit, j'ai dit, mais Bella Micha, c'est quoi? Il dit, non, qu'il était au Togo. C'est bizarre quand même. Il était au Togo, congolais qui était au Togo. Il dit que c'est au Togo qu'il a écrit cette chanson. Mais cette chanson, c'est une réalité ou bien c'est ta vie à toi? Il dit, non, c'est une inspiration personnelle.

0: déjà. Déjà, t'es pas charmé.
1: On est lié pour la fin. Donc tu vois, voilà, Théo Blaise Koun-Koun. Et j'ai encore pris le bon Dieu qu'il ait encore la santé. Théo Blaise, il est vivant. Depuis 1980, il vit à Paris.
2: Ok.
1: Il est vivant encore, mais c'est un grand monsieur, né à Brazzaville, et passé par Kinshasa, qui vient du côté du Bénin, qui intègre l'un des plus grands groupes du Bénin qu'on appelle le Polyrythmo. Après, il se retrouve à Abidjan. Et après, c'est là qu'il fait ses meilleures chansons, hein, Zenaba. Et puis cette chanson qui fait partie un peu d'un classique, je l'ai dit tantôt, cette chanson, tu peux la retrouver encore dans quelques, je pourrais dire, les personnes nostalgiques du côté des Caraïbes, parce que en ce moment, c'était un peu le Soukoustar. Voilà, donc c'est un peu la période de Soukoustar, Orlus Mabélé, Diblo Dibala, tous ces gens-là. Et ce monsieur-là, il ne faut pas oublier, c'est un grand musicien, il est aussi arrangeur. Droit chemin, l'album de Fally Ipupa, il fait partie des arrangeurs de ce premier album de Fally Ipupa. Donc quand Fally Ipupa est là aujourd'hui, ce n'est pas fortuit, parce que quand il a aussi des mastodontes qui lui ont donné la latitude de commencer de la musique, et donc quand tu vois ce parcours et le jeu qu'il a, c'est des bonnes guerres quand même. Voilà. Donc, mais n'oublie pas ton pied, mon pied, Delia.
2: Il n'y a pas de souci, Maurice. On n'oublierait pas, bien évidemment. Non,
1: mais voilà, cette chanson-là aussi, elle est beaucoup, beaucoup jouée dans les banquets, dans tous les mariages, bien que ça vienne du Congo. Mais tu vas le retrouver dans pas mal de pays d'Afrique, de l'Ouest.
0: Ah, la musique est internationale.
1: Ouais, c'est ça.
0: C'est terrible, hein, j'ai l'impression de tenir la chandelle.
2: Ah, ben, c'est la vie. C'est la vie, mon doudou. Je reste avec Maurice, je me tourne vers Maurice.
1: Ah, oui. Ça commence
0: le mariage.
1: Là, il y a juste
2: Il y a juste le corps qui tombe et tout. C'est le début. Il y a juste le corps. Maurice, tu vas nous parler d'une femme, Bilia Belle. Oui. Je dis bien. C'est douceur, le titre.
1: Oui, douceur, c'est un peu quand tu arrives à Kin, à Kisangani, à Goma ou partout, à Brazzaville, à Dolisi, à Pointe-Noire. Et ça fait aussi partie des chansons, parce que douceur parle un peu de la douceur, c'est ça aussi le mariage.
0: C'est imagine, bien sûr.
1: Voilà, donc Mbilia Belle, qui fut membre du groupe African Fiesta, qui était le groupe de Rochereau, qui était le père de Youssoufa. Je ne dis pas plus, mais il faut dire que donc elle a pris les armes à côté d'un grand monsieur de la rumba congolaise qui est à Rochereau. Et je crois que cette chanson au-delà mais de son texte, au-delà, donc c'est une chanson qui est véritablement prisée. Et voilà, moi quand je suis parce que cette chanson, je l'ai découverte à Pointe-Noire avec une amie, Savie, on est parti, elle m'a dit mais pourquoi cette chanson? Elle dit non, c'est ça, la chanson des mariages. J'ai dit bon, tant mieux alors. Donc je te la propose, ma douceur.
2: Allez, let's go.
1: Je te la propose.
0: On attend tes prochaines playlists aussi.
1: Hein.
0: Tu nous retrouveras. Nous, on se quitte. C'est la fin de cette émission. Ça a été un plaisir, Maurice, de t'avoir toutes tes belles histoires. Et on revient très vite avec des nouvelles aventures. J'ai envie de dire salut.

0: bientôt fini ce boucan.
1: Hein? Faites un boucan.
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0: Et soyez les bienvenus à l'écoute de RFI, Radio France Internationale. Il est 3h ici à Paris, 1h en temps universel, et c'est l'heure de votre rendez-vous avec l'info sur la Radio du Monde.
1: Jérôme Bastion.
0: À la une de ce journal, dans le sud-ouest de la France, les 14 départs de feu localisés enregistrés ce mardi sont-ils annonciateurs d'une reprise des incendies à la faveur du retour des grosses chaleurs ce mercredi? Cette crainte est bien présente alors que plus de 200 maisons sont déjà parties en fumée. Les Vénézuéliens n'ont pas atteint son pic de contamination en République démocratique du Congo et les bilans continuent de s'alourdir, mais les essais pour un tout premier vaccin ont commencé sur des patients volontaires. Les foyers d'incendie qui ravagent depuis une semaine les environs de Bordeaux dans le sud-ouest de la France sont stabilisés, a indiqué mardi soir la préfète de la Gironde, qui dit toutefois avoir enregistré dans la journée 14 reprises de feu qui ont forcé l'évacuation préventive de quelques milliers de touristes. Et ce, avant l'arrivée prévue ce mercredi d'un nouveau pic de chaleur qui fait craindre une nouvelle détérioration de la situation. Si on ne dénombre aucune victime civile, seule une centaine de pompiers ont été blessés, aucun gravement. Plus de 200 habitations ont brûlé sur l'ensemble du département. Notre envoyé spécial, Nicolas Roca, a rencontré un homme qui a perdu sa maison.
2: Voilà, ça c'est devant ma maison, avec la gestremia, des beaux arbres, arbres à papillons. Là, j'ai essayé d'agrémenter avec des belles plantes, des beaux trucs. Purée, il y a tout qu'à cramer.
3: Mathieu Plessis regarde avec désespoir les photos de ce qui était sa maison familiale. Resté pour aider les pompiers, il a finalement dû évacuer au milieu des flammes. À son retour samedi, il a découvert son logement entièrement cassé.
2: Moi, ma maison, on la reconstruira jamais à l'identique. 1910, ma grand-mère était née dans la maison. Mais ouais, on espère vraiment que les assurances vont jouer le jeu.
3: En perdant sa maison, il a aussi vu s'envoler son entreprise de construction de vélos électriques.
2: Donc au niveau de l'entreprise, ça va être compliqué étant donné que tous les touristes sont partis, que les entreprises...

0: Il brûlait depuis 8 jours. Un homme a été incarcéré, soupçonné d'une dizaine de départs de feu dans cette zone. 2 ans exactement après le vote contesté du 28 juillet 2024, qui avait vu la victoire de Nicolas Maduro, des milliers de Vénézuéliens se sont réunis ce mardi dans tout le pays pour réclamer l'organisation de nouvelles élections, tandis que l'ancien président est toujours en prison aux États-Unis et que sa vice-présidente est désormais à la tête du Venezuela, sous forte pression de l'administration américaine. À Caracas, Alice Campagnol.
1: Nous ne voulons plus de cette bande de bons à rien, on n'en peut plus. On veut du changement, combien de temps encore?
2: Le ras-le-bol est palpable. Selon les manifestants à Caracas, non seulement leur vote en 2024 n'a pas été respecté, mais en plus, aucune élection n'a été convoquée cette année, malgré l'absence de Maduro depuis janvier. Alors ils en appellent à Washington, qui tient désormais les rênes du pays, José Patinez, secrétaire général de la coalition syndicale.
3: Monsieur Donald Trump, permettez aux Vénézuéliens qu'ils forgent leur destin, permettez-leur de s'asseoir ensemble et de discuter d'une date d'élection cette année.
2: Syndicats et partis politiques voient d'un bon œil la mise en place à partir du 1er août d'un dialogue entre l'opposition et le pouvoir. Un dialogue imposé par Washington, duquel Maria Corina Machado, la dirigeante opposante, est exclue pour le moment. Mais c'est un premier pas, selon ce manifestant.
0: N'importe qui ferait mieux les choses que ces satanés dirigeants que nous avons. J'ai raison ou pas? On accepte n'importe qui.
2: Les Vénézuéliens exigent de retourner aux urnes et de faire respecter leur vote 2 ans après le scandale électoral de 2024. Alice Campagnol, Caracas, RFI.
0: Quant au porte-parole de Vente Venezuela, le parti de la chef de l'opposition, Maria Corina Machado, prix Nobel de la paix, il affirme « Si nous voulons une transition, nous devons aller vers une élection ». L'armée américaine a annoncé avoir intercepté des missiles iraniens lancés contre ses bases au Moyen-Orient, quelques heures après une rencontre à Washington entre Donald Trump et Benjamin Netanyahu, à l'issue de laquelle les deux parties ont réaffirmé leur volonté de faire front commun contre l'Iran. Ces frappes constituent un premier regain de violence entre l'Iran et les États-Unis après plusieurs jours d'accalmie. Dans la matinée de ce mercredi, l'Arabie Saoudite dit avoir attaqué conjointement avec les États-Unis des milices terroristes loyales à l'Iran en Irak. Et puis les Houthis, toujours dans la région, ont affirmé mardi avoir visé à l'aide de missiles balistiques un pétrolier saoudien en mer Rouge, accusant le navire d'avoir violé le blocus naval que les rebelles yéménites soutenus par l'Iran disent avoir imposé au royaume. 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En République démocratique du Congo maintenant, l'épidémie d'Ebola n'est pas encore sous contrôle. Le pic des contaminations n'a même pas encore été atteint. 5 provinces de l'Est du pays, je vous le rappelle, sont touchées, cumulant 3262 cas et quelques 1437 décès enregistré, selon un dernier bilan, provisoire et peut-être partiel, une épidémie due à la souche Bundibugyo, pour laquelle il n'existe à ce jour aucun vaccin ni aucun traitement. Des essais ont tout de même commencé et un premier candidat vaccin est en cours de test. S'est réjoui ce mardi le directeur de l'Organisation mondiale de la santé, Tedros Ghebreyesus. Nous saluons le lancement de l'essai clinique d'un vaccin expérimental, une étape importante pour évaluer la sécurité et les réponses immunitaires induite par ce vaccin, a écrit sur X le directeur de l'OMS. À Kinshasa, Pauline Azidi.
4: Il s'agit du candidat vaccin Shadox 1-BDBV pour Bundibugyo. Développé par des scientifiques d'Oxford au Royaume-Uni, il utilise la même technologie que celle du vaccin Covid d'Oxford-AstraZeneca. Plus de 600 000 doses sont déjà disponibles et 4 000 vont être utilisées pour ce test. Le premier patient volontaire a été vacciné le 24 juillet, une prouesse médicale moins de 3 mois après le début officiel de cette épidémie. Néanmoins, il va falloir attendre les résultats et les validations des agences sanitaires pour envisager son déploiement sur une zone épidémique. Dans le même temps, des chercheurs de l'Institut national de la santé et de la recherche médicale et de l'Université de Bordeaux en France révèlent eux les premiers résultats d'une étude sur l'immunité des personnes vaccinées contre la souche Ebola Zaïre. Et selon les premières tendances, ces dernières ont développé des anticorps contre la souche Bundibugyo. Cela corrobore la plausibilité d'une immunité partielle à la suite d'une

0: vaccination, ajoute l'Inserm. Pauline Azidi, Kinshasa, RFI.
1: Et puis vous le savez certainement, Zinedine Zidane, officialisé sélectionneur des Bleus, une fierté pour Marseille où Zizou a grandi. Elisa Amouret.
2: Dans les rues de Marseille, les habitants sont fiers de cet enfant de la Castellane, champion du monde et désormais sélectionneur des Bleus. Une nomination qui redore l'image des quartiers nord, comme le souligne Bilal, originaire de la Castellane.
3: Ben, c'est une fierté. Elle fait pas sortir que la délinquance, elle fait sortir des stars aussi.
2: Sur la place de Lange, dans le touristique quartier du Panier, Inès et Jamal travaillent dans un bar qui a accueilli Zizou il y a quelques années.
4: Ouais, je pense que Zidane va nous réserver des belles surprises pendant les prochaines années, donc c'est vraiment plaisant.
2: Pour Jamal, cette nomination s'est fait attendre.
5: Ça faisait déjà très très longtemps qu'on attendait ça, qu'ils auraient dû le faire déjà il y a 4 ans.
2: Pour d'autres Marseillais encore, comme Yann, le seul regret c'est que Zidane n'ait jamais joué à l'OM.
6: Moi, il a jamais joué ici, il est parti assez tôt, donc... D'un point de vue de Marseillais, j'ai pas d'avis, mais d'un point de vue de Français, ce qu'il a fait, sa carrière, c'est magnifique. En tant que sélectionneur, j'ai aucun doute qu'il sera, ça sera l'image de sa carrière, ça sera très beau.
2: Une chose est sûre, les Marseillais seront à fond derrière l'équipe de France et Zidane pour le prochain match contre la Turquie le 25 septembre. Elisa Amouret, Marseille RFI.
1: Merci Elisa Amouret. Il est 3h10 à Paris. L'information revient dans 50 minutes sur la Radio du Monde.
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8: Zinedine Zidane, nommé sélectionneur des Bleus pour 4 ans. 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Quel style de jeu donnera-t-il, selon vous, à l'équipe tricolore?
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11: Bonjour à toutes et à tous. À la veille de la 8e reconstitution des ressources du Fonds mondial de lutte contre le VIH, la tuberculose et le paludisme à Johannesburg, Priorité Santé vous propose aujourd'hui un reportage consacré à la prise en charge des femmes atteintes de VIH-SIDA au Maroc. Alors que des inégalités persistantes exposent les femmes au risque de contracter le virus, nous allons rencontrer des actrices, des acteurs impliqués dans cette lutte pour comprendre quels sont les obstacles, mais aussi les succès enregistrés contre l'épidémie dans le royaume chérifien. Quelles pistes peuvent se révéler efficaces pour lutter contre la discrimination, mais aussi l'auto-stigmatisation des femmes séropositives? Comment s'articule la stratégie nationale pour atteindre l'objectif région sans sida, en particulier dans le contexte de crise du financement mondial qui affecte la lutte contre le VIH? Notre reporter, Raphaël Constant, s'est rendu dans la région de Sousmassa, épicentre de l'épidémie dans le pays, et c'est directement auprès des populations clés, dans les structures de prise en charge, que nous allons comprendre comment s'organise l'accès des femmes aux soins, aux outils de prévention et à l'appui psychosocial.
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12: اسمي سميرة.
13: Je m'appelle Samira. Il y a quelques années, j'ai fait un malaise sur mon lieu de travail. J'ai été transportée à l'hôpital où on m'a fait des examens. Après les analyses, mon dossier a été transféré au centre hospitalier d'Agadir, qui m'a contactée pour m'informer que j'étais infectée par le VIH. À l'époque, je n'avais pas conscience des risques. Mais maintenant, je suis mieux informée. Et je prends des précautions strictes pour éviter toute contamination de mes enfants et de mon entourage. Quand j'ai appris la nouvelle, j'ai été profondément attristée. Je n'arrivais pas à y croire. Je me suis demandé comment j'avais été infectée. Une dame m'a confié que je n'étais pas la seule à vivre ça et que personne n'est à l'abri. Tout le monde peut être infecté, les hommes, les femmes et même les enfants. Elle m'a aussi conseillé de ne pas avoir peur de la maladie et que si je suivais bien mon traitement, tout se passerait bien. J'ai appris à vivre avec ma maladie et je n'ai pas d'autre choix que de l'accepter.
11: Bonjour Raphaël Constant.
12: Bonjour Caroline, bonjour à toutes et à tous.
11: Alors d'abord un mot de contexte, comment décrire l'épidémie de VIH-Sida aujourd'hui au Maroc ?
12: Alors l'épidémie est dite concentrée, c'est-à-dire avec une faible prévalence dans la population générale de 0,08%. Selon les chiffres établis en 2024 par ONU Sida, 23 500 personnes vivent avec le VIH aujourd'hui, dont 47% de femmes. Et parmi ces personnes, 80% connaissent leur statut sérologique et 19 000 personnes sont sous traitement antirétroviral, ce qui fait donc, Caroline, que 94% de cette population a une charge virale indétectable.
11: Ces chiffres varient en fonction des différentes catégories de population vulnérables et c'est ce que nous allons comprendre pendant votre reportage. Mais Raphaël, est-ce qu'il y a des éléments pour expliquer ce faible niveau de prévalence ?
12: Le Maroc est le pays le mieux loti de la région MENA, Moyen-Orient, Afrique du Nord, parce qu'il a élaboré un plan stratégique nationale intégrée de lutte contre le VIH, les infections sexuellement transmissibles et les hépatites virales pour réduire les nouvelles infections et la mortalité liées au VIH d'ici 2030. Et puis, le financement des programmes provient principalement du ministère de la Santé, appuyé par le Fonds mondial, pour prendre en charge les antirétroviraux, les médicaments des infections opportunistes et assurer la prévention combinée ainsi que la couverture des populations clés, notamment au niveau communautaire. Il faut préciser, Caroline, que les traitements antirétroviraux de première, deuxième et troisième ligne sont tous disponibles dans le pays et dispensés en milieu hospitalier dans les centres spécialisés. Ainsi, l'objectif du gouvernement, c'est donc d'encourager la prise en charge médicale qui est gratuite et l'observance du traitement pour un meilleur résultat pour toute la population.
11: Et pour comprendre comment les femmes sont prises en charge, on va vous suivre, Raphaël, à l'hôpital Hassan II d'Agadir.
12: Créé en 2004, c'est le premier centre de prise en charge des personnes vivant avec le VIH du pays et c'est celui qui gère la plus grande file active au Maroc. Grâce à une équipe de 16 personnes, dont des médecins infectiologues, des infirmiers et des agents associatifs, il propose une prise en charge clinique, des consultations d'éducation thérapeutique et un accompagnement psychosocial. J'arrive devant le service des maladies infectieuses de l'hôpital de jour Hassan II. Bonjour.
14: Bonjour Madame Raphaël. Vous êtes la bienvenue ici au centre référent de prise en charge des patients vivant avec le VIH ici à Agadir. Je suis Madame Samira, je suis infirmière chef du centre référent de prise en charge des patients vivant avec le VIH. Je suis chargée de gérer l'activité dans ce centre.
12: Donc on rentre, on traverse la salle d'attente.
14: C'est la salle d'attente, c'est là
12: qui est pleine là ce matin. Il y a une quarantaine de personnes qui sont là.
14: Plus d'une quarantaine de personnes. Parmi eux, il y a quelques-uns qui ont venu pour la première fois et on cherche à confirmer le diagnostic s'il est positif ou bien s'il est négatif. Vous pouvez entrer après la salle d'attente.
12: Alors, on avance dans le couloir du service de prise en charge des personnes vivant avec le VIH. Un grand couloir blanc, les portes sont marron. Il y a plusieurs salles de consultation et de médiation. Et combien de personnes sont prises en charge dans votre service ?
14: Actuellement, on a 4800 personnes vivant avec le VIH qui sont prises en charge ici au service. Et ils doivent bénéficier d'une consultation deux fois par an. Il y a un contrôle biologique une fois par an. C'est-à-dire qu'ils sont tous sous traitement.
12: On voit qu'il y a beaucoup de femmes qui attendent leur tour en consultation. Je remarque qu'elles sont toutes relativement protégées dans le sens où elles ont des lunettes de soleil, le voile parfois intégral pour certaines, un masque aussi. Est-ce qu'il y a une certaine honte à venir en consultation dans ce service ?
14: Ça, je pense, il est lié aux représentations sociales de VIH dans la société. C'est totalement quelque chose de culturel qui entrave la compréhension prévention de la maladie. Je pense que ce sont des fausses croyances qui culpabilisent les gens. Mais parmi les choses qu'on engage ici, on les sensibilise de comprendre que c'est une maladie qui est chronique, c'est une maladie qui est contrôlée sous traitement, c'est une maladie qu'il y a beaucoup d'espoir, de recherche scientifique pour avoir des remèdes à leurs problèmes de santé. Mais il y a aussi des personnes qui sont un peu réticentes vu leur arrière-pensée auparavant, avant qu'ils soient atteints.
15: Est-ce que peut-être je peux suivre avec vous un parcours de consultation ?
14: On y va.
15: Bonjour.
16: Bonjour.
15: Je suis docteur Zineb Ouagari. Je suis médecin infectiologue ici au service des maladies infectieuses du centre hospitalier régional d'Acadia.
16: Docteur Ouagari, on est dans votre bureau. Donc c'est un bureau avec des murs rose clair. Il y a un paravent avec une table de consultation. Puis votre grand bureau. Quelle prise en charge vous proposez ici à l'hôpital Hassan II dans votre service ?
15: Du moment qu'elle est confirmée positivement, elle entre dans le circuit de la prise en charge. Et en fonction de leur degré d'immunité de pression, il y a d'autres bilans qui sont demandés. Puis, quand il y a l'initiation au traitement antirétroviral, elle aura une séance d'éducation, c'est-à-dire est-ce qu'elle a bien compris ce que je lui ai dit, qu'est-ce que les moyens de prévention. En même temps, elle travaille sur le côté psychologique, parce que pas tout le monde accepte facilement la pathologie, surtout la femme.
16: Alors ce matin, vous allez recevoir une patiente. Est-ce que vous pouvez m'en dire un peu plus ? Est-ce que vous voulez l'appeler tout de suite ?
15: Voilà, on va voir Fatima. C'est une patiente âgée de 50 ans. Elle est divorcée, ça fait environ 20 ans. Elle est mère d'un jeune homme de 30 ans. Bon, elle est ouvrière d'un niveau scolaire primaire. Donc là, elle a eu aujourd'hui un bilan de tolérance biologique au traitement antirétroviral. Voilà.
17: Ça va, qu'est-ce que Fatima ?
18: Comment allez-vous, Fatima ? Je suis encore un peu malade. C'est normal. Ça fait combien de temps que vous avez commencé le traitement ? Ça fait 20 jours. Ok. Et comment vous vous sentez ? Je me sens très fatiguée. Je fais des malaises. Je n'ai plus de souffle ni de force. Et puis j'ai beaucoup maigri. J'ai aussi perdu le goût et l'odorat. J'ai chuté à 40 kilos alors que je pesais 70 kilos avant. Je trouve que c'est excessif et c'est visible. Les gens que je croise me trouvent trop maigre et ils me demandent même si je suis mourante.
19: C'est important de comprendre que cette situation est normale. On ne traite pas une maladie banale comme une angine. Je ne peux pas simplement vous donner 10 jours de traitement et vous dire que vous serez guéri. Le traitement que vous venez de commencer a besoin d'au moins 3 semaines pour faire effet. La deuxième chose qui est très importante, c'est ce dont nous avons parlé la dernière fois. Votre système immunitaire défend votre corps contre cette infection. Avec le temps et le traitement, il continuera de se renforcer pour que vous ne tombiez plus malade. Vous ne devez pas prêter attention à ce que disent les gens. En tant que médecin, je vous assure que cette situation est provisoire et que votre poids va revenir à la normale, petit à petit. Ce qui est crucial, c'est que vous suiviez un régime alimentaire sain, comme Myriam vous l'a expliqué la dernière fois.
18: C'est ce que je fais, je mange des légumes, de la viande hachée, du poisson, tout ça, mais mon poids ne s'améliore pas.
19: Est-ce que vous avez votre traitement sur vous ?
16: Là, vous vérifiez que chaque comprimé a bien été pris, c'est ça ?
15: Oui, c'est là des problèmes, parce qu'elle a arrêté quelque chose. C'est des trucs qu'on voit avec elle. Alors, Golili,
19: dites-moi, comment prenez-vous ces médicaments ?
18: Celui-là, il ne m'en reste plus, et celui-ci, je l'ai arrêté parce que vous m'aviez prescrit 15 jours. Celui-là, je prends 2 comprimés le matin, 2 après le déjeuner et 2 après le dîner.
19: Tout à fait. Vous devez continuer de prendre ce médicament toute la semaine. Il vous a été prescrit pour vous aider à mieux respirer. Et vous allez déjà mieux. Dites-vous bien que vous n'êtes pas seul. On est là pour vous accompagner, pour vous suivre tout au long de votre traitement et évaluer vos besoins. Vous pouvez partager ouvertement avec nous les problèmes que vous rencontrez ou si vous avez besoin d'assistance.
17: Je vous suis très reconnaissante pour les soins que vous m'apportez et pour votre accompagnement précieux. Que Dieu vous bénisse vraiment. J'apprécie que vous m'appeliez régulièrement pour prendre de mes nouvelles.
19: Fatima, vous êtes visiblement une femme pleine de capacités. Vous travaillez, vous avez un mari et vous faites preuve d'une grande combativité. Je vous en félicite. C'est ça l'esprit de la femme marocaine. Mais il est absolument indispensable que vous suiviez votre traitement à la lettre et que vous poursuiviez vos consultations. C'est comme ça que vous allez retrouver la santé, petit à petit. On va veiller à ce que votre traitement ne soit pas trop chargé. Vous passerez progressivement à une dose plus légère. Dans une semaine, vous ne prendrez qu'un seul comprimé quotidien. Sophia va suivre l'évolution de votre situation et ajuster votre plan de traitement en conséquence. Tout ira bien, Inch'Allah. Est-ce que votre entourage est au courant de votre maladie ?
18: Non, parce que je suis sûre que personne ne va accepter la nouvelle. En plus, je vis dans un village et je vais être détestée si je révèle que j'ai le sida, parce que les gens l'associent uniquement à la prostitution. Ils ignorent les voies de transmission. Je vais aussi perdre mon emploi si ça se sait. Je travaille dans cette entreprise depuis 18 ans et si je leur confie ma maladie, j'ai peur qu'ils ne me renvoient. Vous connaissez la réaction de notre société face à ces situations. Donc, quand on me pose la question, je leur dis simplement que j'ai une anémie sévère. Vous savez, je ne suis pas paresseuse. J'ai fait preuve d'une incroyable force. J'ai surmonté la mort et je suis déterminée à combattre cette maladie.
19: Bravo à vous. Il faut absolument conserver cet état d'esprit et les commentaires désobligeants de votre entourage n'auront plus d'impact sur vous. Je vous félicite pour tout ce que vous faites. Je vous encourage vivement à continuer dans cette voie.
20: Je suis Boutaïna Laoumari, je suis la coordinatrice de l'unité de gestion du programme d'appui du Fonds mondial au sein du ministère de la Santé et de la Protection sociale au Maroc. Par rapport à la situation du VIH au Maroc, donc on voit qu'on est dans l'un des rares pays de notre région qui a un peu inversé la tendance avec une baisse au moins de 37 à 40% des nouveaux cas depuis 2013, donc durant la dernière décennie. On est à 950 nouvelles infections par an, hein, parce qu'il y a 12 ans de cela, on était à 3000 nouvelles infections par an. Donc on peut dire que quand même les voyants sont au vert quand à la baisse de ces nouvelles infections parmi la population générale.
21: Alors les femmes font partie des populations clés dans la lutte contre le VIH. De quelles femmes ici au Maroc il s'agit ?
20: Il s'agit de femmes de tous bords, toutes les catégories sociales, et ça concerne plus la jeune femme de 20 ans et plus, appartenant aux populations les plus vulnérables. Mais toutes les études ont démontré que ces femmes-là, en général, sont infectées à plus de 70% par leur conjoint ou par leur entourage, en tout cas. Comme j'ai dit, c'est plus les femmes qui sont touchées par la vulnérabilité, notamment les professionnels du sexe, mais également les migrantes. Leur projet de vie, hein, c'est d'aller vers l'Europe, d'aller vers autres contrées. Et donc, il y a un souci aussi de mobilité. Donc, ils peuvent venir pendant quelques mois et après, qu'on ne les revoit plus ou qu'ils ne sont plus dans les structures. Donc, plus, bien sûr, les freins économiques d'accessibilité et de proximité des centres, donc qui peuvent aussi entraver cet accès un peu à la prise en charge et à arriver aux structures de santé pour recevoir leurs médicaments et leurs traitements. Il y a beaucoup de femmes aussi qui préfèrent prendre un bus pour ne pas prendre le médicament dans son quartier ou dans sa ville, pour ne pas prendre le risque de se faire reconnaître ou connaître. Et donc, il y a ça comme frein qui est important et qui reste vraiment l'un des problèmes les plus épineux, qui est de lutter contre cette stigmatisation et cette auto-stigmatisation des femmes.
21: Alors, vous parliez de freins notamment économiques. Est-ce que ça, c'est l'un des principaux enjeux ? C'est-à-dire que la santé, finalement, pour ces femmes, notamment les travailleuses du sexe, ou les migrantes, leur santé n'est pas la priorité. Donc finalement, aller se faire dépister ou même en fait acquérir un moyen de prévention, c'est déjà compliqué.
20: Vous touchez à une question de fond. Auprès de beaucoup de femmes qui vivent dans des situations de précarité ou de vulnérabilité, la santé est ramenée au deuxième, troisième ou quatrième rang. C'est pas la priorité, puisque elles ont besoin de manger, de vivre, de payer un loyer, de s'occuper de leurs enfants, de leurs parents, ainsi de suite. Dans le cadre de la stratégie nationale, quand on démarre le travail avec ces populations et pour leur parler du VIH et prévenir le VIH, on a besoin de répondre un peu à leurs besoins, préoccupations au quotidien, pour avoir un programme intégré pour qu'elles puissent prendre en charge leur santé.
11: Vous écoutez Priorité Santé sur RFI et aujourd'hui nous sommes à Agadir, dans la région de Sousmassa, la zone qui rassemble le plus grand nombre de cas de VIH-Sida au Maroc. On vous retrouve pour la suite de votre reportage, Raphaël Constant, reportage consacré à la lutte contre l'épidémie ciblée sur la population féminine et en termes de prévention. L'une des lignes directrices de la stratégie, c'est d'éliminer la transmission de la mère à l'enfant. Alors Raphaël, quelle est la situation du Maroc sur ce plan?
21: C'est ce qu'on appelle la transmission verticale. Aujourd'hui, elles sont 400 femmes enceintes à vivre avec le VIH au Maroc. Et à l'hôpital Hassan II, docteur Ouagari, que vous avez entendu un peu plus tôt, m'a expliqué les différents cas de figure. Soit il s'agit de femmes déjà suivies qui veulent faire un enfant, et dans ce cas, des séances d'éducation thérapeutique leur sont proposées pour expliquer que leur charge virale est indétectable, et donc elles ne transmettront pas le virus VIH au bébé. Et donc c'est là tout le rôle primordial du traitement antirétroviral. Soit ce sont des femmes enceintes dépistées au niveau de la maternité, et là, il faut expliquer que le risque de transmission du VIH, il augmente au fur et à mesure de la grossesse. S'engage alors, à ce moment-là, vraiment une course contre la montre pour obtenir une charge virale indétectable au troisième trimestre, donc il faut démarrer le traitement dès que possible. Si la charge virale reste détectable, la patiente accouchera par césarienne pour protéger le bébé.
11: Et Raphaël, il y a une institution phare au Maroc dans le domaine de la lutte contre le VIH, c'est l'association de lutte contre le sida que vous avez rencontrée.
21: Oui, c'est la plus ancienne association de lutte contre le sida du pays, fondée en 1988, et aujourd'hui elle est présente dans 19 villes du royaume. Elle propose dépistage, prise en charge médicale des IST, moyens de prévention et puis un appui psychosocial et juridique en cas de violence et un accompagnement également communautaire. Alors à Agadir, je me suis rendue à la maison d'accueil de la LCS, une maison pleine de joie et de vie. Et ce jour-là, une trentaine de personnes sont présentes, dont des mamans séropositives et leurs enfants en pleine santé grâce à l'observance de leur traitement pendant la grossesse.
0: Vous êtes chez vous. Merci beaucoup.
3: Merci pour l'accueil.

0: bienvenue chez nous. Donc, alors moi c'est Leïla, je suis la chargée des cliniques de santé sexuelle et reproductive à la LCS. Alors, normalement, cette maison a été constituée pour les bénéficiaires de la ville d'Agadir et région, pour qu'ils viennent se reposer, profiter d'un repas, peut-être une douche, pour offrir des séances de psychologie. On profite aussi pour faire des séances thématiques qui sont sollicitées par les bénéficiaires eux-mêmes.
1: Par exemple ?
0: Alors, la nutrition, la vie sexuelle et le VIH, des choses comme ça. Ici, ils vivent avec liberté, ils partagent leur statut sérologique avec d'autres personnes. Ils permettent de faire un auto-support entre eux, trouver un moment de partage agréable.
1: C'est un espace de bienveillance, en fait.
0: Absolument, exactement, oui. Ah, si tu veux, on fait une petite visite pour notre maison d'accueil.
1: Oui, je vous suis.
0: Allez, donc déjà, il y a la salle de la médiation sociale. Et après, de l'autre côté, c'est vraiment le côté convivial. Donc, il y a la cuisine où tu vois bien que la responsable prépare un peu de thé.
1: Alors, il y a du monde, donc j'essaye de me frayer un petit chemin.
2: Salut Rabia.
1: Bonjour.
3: Bonjour Madame.
1: Comment vous vous appelez?
3: Rabia, je m'appelle Rabia.
1: Vous êtes en train de préparer le thé, c'est ça?
3: Oui. On prépare de tout ici, enfin, la vraie cuisine marocaine.
1: Ça fait combien de temps que vous êtes ici, que vous travaillez ici?
3: 20 ans.
4: Ce qui m'aide à travailler ici, c'est que je cohabite en paix avec les autres depuis 2004. Je m'épanouis dans ce travail et j'ai envie de donner le meilleur de moi-même. J'aide les personnes qui, comme moi, arrivent parfois un peu perdues ou détruites. Elles voient que j'ai de l'expérience. Alors je les soutiens pour qu'elles puissent aller de l'avant.
1: Eh bien, je vous laisse finir de préparer le goûter. Ça sent bon.
4: Je prépare le goûter parce que les gens viennent ici pour se détendre. Et moi aussi. Ça me fait vraiment plaisir de les servir. C'est notre petit coin de paix.
1: Merci beaucoup. On continue la visite?
0: Allez. On trouve le salon marocain, là où se passe la plupart des activités, comme tu as bien vu. Voilà.
1: Donc tout le monde est installé sur soit par terre, sur le tapis violet, soit sur des grands coussins, soit sur le divan. Il y a plusieurs canapés pareils, violets, en velours. Alors là, j'ai arrêté la conversation, j'ai l'impression que tout le monde me regarde. Bonjour, salam.
5: Bonjour.
1: Est-ce que vous avez une idée de la proportion de femmes par rapport aux hommes que vous recevez ici?
0: On peut dire que 75% des visiteurs de la maison d'accueil sont des femmes. Donc, le principal souci des femmes, d'après mon expérience, c'est souvent autour de la famille. Est-ce que je vais avoir des enfants, eux aussi, porteurs de VIH, quand ils vont découvrir ma séropositivité, comment ils vont se comporter avec moi, etc. Donc, c'est souvent la question de la famille. Et c'est pour cela que la plupart des séances thématiques tourne autour de ces sujets-là, soit animés par des médecins, soit animés par des médiatrices thérapeutiques eux-mêmes.
1: Et Leïla, d'après votre expérience, est-ce que vous diriez qu'au Maroc, la prise en charge des femmes atteintes de VIH, ça fonctionne? Ou est-ce qu'il y a encore beaucoup de freins, beaucoup d'obstacles?
0: Alors, beaucoup de freins, non. La vérité, la prise en charge, je peux dire qu'on a beaucoup évolué au Maroc. Les médicaments sont offerts gratuitement. L'appui psychosocial est là. L'appui au recours juridique est là. Il suffit juste que la femme demande justement ces services.
1: Alors, est-ce qu'elles osent?
0: Les femmes n'ont pas encore ce courage de demander ces services. Ils se perçoivent qu'ils ne méritent pas vraiment de vivre confortablement et de s'en servir de toutes ces prestations-là. Déjà, donc on travaille sur l'estime de soi, etc. Et puis, terminer le parcours justement jusqu'à la fin. Pas participer ou bien assister à une séance ou deux avec la psychologue et après désister et ne plus venir. Donc, on leur apprenne que leur santé et leur bien-être soient la priorité. Parce que si eux, ils ne se sentent pas bien, eh ben, c'est toute la famille qui n'est pas bien. C'est ça notre lutte au quotidien. Éduquer ces femmes à prendre la responsabilité de leur vie elles-mêmes. Voilà.
6: Je m'appelle Majda Taho. J'ai 26 ans. Je suis une année de maladie de VIH. Le centre de massage Casa.
7: Je travaillais dans un centre de massage à Casablanca. C'est là que j'ai été victime de ma première agression sexuelle. On m'a clairement dit que je devais satisfaire les clients et répondre à toutes leurs demandes, quelle qu'en soit la nature. Dès que j'ai essayé d'en parler, on m'a tout de suite répondu que mon contrat ne me laissait pas le choix et que je devais obéir. Quand j'ai raconté la situation à mon père, il a refusé d'entendre quoi que ce soit. Il m'a ordonné de continuer à travailler pour amener de l'argent, peu importe la façon.
1: Et comment vous avez été diagnostiquée? Comment vous avez su que vous étiez infectée par le VIH?
7: Je me suis enfuie à Agadir pour trouver refuge chez ma grand-mère et échapper aux pressions de mon père. En arrivant ici, j'ai consulté un médecin pour faire un bilan de santé et c'est là que j'ai été diagnostiquée. L'annonce du résultat a fait ressurgir toutes mes souffrances d'un seul coup. Ma famille ne voulait plus de moi, mais quand je suis arrivée dans cette maison d'accueil, j'ai pu consulter un psychologue. J'ai commencé un travail profond sur moi pour que la Majda forte prenne sa place et pour me convaincre que la vie mérite d'être vécue, qu'il y a beaucoup de bonnes choses à espérer pour l'avenir. Je leur exprime ma plus profonde gratitude.
1: Parce qu'avant d'arriver à la maison d'accueil, vous vous sentiez isolée ou vous vous sentiez seule dans la maladie ?
7: Oui, je me suis sentie seule, sans personne à mes côtés. C'est cette solitude qui m'a poussée à tenter de me suicider. Je ne voyais plus de raison de vivre, personne ne m'accepterait, ni la société, ni même ma propre famille qui a cherché à s'éloigner de moi. Je n'ai pas eu de tendresse ni de compassion de leur part. Cette situation a duré jusqu'à ce que je découvre cette maison qui est devenue ma seconde famille.
1: Vous me dites ça en souriant. Et pourquoi? Alors racontez-moi en quoi vous avez l'impression que cette maison d'accueil vous apporte un nouveau souffle en fait. Qu'est-ce que vous trouvez concrètement ici pour vous accompagner dans la maladie?
7: Tania, Sakina, Bouchra, mes grandes sœurs.
1: Là, vous citez les médiatrices thérapeutiques.
7: Elles m'ont soutenue, elles m'ont aidée, elles m'ont tendu la main. Je me sens bien ici. Je ris, je m'épanouis et je peux libérer toute mon énergie intérieure. Si quelque chose me fait souffrir, je viens ici. C'est un lieu où je peux pleurer et rire. Je peux raconter mes secrets en toute confiance car ils restent ici et ils ne sont jamais divulgués. Cette confidentialité me permet de parler de façon apaisée en toute liberté. Je trouve toujours des personnes pour m'écouter, me réconforter. Le soutien que je cherchais, je l'ai trouvé ici, dans ce foyer.
1: Ici, vous avez l'impression que vous pouvez être vous-même, c'est ça? C'est une bouffée d'oxygène, cette maison d'accueil?
6: Ah, il y a l'oxygène qui est là.
7: C'est ça, ce foyer c'est mon oxygène. Je ne me sens à l'aise qu'ici. Je peux y dire tout ce que je pense et parler ouvertement. C'est une chose dont j'étais totalement incapable avant. Je ne supportais de croiser le regard des autres. Dès que j'essayais de parler, je fondais en larmes parce que j'étais convaincue que les gens me jugeaient. Aujourd'hui, je suis devenue une nouvelle Majda, je revis. Dieu merci, je me suis transformée. Je suis une Majda forte, capable de faire face à n'importe qui, de parler en public à visage découvert. Je peux dire haut et fort que je suis atteinte de ce virus sans mettre personne en danger. Dieu merci, un traitement existe. Toute personne atteinte peut se soigner et transmettre ce message d'espoir à tout le monde.
1: Merci beaucoup, Choukran.
6: Merci beaucoup pour toi aussi.

0: Raphaël Constant, on l'a évoqué au début de votre reportage, l'une des catégories des populations clés, ce sont les femmes migrantes.
1: Oui, avec une prévalence de 4,7% et elles bénéficient de la même gratuité des soins que la population marocaine à l'hôpital. Certaines arrivent au Maroc déjà infectées, notamment à cause de violences sexuelles sur la route de l'exil. Et elles sont souvent dans des situations d'extrême fragilité psychologique et économique. Alors là, l'association de lutte contre le sida et le Fonds mondial assure à ces patientes un appui primordial, Caroline, grâce aux médiateurs qui les accompagnent pour qu'elles ne soient pas bloquées dans leur prise en charge. Néanmoins, j'ai pu discuter avec des patientes à l'hôpital qui n'ont pas souhaité être enregistrées et certaines m'ont confié que compte tenu de leur situation sociale, elles craignent en fait de se rendre dans un service de santé, d'avoir des problèmes avec les autorités. Et puis l'autre frein, c'est la peur d'être discriminée par le corps médical. Un autre point important que m'a expliqué le docteur Wagari, depuis quelques mois, pour ne pas les perdre de vue, si les patientes veulent partir, changer de ville ou de pays, elles peuvent récupérer leur dossier médical et les traitements nécessaires le temps du voyage et de trouver un nouvel hôpital.
0: Alors on comprend, Raphaël, ce rôle précieux, même essentiel, des agents associatifs et communautaires, mais aussi dans cette lutte, il faut souligner l'importance précisément des pères éducateurs.
1: Absolument. J'ai rencontré Aïcha, responsable du programme VIH de l'association Alice, située à Ouled Taïma. C'est en zone semi-rurale. C'est une région stratégique, en fait, où la population vit principalement d'agriculture. C'est un point de passage des camionneurs et un concentré de populations clés, des ouvrières saisonnières et ou des travailleuses du sexe. Aïcha m'a expliqué que l'approche par les pères, là-bas, y est primordiale. D'abord pour sensibiliser les femmes au dépistage, aux moyens de prévention, comme la PrEP, la prophylaxie pré-exposition.
0: Et justement, Raphaël, est-ce que les femmes utilisent la PrEP aujourd'hui ?
1: Alors, c'est une méthode de prévention qui reste peu connue de toutes et qui n'est pas accessible partout. D'où l'importance des programmes communautaires pour s'adapter à leurs besoins et surtout atteindre un plus grand nombre de femmes. Alors, pour comprendre l'offre et les barrières liées à la PrEP, je me suis rendue dans la clinique de santé sexuelle et reproductive de l'ALCS, où les publics cibles là-bas sont les travailleuses du sexe et les migrantes. On retrouve Leïla Kadouari dans le quartier d'Insgen. Leïla, on est devant la clinique, c'est un bâtiment au mur ocre. Derrière nous, il y a un joli jardin avec des oliviers, des palmiers. Et accroché au mur de la clinique, de grands panneaux. Le premier, le sida est toujours là, on se dépiste. Et sur la droite, une grande affiche, tout savoir sur la PrEP.
2: Exactement, donc dans ce centre, on peut parler de notre vie sexuelle, de notre prise de risque librement et on propose aussi différentes méthodes de prévention, notamment le préservatif et ceux qui ne sont pas à l'aise avec le préservatif peuvent utiliser bien évidemment la PrEP.
1: On rentre ?
2: Allez.
1: Alors ce matin, les bénéficiaires ne sont pas encore arrivés, je suis la première. Tout de suite, je vois donc trois salles différentes.
2: Exactement. Donc, on a la salle du dépistage. Donc, c'est les conseillers communautaires du dépistage qui accueillent les bénéficiaires et qui leur offrent le counseling pré- et post-test.
1: Et d'ailleurs, ce dépistage dit communautaire, c'est-à-dire organisé par les ONG, les associations, c'est un point très important de la lutte, de la riposte face au VIH. Parce qu'avant, c'était uniquement au milieu médical.
2: Absolument. Donc, ce qui freine un peu la riposte, justement, parce que les médecins n'ont pas toujours le temps, ils ne peuvent pas se déplacer vers les personnes les plus vulnérables.
1: En zone reculée.
2: Absolument.
1: D'ailleurs, le Maroc est le premier pays qui a mis en place la PrEP dans la région Afrique du Nord, Moyen-Orient. Aujourd'hui, qu'est-ce qui est disponible et mis en place ici ?
2: Alors déjà nous, on offre la prophylaxie pré-exposition pour les travailleuses du sexe, femmes, pour les partenaires des personnes vivant avec le VIH qui n'ont pas encore la charge virale indétectable et aussi pour les clients des travailleuses du sexe. Et la PrEP est offerte sous forme orale, c'est-à-dire c'est des comprimés qu'on prend tous les jours. Donc il est disponible dans les différentes cliniques de l'association de lutte contre le sida et actuellement il est disponible aussi dans les centres de santé du ministère de la Santé plus proches de chez eux.
1: Donc ça, c'est vraiment une stratégie de la part du gouvernement de se rapprocher des populations ?
2: Exactement. Donc c'est pour vulgariser un peu cette méthode de prévention Alors, dans ce cadre-là aussi, la LCS a entamé l'expérience de la PrEP mobile pour ramener cette prestation jusqu'aux femmes et ne pas attendre qu'ils viennent jusqu'à nous.
1: Alors, je crois qu'il y a une autre forme de PrEP au Maroc, c'est l'anneau intravaginal en silicone à base de dapivirine ou un autre antirétroviral qui a changé tous les 2 mois. Est-ce qu'il est utilisé ici?
2: On va commencer très prochainement la phase pilote pour voir est-ce que les femmes accepteront cette méthode-là, est-ce qu'ils sont à l'aise, pourquoi pas le dispenser aussi comme méthode de prévention.
1: Donc ça veut dire que la PrEP injectable, elle n'est pas disponible au Maroc?
2: Pas encore. Il y a beaucoup de plaidoyer qui se fait en partenariat avec le ministère de la Santé, le Fonds mondial aussi. Il y a déjà la demande et ça peut répondre à un obstacle majeur chez les femmes qui est la prise quotidienne. Ils manifestent souvent des effets secondaires et ça peut diminuer aussi les visites. Donc je crois que c'est une méthode qui va satisfaire le besoin des femmes.
3: حنان جيبي قرصة حنان
4: صباح الخير
3: السلام Je suis Asma Bomour, la coordinatrice de projet des femmes victimes de violence, la violence basée sur le genre, et la coordinatrice de la clinique de santé sexuelle et reproductive à la section d'Agadir.
5: Bonjour à toutes. Tout d'abord, je tiens à vous remercier sincèrement d'avoir accepté notre invitation et d'être présente aujourd'hui pour cette rencontre. Et comme d'habitude, cette réunion est organisée avec les bénéficiaires de notre association. Son objectif est simple, créer un espace où chacune peut partager son vécu, les difficultés, les souffrances et les violences qu'elle a subies. En écoutant l'expérience de l'autre, on se sent moins seul, ça aide et on se sent soulagé. C'est le cœur même de ce que nous faisons. Les filles, je voudrais vous poser une question. Est-ce que l'un de vos clients a déjà remarqué la plaquette de PrEP? Est-ce qu'il a fait des remarques ou est-ce qu'il a été violent? Qu'est-ce qu'on a pu vous dire à ce sujet?
6: On fait face à beaucoup de commentaires de la part des clients. Quand ils voient la boîte, ils disent « Ce médicament n'est utilisé que par les personnes atteintes du sida. Tu as le sida, toi ?» J'essaye de leur faire comprendre que ce n'est absolument pas le cas. Je leur explique que c'est un traitement préventif qui nous protège contre la contamination par le virus SIDA. Je leur dis aussi, si vous voulez, vous pouvez venir avec moi à l'association pour en bénéficier vous aussi. J'ai réussi à encourager un de mes clients à venir et depuis il le prend. C'est tout.
7: Oui, moi aussi ça m'est arrivé. Un client a reconnu la plaquette et il a tout de suite pensé que je prenais ce traitement parce que j'avais le sida. Il a commencé à m'insulter, une dispute a éclaté. J'ai réussi à lui expliquer en lui montrant des informations claires sur mon téléphone. Quand il a lu les explications, il s'est calmé et il m'a même demandé pardon.
5: Oui, c'est important de rappeler que la PrEP ne protège pas contre les autres maladies sexuellement transmissibles. Et sachez aussi que si vous prenez ce traitement, vous avez un suivi médical trimestriel. On fait des analyses pour détecter tout autre problème de santé. On vous propose le vaccin contre l'hépatite C, le dépistage de l'hépatite B pour vous protéger contre. Tant que vous avez des relations sexuelles, il est essentiel de prendre la PrEP. Le jour où vous n'avez plus de relations sexuelles à risque, vous pouvez l'arrêter. C'est la différence majeure avec le traitement du virus SIDA, qui est à vie. C'est bien compris ? Merci beaucoup encore une fois à vous toutes. Vous êtes toujours les bienvenues. Inch'Allah, on se voit à notre prochaine rencontre.

0: سميتي حيات.
1: Je m'appelle Hayat, je suis la représentante des travailleuses du sexe et des femmes les plus vulnérables au VIH-Sida au sein du comité de coordination du Maroc contre le Sida et la tuberculose.
2: Et aujourd'hui, Madame Hayat, quelles sont les priorités pour les femmes, pour les travailleuses du sexe dans la région d'Oussous-Massa, vraiment dans la mise en œuvre de la stratégie de riposte au VIH ?
1: C'est impératif d'intervenir sur tous les volets. La lutte contre le VIH ne peut se limiter à une question de santé. Ce n'est pas suffisant. Derrière, il y a une réalité socio-économique importante. La pauvreté pousse ces travailleuses du sexe dans cette activité. L'état de souffrance psychologique et l'obligation de subvenir à leurs besoins les fragilisent au point qu'elles ne peuvent pas négocier l'usage d'une contraception avec leurs clients. En parallèle, les autres IST restent un sujet tabou et honteux dans notre société. La peur d'en parler, même pour signaler de simples démangeaisons ou brûlures, pousse les femmes à se tourner vers des remèdes traditionnels, ce qui aggrave la maladie. C'est donc primordial de renforcer la sensibilisation et la prise de conscience concernant les IST, encore plus que le VIH lui-même, car elle constitue la principale porte d'entrée du virus. À ça s'ajoute la peur de la discrimination qui pousse ces femmes à refuser le dépistage et elles préfèrent vivre dans l'incertitude plutôt que de connaître leur statut sérologique parce que ça les plongerait dans une anxiété permanente.
2: Ces travailleuses du sexe, elles sont aussi notamment victimes de violences sexuelles, de violences physiques. Est-ce que ça, c'est un frein pour l'accès aux services de santé, pour l'accès aux soins ? En quoi, en fait, les violences basées sur le genre et l'épidémie de VIH, elles sont liées ?
1: C'est là que réside le nœud du problème. De nombreuses travailleuses du sexe ne sont pas conscientes d'être victimes de violences. Elles ont subi ce type d'abus depuis l'enfance et dans différents environnements, elles ont normalisé ces actes et ne les reconnaissent plus comme de la violence. Même lorsque nous travaillons sur le terrain, en leur expliquant que tout est gratuit et disponible et qu'un espace leur est spécifiquement dédié au sein d'associations, elles ne viennent pas.
2: Par rapport à tous ces freins, ces barrières qu'on vient d'évoquer, est-ce que vous, il y a des priorités que vous avez réussi à faire avancer ?
1: Oui, les consultations pour les IST sont désormais complétées par les consultations anales. Le dépistage du cancer du col de l'utérus, qui n'était accessible qu'un mois durant la campagne nationale, est maintenant disponible toute l'année. Notre stratégie repose sur l'idée que si les femmes qui se présentent pour le dépistage du cancer du col de l'utérus et du cancer du sein reçoivent un bon accueil, elles seront plus enclines à accepter d'autres services.
2: Donc la société civile est vraiment intégrée dans cette réflexion de riposte face au VIH. Et selon vous, quels défis persistent aujourd'hui pour les femmes et sur quoi il est encore important vraiment de travailler au Maroc dans la perspective de l'élimination du VIH à l'horizon 2030 ?
1: Je crois que nous devons maintenant passer à la recherche de solutions alternatives globales pour l'autonomisation des femmes. Ça implique un changement de comportement, mais aussi de leur fournir des opportunités d'emploi et d'assurer une sécurité pour leurs enfants. En les soulageant de certaines de leurs charges, on les aidera à se prendre en charge durablement.
2: Hayat, en arabe, ça veut dire la vie. Donc peut-être que vous avez justement un mot d'espoir pour les femmes qui vous écoutent et qui sont concernées par le VIH.
1: Je voudrais simplement conclure que la vie est toujours pleine d'espoir. Pour le dire en une seule phrase, tant que nous sommes en vie, l'espoir demeure.
2: Aujourd'hui, face à une crise du financement mondial de la lutte contre le VIH, les pays du Sud sont à la croisée des chemins. Sans action urgente, les projections sont alarmantes. Entre 4 et 10 millions de nouvelles infections supplémentaires d'ici 2030 dans les pays à revenus faibles et intermédiaires. Un retour en arrière considérable qui pourrait anéantir 20 ans de lutte acharnée.
3: Un grand merci à vous Raphaël Constant pour ce reportage en partenariat avec le Fonds mondial et Coalition Plus. On écoute maintenant avec ce titre Shine sur RFI.

0: Priorité Santé, c'est fini. Merci à toute l'équipe qui chaque jour prépare et réalise votre émission. On se retrouve chaque jour de la semaine à 9h10 et 1h10 temps universel. Et quand vous le voulez, bien sûr, en podcast sur l'appli RFI Pure Radio.
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6: Vous êtes bien sur Radio France Internationale. Il est 4h exactement ici à Paris, 2h en temps universel et c'est l'heure de votre rendez-vous avec l'info sur la Radio du Monde.
3: Jérôme Bastion.
6: Au sommaire de cette édition, les feux en Espagne autour de Madrid ont cessé de progresser et le Premier ministre dit voir la lumière au bout du tunnel. Les premières personnes évacuées ont été autorisées à regagner leur domicile quand il n'a pas été tout simplement réduit en cendres. Un pas de plus vers un procès dans le volet gabonais des biens mal acquis. En France, le parquet national financier demande le renvoi en correctionnel de 18 personnes, dont 9 enfants d'Omar Bongo. Et puis la nouvelle présidente du Pérou a pris ses fonctions mardi. Keiko Fujimori promet de déployer l'armée contre la criminalité. Elle va cependant devoir négocier pour appliquer son programme car son parti n'a pas la majorité au Parlement. Sur le front des incendies en Espagne, le pays commence à entrevoir la lumière au bout du tunnel, selon le Premier ministre Pedro Sanchez. Premier signe encourageant, l'ordre d'évacuation pour 13 communes de la région de Madrid et celles voisines de Castille et León a été levé. Alice Froussard, envoyée spéciale de RFI dans la région, s'est rendue à Muriel, petit village dans la Sierra Norte de Guadalajara, à environ 1h30 au nord de Madrid. Mi-juillet, c'était plus de 32 000 hectares de forêt qui avaient été ravagés par les incendies. Les vents violents avaient propagé les flammes rapidement, si bien que la plupart des villages alentours avaient dû être évacués. Cette fois, tous les habitants sont revenus chez eux. Muriel a été sauvée grâce à 2 habitants, dont l'un est pompier. Il a réagi rapidement sans attendre l'arrivée des brigades forestières. Difficile pour autant de dire que la vie a repris son cours. Reportage.
7: Malgré la chaleur, Carlos s'affaire dans le village de Muriel. Cet homme de 54 ans ponce des poutres en bois. Au sol, une dizaine sont recouvertes de cendres noires calcinées.
8: Ça, c'était une autre fois. Ma maison a brûlé il y a quelques mois. Coïncidence. Tout brûle dernièrement. La chambre que j'avais partie en fumée. Pas dans ce feu, mais ça aurait pu.
9: Pero podría haber sido.
7: Heureusement, dans cet incendie, les maisons sont intactes, mais les flammes ont léché les habitations. Un miracle qu'il n'y ait pas eu plus de dégâts. Mais Carlos l'assure, ce feu, lui, l'avait vu venir. La sécheresse, la végétation dans les montagnes, le manque d'entretien.
9: No se hace nada.
8: Rien n'est fait. Regardez là, vous voyez dans quel état est l'herbe? Toute la montagne, pareil. Avec ces températures, dès qu'un irresponsable décide de mettre le feu, eh bien, tout brûle. Et personne ne peut rien arrêter.
9: C'est impossible.
7: Ça fait 6 ans qu'il rénove cette vieille bâtisse du village. Pour profiter des alentours, être au milieu de la nature, plus il parle, plus ses yeux se mettent à briller.
8: Toutes ces zones de pins, ça, c'est fini. Moi, je ne les reverrai plus. Jamais. Et c'est ça le pire. Une maison, on dépense de l'argent, on la répare, on engage des gens, on les paye, tout s'arrange. Mais la forêt, qu'est-ce qu'on peut faire pour la forêt? C'est impossible.
7: Carlos ravale ses larmes, puis c'est la colère qui monte. À quoi ça sert d'avoir

0: À Washington entre Donald Trump et Benjamin Netanyahou, à l'issue de laquelle les deux parties ont réaffirmé leur volonté de faire front commun contre l'Iran. Y aura-t-il bientôt un procès dans le volet gabonais de l'affaire dite des biens mal acquis en France? On n'y est pas encore, mais une étape décisive vient d'être franchie. Le parquet national financier demande le renvoi en correctionnel de 18 personnes. Au cœur de cette vaste enquête sur des biens immobiliers achetés sur le sol français avec de l'argent public détourné, un patrimoine évalué par la justice française à 85 millions d'euros environ, 5 sociétés, dont la BNP Paribas, sont au cœur de l'enquête. Mais François Mazet, la demande de renvoi du PNF concerne principalement des membres de la famille d'Omar Bongo.
1: Parmi les personnes pour qui le parquet national financier demande un procès, 9 des enfants d'Omar Bongo. La plus connue, Pascaline Bongo, l'aînée, était sa directrice de cabinet. Propriétaire de plusieurs appartements dans les quartiers les plus cotés de Paris, elle est poursuivie pour recel de détournement de fonds publics, de blanchiment, de corruption active et passive et d'abus de biens sociaux. Également visé, Omar Denis Junior, qui vient de célébrer un mariage à grands frais au Gabon. En revanche, l'ancien président Ali Bongo n'est lui pas visé dans cette procédure. Figure dans le réquisitoire du PNF, la première dame du Congo-Brazzaville, Antoinette Sassou-Nguesso, et Sonia Roland, l'ancienne Miss France, a reçu un appartement en 2003 de la part des Bongo, un cadeau, selon elle. Parmi les personnes morales, la banque BNP Paribas aurait converti au moins 35 millions d'euros d'origine délictuelle et 4 sociétés immobilières auraient bénéficié de dizaines de millions injectés par les Bongo. Ce sont au total 52 biens immobiliers qui ont été saisis par la justice dans cette affaire. Charge désormais aux magistrats instructeurs d'organiser ou non un procès.
0: François Mazet pour le service Afrique de RFI. Et puis, en bref, le Gabon et la Guinée équatoriale signent un accord pour mettre fin à un différend territorial vieux d'un demi-siècle. Les deux voisins d'Afrique centrale se disputaient notamment Mbagné, une île d'une trentaine d'hectares située dans des eaux potentiellement riches en pétrole. En mai 2025, la Cour internationale de justice avait donné raison à la Guinée équatoriale dans ce litige. Une décision de la plus haute juridiction de l'ONU que les deux pays s'accordent désormais à respecter.
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0: RFI, 4h, bientôt 7 minutes ici à Paris, 2h et bientôt 7 minutes en temps universel. La criminalité, priorité de Keiko Fujimori, la nouvelle présidente du Pérou, annonce que ce sont des militaires qui vont assurer le maintien de l'ordre dans les zones affectées par les gangs, le narcotrafic et encore l'extraction militaire minière illégale, pardon. Elle a bien insisté dans son discours d'investiture devant le Parlement péruvien, un mois après son élection, remportée de justesse avec 50 000 voix d'avance sur le candidat de gauche, sauf qu'elle n'a pas de majorité au Parlement, rappelle l'historienne et spécialiste du Pérou, Lisselle Quiroz. Elle va donc devoir accepter des alliances pour appliquer son programme.
3: Dans cette assemblée et en général dans le Parlement, le parti de Keiko Fujimori est majoritaire, enfin, a une forte présence. Mais par exemple, l'Assemblée des députés, elle a 40 députés sur 130. Donc, évidemment, il lui faut nouer des alliances pour chaque mesure qu'elle mettra en place. Elle a un programme, certes, mais il lui faudra, pour chaque mesure, avoir le soutien d'autres partis, notamment, alors, de ce qu'on considère le centre droit, qui seraient, on peut dire, les alliés qu'on pourrait attendre et pour lesquels elle a déjà commencé à entamer des discussions. Elle doit avoir un gouvernement, et ça, c'est, on l'attend aussi sur cet aspect-là, un gouvernement qui soit suffisamment large, en fait, de consensus pour qu'elle puisse mettre en place les mesures qu'elle a annoncées durant sa campagne.
0: La chercheuse Lisselle Quiroz était interrogée par Achim Lippold. Après Volkswagen, Porsche et BMW, un quatrième constructeur allemand publie des résultats décevants. Mercedes-Benz, dont les ventes de voitures ont chuté de 26% au deuxième trimestre. Plombé par ses difficultés en Chine, où le marché est devenu très concurrentiel, eh bien, pour tenir, la marque veut poursuivre ses mesures d'économie, en particulier dans les usines allemandes. Claire Fage.
4: Le rebond de l'action Mercedes-Benz consécutif à ses résultats ne doit pas faire illusion. Si le bénéfice opérationnel du constructeur allemand progresse de 22% au deuxième trimestre, c'est grâce à la vente d'une filiale de leasing et à la bonne performance des véhicules utilitaire. Mais le cœur de l'activité Mercedes-Benz, lui, est souffrant, avec un plongeon des ventes de voitures particulières de 30% rien qu'en Chine, entre avril et juin, face à une concurrence de plus en plus féroce des marques chinoises de véhicules électriques. Le PDG

0: La marque à l'étoile a déclaré que le groupe allait poursuivre la baisse des coûts amorcée en 2019. Et cette fois, les usines allemandes de Mercedes sont visées. Des discussions sont en cours avec les syndicats sur un allongement du temps de travail sans compensation salariale. Il ne s'agit pas de faire de l'Allemagne une Europe de l'Est, ce qui ne serait pas réaliste, encore moins de la transformer en Chine, a tenté de rassurer le PDG Ola Källenius. L'objectif, a-t-il poursuivi, est d'accroître notre compétitivité. Selon le magazine Automoto, le groupe de Stuttgart compte également se séparer de 30 000 employés.
1: Claire Fage pour le service économie de RFI. Merci et merci à vous d'avoir suivi ce journal. Fin de cette édition. L'information revient dans 50 minutes sur RFI avec Nathalie Michet. Il est 4h10 à Paris.
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4: C'est une drôle d'histoire. Depuis 3 mois, un inconnu m'envoie chaque semaine une enveloppe avec à l'intérieur un billet d'avion, un numéro de téléphone et l'adresse d'un hôtel.
5: Jack, dans les rues du Globe.
4: Au départ, ça m'a semblé complètement fou. Je pensais que c'était une blague. L'enveloppe venait de Toulouse. Le billet était bon. Et puis j'ai commencé à flipper. Le téléphone ne répondait jamais. Alors j'ai décidé d'aller voir. Mais depuis, je n'arrive plus à rentrer chez moi.
5: Épisode 7. Casablanca, Médina virtuelle.
6: Mais vous êtes sûr que c'est un vrai billet ?
5: Un périple de Jack Souman. Un voyage au cœur des villes créatives.
4: Qui m'envoyait ces billets ? Qu'est-ce que je devais découvrir dans ces villes ? Est-ce que je faisais partie d'un canular ou d'une performance artistique ? Je ne sais pas du tout ce qui va se passer et personne ne semble au courant. En arrivant en taxi, à 2 pas du quartier de l'ancienne Médina, le chauffeur m'annonça qu'on était en 2976. C'était le jour de l'an à Mazir. Et tout de suite, j'ai eu cette image folle de Tatooine de Star Wars dans ma tête. Et à la sortie de la mosquée, sur le trottoir, les 2 vendeurs de mandarines qui se partageaient les clients m'avaient tout de suite ramené dans le réel. Ça marchait bien pour eux, les dirhams s'échangeaient rapidement et la montagne de fruits diminuait à vue d'œil. Je connaissais pas grand-chose aux arts numériques, mais l'idée du côtoiement d'une ville ancienne avec la haute technologie me rendait curieux. L'événement le plus connu ici était le FIAV, le Festival International d'Art Vidéo, qui intégrait depuis quelques années les arts numériques. Je commençais par le plus évident, rencontrer son directeur, Majid Sedati.
7: Quand on parle de l'art numérique, on parle de 2 choses. Soit l'utilisation de l'outil numérique pour en fait renouveler les pratiques classiques, comme le théâtre, comme la danse, comme le cirque, comme les arts de la scène en général. Mais il y a aussi des œuvres proprement dites numériques, qui sont ici de l'outil du médium numérique, par exemple, comme la réalité virtuelle, les installations immersives, la réalité augmentée. Ces œuvres n'auraient jamais existé s'il n'y avait pas le numérique.
8: C'est vrai que c'est important de définir ce qu'on appelle art numérique. C'est l'intervention d'un outil numérique dans l'image, quoi. En tout cas, c'est ça le...
7: Et surtout dans le processus artistique, parce que si ça ne rentre pas dans un processus artistique, on ne peut pas la considérer comme une œuvre d'art. Une œuvre d'art, elle doit s'inscrire dans un processus et dans une démarche artistique d'abord.
8: Le numérique est partout, donc partout. Voilà, qu'est-ce qui fait art à travers le numérique ? Et donc, par exemple, tout ce qu'on trouve aujourd'hui dans les réseaux sociaux, les téléphones portables et tout ça, pour vous, ça fait partie des arts numériques, tout ce qu'on va retrouver là-dessus ?
7: Non, pas du tout, pas du tout. Il y a des gens qui filment leur quotidien et tout, mais on ne peut pas le considérer comme art numérique juste parce qu'ils utilisent l'outil numérique. Non, les arts numériques, donc il y a d'abord le mot art, donc il y a une démarche artistique, il y a une vision, il y a un processus qui utilise ces outils, soit comme médium, soit comme outil, pour la création. d'œuvres d'art.
8: Alors justement, il y a des théoriciens sur les villes créatives, et donc c'est surtout l'art qui serait au centre de la cité, au cœur de la cité, et qui privilégierait une ville relationnelle, ça veut dire une ville en relation avec l'autre, opposée à la ville fonctionnelle, qui serait la ville des transports, des déchets. Évidemment, il faut s'occuper de tout ça. Casablanca, c'est une ville qu'on dit bêta, ville monde, ville à fort potentiel économique et de développement, quoi, qui est une ville importante, hein, au Maroc, mais aussi en Afrique. Et cet art au centre de la cité, qu'est-ce que vous diriez par rapport à ça sur l'impact que peut avoir les festivals que vous diriez par rapport à ça sur l'impact que peut avoir les festivals que vous avez menés, les actions que vous avez menées, les installations interactives qui peuvent être aussi des installations muséales pour les musées. Les arts numériques peuvent reconstituer des anciens bâtiments, les arts numériques peuvent donner à délivrer des histoires des Casablancais dans cette installation interactive que vous avez eue. Ces installations peuvent être vraiment amener les gens vers la culture de manière générale.
7: Oui.
8: Comment on les amène vers les arts numériques?
7: Avec les installations immersives, donc tu auras un enfant de 5 ans jusqu'à 90 ans sans avoir une culture numérique parce que c'est interactif, il peut toucher les choses, il a une interaction avec les objets, avec les machines et tout. Et donc ça crée quand même un espace très important pour toute la population sans prendre en considération le niveau culturel, ni l'âge, ni rien. Donc tout le monde peut participer et ça, moi je trouve que le numérique a démocratisé l'art d'une façon ou d'une autre. Et depuis, le festival, ça fonctionne bien parce que aujourd'hui, on intègre les réalités virtuelles avec les casques, aussi avec la réalité augmentée. On a juste à télécharger une application, on l'oriente vers des tableaux qui s'animent et tout. Et ils trouvent, en fait, au moins pour la première fois, des œuvres qu'ils peuvent toucher, qui leur parlent aussi. Et ça, c'est important parce que, auparavant, ces gens, c'est pas qu'ils n'avaient pas le droit au musée, au galerie, mais ils n'osent pas y aller parce que peut-être l'espace et même tout l'aura qu'on fait sur ces espaces et tout, ça les empêche en fait d'aller dans ces lieux. Et du coup, voilà, aujourd'hui avec l'art numérique, tout le monde peut venir, peut voir, peut toucher, peut participer.
8: Et c'est la vitesse de la lumière, on peut pas être plus rapide.
7: Ah oui.
8: Ça marche bien pour tous les publics, quoi.
7: Ouais, ouais.

0: Alors Majid Sedati, vous êtes proche du cinéma aussi, pas que des arts numériques. Vous êtes scénariste, vous enseignez le cinéma à la faculté. Il y a cette transformation, cette arrivée des arts numériques dans l'image et dans le cinéma en général. Comment vous vivez ça, vous, les premières fois qu'il y a des transformations comme ça, grâce à l'ordinateur, assisté par ordinateur, l'intelligence artificielle aujourd'hui, tout ce qui est en train d'évoluer par rapport à l'image?
1: Oui. En fait, ça fait longtemps que j'ai pas enseigné parce que je suis depuis de gérer les festivals et tout ça. Donc, je fais que des parfois du workshop ou des séminaires de temps en temps. Mais effectivement, il y a une révolution aujourd'hui dans le cinéma. Parce que le cinéma classique, ça existe toujours et ça va exister. Donc, à aucun moment dans l'histoire de l'humanité, un art qui arrive et qui tue l'art qui est avant. Donc, au contraire, il y a toujours cet échange entre les arts et chacun nourrit l'autre. Donc, le cinéma, effectivement, avec l'avènement des technologies, on vient de voir aujourd'hui la naissance de ce qu'on appelle le cinéma VR. Donc, et sur les casques VR. Et comme vous voyez, par exemple, l'écran festival de cinéma, et ils ont tout de suite compris l'intérêt et l'enjeu de ce cinéma VR. Donc, ils ont ouvert des compétitions à part, comme Cannes, par exemple, XR, comme à Venise, comme à Toronto, comme Berlin. Donc, il y a beaucoup de festivals aujourd'hui qui œuvrent la section VR parce que c'est un autre cinéma aujourd'hui qui se développe. On met des casques et on est en pleine immersion à 360, donc avec le son et l'image, mais en 360, donc il ne se voit qu'à travers un casque VR.

0: Il y a aussi aujourd'hui le cinéma, ce qu'on appelle le cinéma AI, donc c'est l'intelligence artificielle. Et du coup, il y a beaucoup de réalisateurs qui aujourd'hui utilisent l'intelligence artificielle pour produire, pour écrire même. Il y a maintenant des plateformes en AI qui aident les scénaristes à écrire, à imaginer des scènes, et aident aussi les réalisateurs même à imaginer les décors et tout. Ce qui est étonnant, c'est que cette année, j'ai invité un artiste iranien, c'est le grand réalisateur Nader Homayoun, celui qui a fait des documentaires sur le grand documentaire sur le cinéma iranien. Et donc, il est venu, en fait, parce qu'il veut faire un film sur les événements en Iran, une partie, en fait. Et du coup, il peut pas filmer en Iran. Et ben, il est venu à Casablanca pour faire cette conférence sur son film qu'il prépare, qui est une grande partie basée sur l'intelligence artificielle, avec des images, des décors imaginés. Et ce qui est vraiment étonnant, c'est que beaucoup de décors qu'il a imaginés, il les a trouvés à Casablanca. Et donc, il a changé d'avis. Il va tourner une partie de son film à Casablanca. Comme quoi, parfois, le cinéma, il inspire la vie inspire le cinéma également. C'est le cas aussi du film mythique de Casablanca, avec le café Rix. Quand vous voyez, par exemple, ce café, tout le monde croyait que le film a été tourné dans ce café. Alors que c'est le contraire, c'est que ce café a été imaginé à partir du film. Et comme ça, ça devient un lieu mythique à travers le film. Cette frontière entre la réalité et la fiction, c'est vraiment flou. Hein, c'est...
1: J'étais à Paris il n'y a pas longtemps et sur les murs, il y avait marqué « Tout est faux ».
0: Oui, ben c'est vrai, tout est faux. Et d'ailleurs, c'est le grand réalisateur iranien Abbas Kiarostami qui le disait, nous les réalisateurs, ce qu'on fait, c'est qu'on fabrique une série de mensonges, mais des mensonges qui mènent à des vérités. Et là, c'est la fiction qui mène à la réalité mène à la fiction.
1: La réalité, c'est que je suis bien à Casablanca et que j'ai encore rien élucidé. Le long de la corniche qui borde l'océan sur plusieurs kilomètres, un musicien faisait la manche. Sur la plage, partout, ça jouait au foot et les demi-finales de la CAN et l'équipe du Maroc était en très grande forme. Et dans les ruelles derrière, des jeunes s'activaient à nettoyer les voitures de ceux qui étaient partis faire du jogging ou qui prenaient un thé sur des terrasses des cafés des clubs du coin pour quelques dirhams. Au loin, la grande mosquée Hassan II, un des plus hauts.

0: Christian ?
1: Oui. Tu veux faire du scout avec moi ou pas ?
0: Ouais, d'accord. On irait où ?
1: Bon, on peut se balader en Casa si tu veux. Comme ça, on parle de ville, on l'a vu en même temps. C'est pas mal.
0: Un petit tour en scout et puis on se pose.
1: Vas-y, on fait ça. À tout.
0: Ok, à tout.
2: Mais qu'est-ce qui prouve que je suis bien là, en fait ? Ça se trouve, j'ai l'impression de marcher dans Casablanca, mais en fait, je suis dans un monde virtuel sous un casque, allongé dans mon canapé. Ou alors peut-être que je viens du passé, que je suis reporter de cette radio secrète inventée par cet Espagnol. N'importe quoi, là.
0: Mais salut, monsieur Christian Mamoun.
3: Tu vas bien ? Enchanté.
0: Bon, alors écoute, t'es très grand, tu fais quoi, 1m90 ?
3: Ouais, 1m90, ouais.
0: Pile ?
3: Si, si, pile.
0: Ok, 1m90, t'as un accent
3: Moi, j'ai grandi en Allemagne, après j'ai vécu pendant 10 ans en France, où j'ai fait mes études, et après je suis né au Maroc, m'installer ici. Je te mets le casque, du coup.
0: Ok, d'accord. On va mettre un casque là. Oh là, j'ai une grosse tête, moi.
3: Est-ce que ça va pas ? Tu veux que je te tiens le micro, le temps que tu mets ton casque ? Alors,
0: donc,
3: s'il rentre.
0: Du coup, t'es germano-marocain ?
3: Exactement. Enfin, franco-allemand-marocain. J'ai les trois.
0: Faut choisir, là.
3: Non, je choisis pas, moi, justement. Je suis l'avenir et le présent du métissage.
0: Okay, ok, cool. Bravo. Let's go.
2: En zigzag avec Christian Mamoun, la route était passionnante. Il m'expliquait chaque bout de quartier que nous traversions. J'étais là depuis 24 heures. On se rendait dans le quartier de Mersultan, où se trouvait son atelier.
3: En fait, le quartier Mersultan, c'est un quartier où les artistes s'installent. C'est un peu peut-être comme Kreuzberg il y a 40 ans à Berlin. Pourquoi en fait ? Et vous ne pouvez pas le voir parce qu'on est en radio, mais l'architecture ici, elle est très art brut, art déco. Parce qu'il me semble, si je ne me trompe pas, c'est Lyoté qui a décidé que Casablanca devait être un terrain de jeu pour architecture. Et c'est ici qu'ils ont expérimenté du coup les trucs pour les construire pour la suite en Europe. Mais du coup, ils se sont lâchés ici. Ils ont fait des constructions absolument extraordinaires par rapport à ailleurs.
0: Et on se faufile entre les voitures grâce au scooter. Et on voit pas, mais on peut décrire l'architecture. C'est ça la radio, c'est la description.
3: C'est ça, exactement. Alors décris-toi.
0: Qu'est-ce comme cet homme magnifique qui arrive en costume, avec son chapeau, qui sort directement de Mad Men.
3: Tu sais, quand tu viens de Paris, à Paris, le style de vêtements, il est très marqué. Ça dit très rapidement de quelle communauté tu es, si tu fais partie de la fashion ou pas et tout. C'est un peu différent ici. Je pense que ici, le vêtement est plus utilitaire et pourtant, les gens prêtent beaucoup attention à être bien habillés. C'est important d'être propre, ouais. D'être bien. Surtout
0: la silhouette, l'apparence.
3: Plus âgée, ouais. L'apparence, ouais. Elle est importante. Okay. Mersultan, c'est aussi un peu le quartier des bars. Tu veux boire une bière ?
0: Ouais.
3: Ouais, on peut aller boire une bière si tu veux.
0: La Casablanca ?
3: Ouais, ou la spéciale. Moi, je préfère la spéciale.
0: Attends, voir le taxi là. Bonjour ! Bonjour ! Ça va ?
4: Ça va, alhamdoulilah.
0: Vous allez où ?
4: On fait l'auto.
2: Génial la porte.
0: السلام عليكم.
5: السلام. الدرب العربية.
3: الله يسلمك. ما كان عرفتش العربية.
0: اوكي. كيسكو اون بو بوار ايسي؟
5: جولد جولد.
0: جولد؟ يا با اوسي كازابلانكا؟
5: كازابلانكا؟ كازابلانكا اي جولد.
3: Moi je suis photographe depuis 15 ans maintenant peut-être. J'avais fait mes études à Paris, aux Arts Déco, et puis j'étais photographe de mode, ou je suis toujours photographe de mode. Et quand les intelligences artificielles génératives sont arrivées sur le marché, accessibles au grand public, j'étais en train de photographier un peu un underground parisien, beaucoup de fêtes, un peu excessif, les gens, les corps qui sont là, entre là, c'est tout. Et j'étais devant mon ordi, je me suis dit, allez, je vais voir si je peux faire une photo ou une image qui ressemble à mes photos sans sortir de chez moi. Et au bout de 3 minutes, j'avais exactement ça. J'avais des images qui correspondaient à ce que j'avais dit à l'ordinateur, les réglages de mon appareil, la scène que je voulais voir, les personnages. Et quand je les ai regardés, je me suis dit, mais qu'est-ce qui se passe en fait ? Est-ce que c'est une réalité ? Est-ce que là, ça me projette quelque chose qui se passe à côté ? Est-ce que c'est quelque chose qui s'est passé il y a longtemps ? Ou est-ce que c'est quelque chose qui se passera dans le futur ? Est-ce que c'est un genre de prévision ? C'est pour ça que j'ai appelé cette série « What could have been ? » ? Qu'est-ce qui pourrait être ? Qu'est-ce qu'il y aurait pu avoir ?
0: qu'est-ce qui est vrai, qu'est-ce qui est pas vrai, qu'est-ce qui est en ce moment, qu'est-ce qui est dans un temps passé, est-ce qu'on peut voir le présent passé? Ça, c'est une question.
3: Oui, ça met en question la véracité de l'image, en fait. Et je pense que cette question de la véracité de l'image, elle est ultra d'actualité, même en termes de politique mondiale. Avec l'IA qui devient de plus en plus bon, qui est utilisé par tout le monde, dont des leaders mondiaux, bah, ça pose beaucoup de questions, en fait. À quoi se fier? Qu'est-ce qui est vrai? Qu'est-ce qui est faux? Et ça veut dire quoi, vrai et faux, en fait? Je reviens, en fait, au départ de ma série, parce qu'en France, il est d'usage, en justice, que si tu as une photo polaroïd d'une action qui a eu lieu, c'est une preuve en justice. Sauf qu'aujourd'hui, tu peux imprimer les polaroïdes. D'ailleurs, c'est comme ça que j'ai appris cette réflexion. C'était quand j'étais au Beaux-Arts de Nantes, il y avait Alain de Clercq, un artiste contemporain très connu, qui avait fait une série qui s'appelait Évidence. Je ne sais pas si tu connais cette série. Donc à l'époque, ce n'était pas possible d'imprimer des polaroïdes. Et lui, il avait réussi à avoir accès à une imprimante polaroïde et avait photographié du coup, le missile qui était rentré dans le Pentagone. Dans les Trade Centers et avait fait un photomontage de ça et avait imprimé sur Polaroid et avec ça, en fait, avait fait une preuve juridiquement valable d'une théorie de complot. Et il avait fait toute une série de séries de complots comme ça en Polaroid pour les prouver.
0: Donc ça veut dire qu'il utilise à la fois l'IA pour matérialiser le missile et le Polaroid pour légaliser la prise de vue.
3: Avant, en fait, parce que c'était pas un missile, enfin, attention, les complots, c'était des avions, mais il y avait une théorie de complot comme quoi c'était un missile. Et donc ce missile était exposé au musée des armées à Washington, je sais pas, quelque chose comme ça. Il avait photographié, il a fait un petit montage, à l'époque c'était Photoshop, enfin, et produit une preuve juridiquement valable.
0: Ah, c'est
3: drôle. C'est très intéressant parce que ça aussi, ça met en question à partir de quand quelque chose est une preuve qui n'a jamais existé.
0: Et là, on devient fou.
3: Ouais.

0: J'ai repéré votre travail lors d'une exposition à l'Institut français où, vous me dites si je me trompe, il y avait des photos qui étaient exposées et à l'aide du téléphone portable, donc photo fixe, et à l'aide du téléphone portable, on animait la photo, en tout cas la photo se mettait en mouvement. Qu'est-ce que c'était que ce travail ?
1: Alors ça, c'était un travail avec Louis Cacciatore, qui lui est une légende de la réalité augmentée, de l'intelligence artificielle, de la VR. Mes œuvres, elles étaient accrochées. On pouvait télécharger par un QR code un petit logiciel qui téléchargeait tout seul. Et avec ça, quand on allumait l'application caméra de son smartphone, ça scannait immédiatement l'œuvre et ça démarrait l'œuvre de Louis. Du coup, en fait, il y a un petit film qui partait qui était réalisé en intelligence artificielle et du coup, visible en réalité augmentée.
0: Un téléchargement d'une appli, en tout cas, mais à partir de ton œuvre photographique.
1: Pas forcément photographique, ça pouvait aussi être l'IA. C'est en fait justement ce que je disais tout à l'heure, c'est la mise en question de qu'est-ce qui est vrai, qu'est-ce qu'il faut, qu'est-ce qui est image, qu'est-ce qui fait image en fait.
0: Alors qu'est-ce qui fait image ?
1: Ça, c'est la grande question.
0: Oui, parce que l'IA, elle est prépondérante dans tous les domaines artistiques aujourd'hui, notamment visuels. Pour une certaine partie des artistes et de la population, ça peut être inquiétant. Pour une autre partie des artistes, c'est vraiment nourrissant, quoi. C'est nourricier et ça peut développer des trucs.
1: Moi, j'ai décidé d'attaquer. Enfin, je pense que de toute façon, on se fait attaquer. C'est un outil, je pense qu'au final, dans le fond, parce que l'IA, elle n'est pas aussi précise qu'on aimerait qu'elle soit. Elle fait quand même beaucoup de fautes, elle hallucine, il y a des moments où ce n'est pas très juste. Ouais. Au stade d'aujourd'hui, tu ne peux pas dire qu'il y a fait et elle fait tout seul et c'est parfait. Il faut toujours vérifier. Et à ce moment-là, en fait, c'est un outil comme un autre. Moi, je considère qu'une image que je génère en IA est la mienne parce qu'elle est générée à partir de mes mots, pas mon imaginaire.
0: Oui, imaginaire et aussi savoir-faire, en fait, comment pouvoir orienter le vocabulaire pour que l'intelligence artificielle comprenne, quoi.
1: Après, en vrai, ça devient aussi de plus en plus simple. Là, j'étais en train d'essayer aujourd'hui, ce matin, encore des trucs où je me suis dit... Ça devient vraiment très simple de faire des images qui, genre, en fait, à l'œil nu, sont pas... Tu vois pas si c'est une photo ou une IA, en fait.
0: Alors, c'est intéressant. Effectivement, on peut ne pas se poser la question dans le cadre d'une photo d'art ou une photo de mode. Mais une photo d'actualité, c'est une autre question, quoi.
1: Ben oui, mais ça, je pense que c'est là où il faut faire la différence. C'est vrai que, par exemple, avec ce qui se passe actuellement aux États-Unis, là, il y a plein de deepfakes qui circulent. Et moi aussi, je me suis fait prendre, à un moment donné, j'ai regardé une vidéo, je me suis dit, incroyable. Et en fait, c'était un deepfake. Je pense qu'aujourd'hui, c'est très très important, en fait, en tout cas, en ce qui concerne l'actualité, de se poser la question, qu'est-ce que je regarde ? Qui l'a fait ? À quel but ?
0: En général, quand on regarde l'actualité, on va très vite, on swipe, ça va très vite, et on prend quand même l'image et l'information en quelques secondes dans la tête, donc ce qu'on va vraiment rechercher.
1: Mais je pense que ça, pour le coup, c'est un devoir citoyen. En fait, si on veut être citoyen qui participe au monde et de façon éclairée et conscient et pas être un zombie qui consomme, tu te poses des questions, en fait. Enfin, c'est-à-dire que tu interagis avec ce qui t'arrive.
0: Tu crois que les gens pensent, toi, Christian ?
1: J'espère. En tout cas, moi, mon travail artistique, en tous les cas, il a vocation à faire réfléchir les gens, à se poser des questions, à s'interroger.
0: Donc, alors, t'es photographe à la base. Ensuite, tu travailles un peu la relation à l'art numérique avec la photographie, l'intelligence artificielle. Photographe de mode, beaucoup. Présent de manière très importante et qui fonctionne sur les réseaux, notamment Instagram, ça marche bien, avec des petites stories. Et tu te balades dans la ville de Casablanca. Et moi, je suis allé sur ton réseau Instagram et j'ai adoré la vidéo avec cette femme dans un quartier qui se fait livrer ses courses avec une corde et une poulie et qui remonte ses courses au troisième ou quatrième étage dans la ville. Tu te situes où en ce moment dans ton travail? Et peut-être parle-nous un peu de Casablanca aussi. C'est quoi cette ville? T'es germano-franco-marocain. Parle-nous un peu de tout ça.
1: J'ai toujours eu envie de venir. À la base, je suis venu pour 3 mois pour voir si ça me plaisait. Ça fait 3 ans que je suis là, donc il y a quelque chose qui a cliqué, ouais. Et c'est certainement aussi venu avec ces vidéos que je fais qui ont un peu... En fait, à la base, je voulais faire une photo d'un monsieur qui travaille dans la médina de Rabat, qui vend des livres. Et je m'étais dit, je filme cette rencontre. Mais il était gentil, il a accepté. Et cette vidéo a explosé. Elle a été vue 2 millions de fois. Il y a 10 000 personnes qui m'ont suivi par la suite. Et je me suis dit, il y a quelque chose qui fonctionne, qui est sympa. Par la suite, je suis allé voir beaucoup de personnes un peu comme ça, un peu âgées, qui sont dans des piliers de leur communauté, qui apportent beaucoup en fait au quotidien aux gens qui vivent avec eux, mais qui sont pas forcément reconnus ou pas forcément connus du courant public, et qui pour moi je trouve que mériteraient d'être mis en avant, parce que je crois que ce pays est aussi construit par eux en fait. Et à travers eux, j'ai certainement appris beaucoup de choses sur ma marocanité, sur mon rapport au pays, sur comment les gens voient les choses, comment on fait, un peu comme toi. Je pose beaucoup de questions, je parle pas beaucoup de moi-même.

0: rue.
1: Jack, dans les rues du globe.
2: Est-ce que toi, t'as l'impression que ça explose les arts numériques à Casablanca ou pas plus qu'ailleurs?
3: En tout cas, le numérique explose à Casablanca, est très présent. Mais dans certains endroits. Par exemple, genre dans les paiements, c'est cash is king au Maroc, tu vois. Tout peut se payer en cash et tout est payé en cash. Mais après, les Marocains consomment énormément les réseaux. Je pense que le numérique, en tout cas, est très présent. Et l'art numérique, bah, il suit, il est là. C'est des endroits comme l'Institut français qui s'en occupent, ou l'American Art Center. Par exemple, je fais partie des artistes qui ont exposé sur là, je crois. Et si je ne me trompe pas, c'est vraiment la première exposition entièrement dédiée à l'intelligence artificielle qui a été faite, en tout cas au Maroc, il y a 2 ans. Donc on était vraiment précurseurs sur ça.
2: Le numérique sur les réseaux, ça expose partout dans le monde. Tout le monde a son téléphone portable, etc. Si on parle art numérique, dans quel domaine on les voit apparaître ici, hormis les réseaux sociaux, hormis le téléphone portable?
3: C'est pas du tout art, mais ça reste image. Ce qui me marque, c'est que dès l'apparence de l'IA, en fait, les grandes marques marocaines, les grands annonceurs sur les panneaux publicitaires ont tous switché immédiatement. Et toutes les grandes annonceurs télémobiles, par exemple, ont immédiatement fait toutes leurs campagnes en IA. Et beaucoup de très grandes marques suivent. Je trouve ça un développement. On en parlait tout à l'heure de la menace pour l'artiste. Elle est réelle, en fait. Là, en fait, il y a beaucoup de boulot qui ont juste disparu.
2: Donc là, on parle de la publicité. Donc, fabrication de l'image en IA et aussi diffusion dans la ville sur des écrans numériques géants, tu veux?
3: Ben, l'image en IA, en fait, elle est omniprésente. Et quand tu parles aux gens au quotidien, ils s'en rendent pas compte, en fait. Parce que c'est intéressant par rapport à ce que tu disais tout à l'heure. Je pense que le spectateur, au fond, il s'en fout de quoi est fait de l'image. Il consomme une image. Et qu'elle soit photographique ou intelligence artificielle ou autre, c'est pas le sujet, en fait.
2: Mais ça, c'est très présent à Casa, quoi.
3: En tout cas, c'est quelque chose que j'ai vécu, ce que je vois.
2: Bon, merci. Casablanca, ville créative des arts numériques, mais ville créative avant tout. Et si on essaie d'être créatif, qu'est-ce qu'on fait maintenant, là?
3: Maintenant, on va se balader encore un peu dans Mar Sultan en scooter.
2: Ok, créativité moyenne.
3: C'est pourquoi c'est créatif, parce qu'en fait, la réalité dépasse souvent la fiction. Pour ma photographie, notamment pour ma photographie de mode, j'aime bien m'inspirer du quotidien et j'aime bien. De ce qui se passe réellement dans les rues. Je trouve que c'est là où ça exprime, en tout cas dans des sociétés comme la marocaine, beaucoup de créativité.
2: Donc on va dans la rue et on improvise.
3: Oui, voilà.
2: Français, on est bien. Alors, qu'est-ce qui se passe ici? On est chez Aïcha Nour, numéro 1. Mais Aïcha Nour, numéro 1, est perchée sur une scène. Elle est presque prête à chanter. On est au marché. Et devant moi, des huîtres, des oursins, des palourdes. Et si je veux parler avec elle, il faut que je monte sur la scène là-haut, quoi. C'est un truc de fou. Et faut que je vienne vous voir. Alors là, faut que je passe, je traverse entre des... Ça va, c'est bon? Ils ont la bouche pleine. Ça mange. Je grimpe sur l'estrade et là, on est avec Aïcha.
4: Aïcha Nour, number one.
2: Alors le number one, ça veut dire quoi?
4: Le numéro un, c'est pas donné à tout le monde. Et dans la qualité, la fraîcheur, alhamdoulilah, je suis toujours number one, numéro un.
2: Et alors, donc vous vendez des oursins, des huîtres, des moules?
4: Les oursins, les huîtres, tout ce qui est crustacés, les huîtres d'Oualidia, de Dakhla, la qualité, la fraîcheur, bien sûr, avec le sanitaire et le certificat.
2: Et en plus, sur votre t-shirt, vous avez comme un oursin blanc.
4: Ah oui, c'est moi, ça c'est moi. Oui, moi j'adore être bien habillée. Même quand je vends du crustacé, il faut toujours être bien habillée, élégante, souriante, un bon parfum, un bon rouge à lèvres. Attends, je te donne une huître à goûter.
2: Ok.
4: Elle est vraiment bonne. Tu aimes le citron?
2: J'aime le citron.
4: Tu veux bien un verre de vin blanc?
2: Pas spécialement,
4: mais ici c'est impossible, mais il faut manger des huîtres avec le vin blanc, le vin rouge, avec le Red Bull.
2: Qu'est-ce que c'est que cette idée d'huître avec le Red Bull?
4: C'était bon, c'est un nouveau truc. Okay. Il faut essayer.
2: Je suis pas sûr.
4: Bah vas-y, goûte.
2: Je goûte ça ?
4: Oui.
2: Ok. Wow, c'est excellent.
4: Ça, c'est des huîtres de Walidia.
2: C'est tellement frais.
4: C'est du clair spécial. Faut goûter. Chez moi, donnez-moi une ours.
2: Je vais manger comme un fou. Et c'est frais.
4: C'est frais. Tu dois avoir beaucoup d'énergie.
2: Non, mais je vais pas remanger.
4: Si, tu vas remanger. Tu es obligé de remanger.
2: Et l'énergie que vous avez, c'est ça, c'est les...
4: C'est à cause des fruits de mer.
2: Ça, c'est quoi comme sauce?
4: Ça, c'est la sauce chili.
2: Ok. Un petit chili là-dessus.
4: Oui.
2: Donc là,
4: mange, je rappelle... juste la vérité.
2: D'accord, je mange comme ça, je
4: si
2: me tais.
4: Si tu veux manger, tu vas... non, tu vas parler aussi, il n'y a pas de souci.
2: Et comme ça, je me tais. Et donc, dedans, on trouve quoi? Moule.
4: Chapeau chinois. Non, mange tout comme ça. Dis la vérité. C'est quoi?
2: C'est...
4: Je t'entends pas.
2: C'est ouf.
4: C'est trop bon.
2: Vous me donnez à manger?
4: Mange. Faut pas dire que tu es parti au Maroc, tu es devenu mec.
2: Oh mon Dieu,
4: là,
2: la saveur dans la bouche là.
4: Tu peux, donne-moi ton Instagram, comment il s'appelle?
2: Là.
4: Là. On va faire, si tu veux, même collaboration.
2: Ok, ça marche.
4: Comment tu t'appelles?

0: réseaux.
1: C'est rapide les réseaux ici, hein.
0: Ah, qui sont jolies les filles dans mon pays. Laï, laï, laï, laï, laï, laï, laï, laï, laï, laï. Au plaisir, monsieur.
1: Merci, et c'était plaisir. Vraiment très très bon.
0: Merci.
1: Et qu'est-ce qui se passait? Tout se mélangeait. Des mondes se croisaient en permanence. Une joie de vivre ici. Un fabricant d'images fausses mais qu'on croit vraies. Des mondes qui ont une croyance mais sans y croire vraiment. Vraiment. Ce mot bizarre comme si lui-même hésitait avec deux sens. On veut bien croire tout en sachant que c'est pas tout à fait vrai. La fiction pour dire la vérité, pour s'échapper. C'est un peu une réalité augmentée aussi, non? On y croit suffisamment pour vivre ensemble. Peut-être que je cherche une réponse à une énigme qui n'existe pas, ou peut-être que cette énigme existe parce que j'y crois. Si vide déjà, et des artistes qui écrivent, produisent des notes de musique, chantent ou inventent des mondes numériques, tous cherchent à faire apparaître quelque chose qui n'existait pas avant, mais qui nous raconte. Tous ces artistes qui cherchent à nous réunir autour d'une même histoire, et qui veulent nous rappeler que nous ne voyons jamais la même chose. Je me souviens d'un texte de Constance Debray qui disait qu'on ne s'échappe jamais du réel, que les arts nous permettent de comprendre cela. Qu'on n'est ni tout à fait les uns à côté des autres, ni tout à fait ensemble, mais juste en même temps. Putain, je vais être en retard là. J'ai rendez-vous avec Louis Cacciutolo qui, lui, plonge carrément dans le métavers. Je sais pas ce que c'est. J'ai envie d'en savoir plus.
2: Au départ, moi, je suis vraiment versé dans tout ce qui est monde virtuel.
1: Tout est faux, rien n'existe.
2: En fait, si, il y a quand même quelque chose qui existe, c'est l'émotion qu'on ressent quand on est immergé dans un monde virtuel. Ça, c'est très concret, en fait. Et c'est très mémorable. Et surtout, ça permet aussi de dépasser les contraintes du monde physique, parce qu'on peut faire vraiment tout ce qu'on veut dans un monde virtuel. Ce qui donne pas mal de licence, en fait, aux créateurs, aux producteurs, aux artistes. Moi, ça, j'adore ça. En plus, ça pulvérise toutes les contraintes du monde réel, même au niveau de la jauge, au niveau du public qu'on va toucher, parce qu'il est n'importe où dans le monde. Et au départ, c'était vraiment la réalité virtuelle qui m'animait et qui était un outil dont je me suis beaucoup servi lors de mes précédentes productions. Maintenant, en arrivant en Afrique, on se rend compte que, bon, déjà, les gens sont moins équipés en casque de VR qu'ils ne le sont dans d'autres pays, en particulier en Asie ou aux États-Unis. Et aussi, je pense que la culture locale fait que, qui est quand même encore une culture très ancrée dans le réel, dans le physique, dans l'interaction sociale directe et tactile, fait que on est presque forcé, et c'est la question que je me suis posée en arrivant, de se dire, bon, il faut adapter cette offre de la création numérique à ce qui se passe en Afrique, en particulier au Maroc, puisque c'est vraiment mon point d'entrée, mais je pense à tout le continent. Et donc, l'arme fatale sur ce continent, c'est le téléphone. Donc, qui dit téléphone, dit plus réalité augmentée que réalité virtuelle. Et c'est pour ça que j'ai adapté un petit peu mon approche, qu'elle soit créative ou en production, ou même au niveau des concepts, à cette interface qui permet justement de toucher un beaucoup plus large public, tout en commençant à sensibiliser à ces mondes qui se superposent au réel ou qui sont parallèles au réel, etc. Donc ce qu'on propose, c'est vraiment des extensions du monde physique et non pas quelque chose de totalement déconnecté du monde physique. Et moi, j'y crois énormément parce que je viens du spectacle vivant, je suis passionné par cette interaction et l'émotion qui naît d'un groupe qui se réunit pour vivre une expérience culturelle ensemble ou artistique. C'est ça qui crée la vibration de l'émotion. Et j'ai jamais voulu décorréler en fait mon travail dans le numérique de cette expérience-là. J'estime que quand on a un événement physique, il y a une émotion qui se dégage qui est inégalable, mais on peut l'augmenter et on peut l'étendre à des mondes virtuels. Et d'ailleurs, quand on l'étend à des mondes virtuels, il faut que l'expérience virtuelle soit différente de l'expérience. Elle est connectée, elle est reliée. Elle se passe même en live dans les deux sens, mais elle est vraiment, elle ajoute quelque chose, elle doit ajouter quelque chose de différent, sinon ça n'a aucun intérêt de répliquer ce qu'on a dans la vraie vie, à part que ça sera moins bien. Donc vraiment, l'idée, c'est de se dire, voilà, on a les outils que nous donne le monde matériel physique et on a les outils que donne le numérique. Avec cet outil, on peut créer des événements qui permettent justement de décupler sa créativité, parce que autant on peut faire quelque chose de fabuleux dans le monde physique, autant on peut faire quelque chose de complètement dingue dans le monde virtuel.
1: Est-ce que tu peux juste nous expliquer en deux mots l'espace physique et le métavers ? Le métavers, c'est...
2: Alors, le métavers sont des mondes virtuels dans lesquels on peut se projeter sous forme d'avatar, soit via un casque de réalité virtuelle ou mixte, soit directement via un écran, que ce soit un écran de PC ou un écran de smartphone, parce que il y a des sites qu'on appelle du web VR et qui sont, donc c'est comme un site web et c'est comme si on était devant un jeu vidéo. À part que ce jeu vidéo, si on a les bons outils et les bonnes interfaces pour y accéder, on rentre dedans. Pour moi, je dis le métavers, c'est quand on rentre dans l'écran.
1: On va tous se balader avec nos téléphones portables comme ça, à taguer tout ce qu'il y a dans l'espace. Ça me fait pas forcément rêver, quoi. On a plutôt tendance à dire qu'on se coupe les uns des autres, on se sépare aussi avec ses smartphones, avec ses téléphones, avec voilà, on devient de plus en plus communautariste avec ce qui nous intéresse, les algorithmes qui nous entraînent dans des endroits, dans des schémas, etc. Ce serait quoi une ville technologique qui serait aussi une ville relationnelle ?
2: Alors en fait, je pense que les deux sont liés parce que. Par exemple, toutes les productions qu'on a faites jusqu'à présent dans les métavers en réalité virtuelle, c'est ce qu'on appelle de la réalité virtuelle sociale.
1: Ça veut dire je me balade avec mon avatar et je rencontre...
2: J'interagis, je déplace des objets, je peux tendre des objets, je peux jouer ensemble, danser ensemble, prendre un verre ensemble, même s'il est virtuel, discuter, etc. On peut même construire des choses ensemble dans un univers virtuel. Donc pour moi, c'est absolument pas antinomique.
1: Par rapport à la ville du futur de demain, ça veut dire tout le monde reste chez soi et on n'est plus que dans le métavers et les espaces publics sont vides et les rues se vident parce qu'on est ailleurs et parce qu'en fait, de chez moi, je peux être à Tokyo avec un Japonais que j'ai envie de rencontrer ou à New York parce que je n'ai jamais visité cette ville mais je suis dedans, je la vois et puis je vais voir un concert de jazz à Manhattan.
2: Non, je pense que... Non, vraiment pas.
1: Je provoque exprès.
2: Ouais, je ne pense pas du tout. Je pense que ce qui va se passer... À un moment donné, au contraire, on va se réapproprier les lieux, la ville comme un lieu social. Pourquoi ? Parce qu'on ne sera plus contraint par la technologie. C'est la technologie qui nous coupe du monde réel.
1: Est-ce que tu peux expliquer ça ? Est-ce que pour l'instant, on est contraint par la technologie et ça va nous ramener vers des lieux de vie ensemble ?
2: Voilà. Par exemple, avec un téléphone portable, si je veux faire de la réalité augmentée, je regarde une œuvre et elle apparaît sur mon écran. Je peux la montrer éventuellement, je peux partager mon écran avec deux ou trois autres personnes, mais c'est tout. Et surtout, j'ai du mal à communiquer avec les autres personnes en même temps que je fais ce geste-là. Si, au moment où la technologie devient des lunettes de réalité augmentée, et quand on porte des lunettes, on n'est pas coupé du monde, d'une part, et on peut partager des expériences où tout le monde peut voir la même chose en même temps. On peut le choisir, ça, tout en restant dans le monde réel. Donc je pense que ça va au contraire inciter les gens à se rencontrer plus.
1: J'ai du mal à saisir, mais moi c'est mon côté old fashion, ou je sais pas, en tout cas questionnant par rapport à justement le lien social et le lien entre les humains dans la ville. Donc la théorie ce serait qu'en passant par un monde virtuel, on reviendrait au réel. De quelle façon? C'est ça que je comprends pas.
2: L'expérience physique, l'expérience du monde réel, pour l'instant est inégalée. Je pense qu'elle va le rester encore très longtemps. Le jour où cette frontière va s'estomper, je pense que naturellement les deux mondes vont fusionner. Je vois pas pourquoi on se couperait du monde réel quand on peut l'enrichir.
1: Sur le rapport, la relation, par exemple, dans les réseaux sociaux virtuels dont tu parles, où on se rencontre, on prend un verre ensemble et tout ça. Toi qui viens du monde du spectacle et donc du sensible, etc. Par quel moyen, par quel procédé, on arrive à se rapprocher au plus près de ce qu'on est en train de vivre là, autour d'un verre? Parce que si c'est un avatar, si c'est un autre monde, si c'est un monde plastique que je connais pas bien, que je maîtrise pas, que je connais pas, quels sont les moyens pour se rapprocher au plus près du réel?
2: Alors après, il y a autre chose qui est extrêmement puissant, c'est la sensation de présence dans ces mondes virtuels. Quand on est dans ces mondes virtuels, on peut choisir de rejoindre certaines personnes avec lesquelles on est déjà connecté. Parce que dans les mondes virtuels, il y a ce qu'on appelle des instances, c'est des mondes qui sont assez limités en jauge. Parce qu'il existe une jauge dans les mondes virtuels, en particulier sur les plateformes de réalité virtuelle sociale. Grosso modo, dans une instance, on peut pas être plus de 100 personnes. Mais par exemple, quand on fait un concert, comme on en a fait plusieurs, où tu as plusieurs dizaines de milliers, voire centaines de milliers de personnes en réalité virtuelle, comment tu fais? À chaque fois que tu as une instance qui est pleine, il y en a une autre, clone, qui se crée. où d'autres personnes peuvent se joindre. Il peut y en avoir des millions comme ça, ça c'est illimité. Mais nous, par contre, si on cherche des amis, qu'on est déjà connecté avec des gens, on peut les rejoindre dans l'instance où ils sont. Donc ça, c'est super drôle.
1: Et du coup, ça m'intéresse, le numerus clausus, comme ça, des instances. Ce nombre, il est contraint par la technique, par le calcul. Parce que c'est intéressant aussi en termes de démocratie, quoi. C'est-à-dire, on se dit que la démocratie à grande échelle, c'est compliqué, on zappe des choses, et alors qu'une démocratie à petite échelle fonctionne.
2: Alors, il y a ça, tout à fait. C'est beaucoup plus facile à gérer, déjà, d'une part. Même si c'est pour l'instant une contrainte technologique. Mais moi, je trouve que c'est pas seulement une contrainte technologique, c'est qu'en fait, je trouve que cette contrainte, elle est vraiment très positive. Pourquoi ? Parce que c'est impossible, quand on va dans un stade de 30 000 personnes, c'est impossible de parler à tout le monde. Donc, avoir des jauges très limitées comme ça, ça facilite le relationnel. Vraiment.
1: Par rapport à une place publique, moi, je trouve que l'espace public, c'est l'espace qui nous sépare et qui nous réunit en même temps. Et c'est l'espace où on peut vraiment rencontrer, où les cercles, justement, on casse nos cercles de relations. Ça veut dire que l'avocat peut rencontrer la caissière, etc. Est-ce que ça, c'est possible aussi dans le monde virtuel ou est-ce qu'on y pense ?
2: C'est encore mieux. C'est encore mieux parce que dans le monde virtuel, toutes ces hiérarchies sociales s'estompent complètement. Et c'est très intéressant d'ailleurs, parce que on peut rencontrer n'importe qui en définitive, et sans jugement.
1: Mais est-ce qu'on s'affiche comme on prend une peau ? Est-ce qu'on s'affiche avec une profession ? Ça on se l'invente aussi ?
2: On peut s'inventer tout ce qu'on veut. En fait, pratiquement tout est factice. C'est très rare les gens qui sont honnêtes, même sur les réseaux sociaux normaux. Il y a beaucoup de gens qui se cachent derrière des pseudos, etc. On ne sait pas qui ils sont vraiment. C'est un autre système de relations. C'est un système de relations basé sur les intérêts partagés ou sur des attitudes ou sur des affinités. Enfin, c'est différent.
3: C'est pas les mêmes repères, en fait. Tiens, mets ces lunettes.
4: Attends, t'as changé ma voix. On peut changer les voix comme ça.
5: Ouais, ouais.
4: Quand je regarde mes pieds, j'ai un corps de radis.
5: Bienvenue dans le métavers. Tu vois, c'est ce genre d'instance. Voilà, on se réunit ici. Moi, j'organise tes concerts. C'est là que je mixe. Bienvenue dans mon totem club.
4: Et donc, comment ça fonctionne ? Il y a le micro qui est directement sur la lunette ?
5: Ouais.
4: Ok.
6: Putain. Ça a commencé ?
5: Ouais.
6: Et il est trop beau, ton club. Je le kiffe à chaque fois.
5: Bonjour.
6: Que je
5: non,
6: viens,
5: pardon, il n'y a pas d'événement programmé. Alors, là, on va pas rester longtemps.
6: Ouais, c'est pas grave.
5: C'est pour le faire visiter à mon ami qui est là. Ouais, le radis.
4: C'est toi qui as choisi le radis ?
5: Ouais, excuse-moi pour le radis. Mais bon, j'avais pas d'autres avatars comme ça, mais c'est pas grave.
4: Ok, le moment, c'est fun. Il n'y a pas de problème, c'est cool. C'est cool.
5: Je peux mettre un petit son si vous voulez, mais on va pas rester longtemps.
6: Ouais, c'est pas grave. Ouais.
7: Hop, pardon, excusez-moi.
5: Le public peut se filmer.
7: Ouais. J'ai une,
5: non, mais attendez, vous êtes qui ?
7: Une lettre pour vous.
5: Ok.
7: Enfin, je veux dire, on m'a transmis un paquet.
4: Comment je peux voir ça à travers des lunettes ?
7: Bob, tu peux donner le paquet, s'il te plaît ?
8: Bien souvent, j'ai une lettre pour vous. On t'a fait plein de fois, celle-là, je sais.
5: Ah oui, bien sûr.
7: Attends, il y a une lettre pour...
5: Ouais.
7: Pour un radis. Et franchement, il n'y a pas beaucoup de radis dans le métavers.
8: Ton avion est dans 2 heures.
5: Comment ?
8: Tu pars à Montréal.
5: Attendez.
8: Ville du design. Qui va t'éclater. Le design. Le design, c'est hyper important.
7: Voilà, c'est très très important. Alors, je vous souhaite un bon voyage. Et à très bientôt, et revenez nous voir. Parce que des gens comme vous, il n'y en a pas beaucoup. Des radis, je veux dire, dans le monde.
5: Quoi ?
7: Ici, on s'ennuie un peu. Venez nous raconter un peu les voyages. Venez nous raconter un peu ce que vous voyez à l'extérieur. Et voilà. Et je vous souhaite un bon courage pour trouver qui vous envoie ces billets. Je sais que vous cherchez qui vous envoie ces billets. Au revoir, monsieur. Nous devons y aller maintenant.
4: Elle a disparu. Comment je fais pour récupérer le billet ? Louis ? Louis ?
1: C'était dingue. J'ai retiré les lunettes. Il y avait l'enveloppe sur la table, le billet d'avion, et Louis Cacciutolo avait disparu. Direction Montréal.
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15: Nathalie Michet.
14: Avec à la une, cette légère amélioration sur le front des incendies en Europe, en Espagne, près de Madrid, mais aussi en France, en Gironde, des milliers d'habitants peuvent rentrer chez eux. Le combat contre les flammes, toutefois, est loin d'être gagné. Un nouveau pic de chaleur arrive ce mercredi, plus de 40 degrés attendus par endroits dans le sud-ouest de la France. Et à long terme, c'est tout le combat contre le réchauffement climatique qui est en jeu. Certains eurodéputés réclament ainsi un débat sur l'adaptation à l'échelle de l'Union européenne. Dans ce journal également, après 5 nuits de répit au Moyen-Orient, de nouveaux bombardements, les États-Unis affirment avoir intercepté des missiles iraniens et avoir bombardé des groupes armés alliés de Téhéran en Irak. Et puis nous reviendrons sur la visite au Mali du président du Sénégal. Parmi les grands sujets abordés, la lutte contre le terrorisme. Un léger mieux, mais surtout beaucoup d'inquiétudes en Europe sur le front des incendies. En Espagne d'abord, le Premier ministre dit apercevoir la lumière au bout du tunnel, alors que l'ordre d'évacuation a été levé dans 15 localités des régions de Madrid et d'Avila. Les brasiers ont jusque-là détruit 77 000 hectares. Et si les pompiers progressent contre les flammes, ils redoutent que la chaleur et le vent ne compliquent leur travail. C'est la même situation en France, où le feu de forêt de la Gironde est sous contrôle après une journée marquée par 14 nouveaux départs de feu. Et le problème, eh bien, c'est qu'un pic de chaleur va s'abattre sur la zone aujourd'hui. Et là aussi, la crainte de voir les flammes regagner du terrain. Une chose est sûre, cette recrudescence des incendies, elle concerne toute l'Europe. Depuis le début de l'année, au moins 254 000 hectares ont brûlé, d'après l'EFIS, c'est le système d'information européen sur les feux de forêt. 254 000 hectares, c'est légèrement moins que l'an dernier à la même date. Alors à Bruxelles, les eurodéputés écologistes réclament un débat à la hauteur des enjeux. Pierre Benazé, essentiellement pour financer les mesures d'adaptation face au réchauffement climatique.
16: Au Parlement européen, le parti écologiste propose un plan en 8 points. Il demande la tenue d'un sommet extraordinaire des 27. Parmi les mesures à moyen terme, les Verts préconisent un financement commun entre les États et l'Union pour l'isolation, voire la climatisation des logements, des écoles et hôpitaux, pour la végétalisation des villes et l'installation de panneaux solaires sur les toits. Ils rejoignent aussi la Confédération européenne des syndicats pour des règles communes de protection des travailleurs lors des vagues de chaleur. Ils vont même jusqu'à proposer d'ouvrir les bâtiments de l'UE aux personnes qui souffrent de la canicule. Pour financer toutes ces mesures, ils proposent de taxer les compagnies pétrolières à hauteur de 7% pour financer les besoins qui sont estimés à 70 milliards annuels par la Commission européenne. De son côté, la Commission planifie de continuer à étendre sa réserve stratégique, son parc d'avions et d'hélicoptères bombardiers d'eau, mais elle avertit que les mesures à long terme d'adaptation climatique nécessiteront un budget commun ambitieux. Il faut bien dire que les 27 pays ne sont pas tous favorables à un budget généreux. Pierre Benazet, Bruxelles. RFI.
14: Après 5 jours d'accalmie au Moyen-Orient, reprise des hostilités ces dernières heures. L'Arabie Saoudite et les États-Unis revendiquent des frappes dans l'est de l'Irak contre des groupes armés soutenus par l'Iran et qualifiés de terroristes par Riyad et Washington. L'armée américaine ajoute avoir intercepté pour sa part des missiles lancés par Téhéran contre ses bases dans la région. Et les gardiens de la Révolution annoncent avoir frappé 3 pétroliers qui tentaient de franchir le détroit d'Ormuz. Le pétrole dont le prix rebondit à l'ouverture après tous ces événements, plus 4% environ sur les places asiatiques. Le président sénégalais était en visite au Mali. Bassirou Diomaye Faye a effectué ce mardi une visite de travail à Bamako. Il a eu au cours de son

0: champ du Sénégal demeure la lutte contre le terrorisme. Bassirou Diomaye Faye à la télévision malienne.
1: Ben, je l'ai redit, la disponibilité du Sénégal à accompagner le Mali pour faire face ensemble aux défis multiples ainsi qu'aux menaces à la paix, à la stabilité dans toute la région et au-delà dans tout le Sahel. Parce que ces menaces, nous en avons convenu, ne connaissent pas de frontières et se renforcent avec nos divisions.
0: La coopération bilatérale a été également au centre des entretiens. Sans façade maritime, le Mali utilise entre autres le port de Dakar pour ses produits à l'import comme à l'export. La partie sénégalaise a pris un engagement. Dans le futur, il y aura plus de fluidité dans les opérations. La prochaine réunion de la commission mixte Mali-Sénégal est prévue avant la fin de l'année. Serge Daniel, Dakar, RFI.
2: Au Japon, le bilan s'alourdit après le violent tremblement de terre survenu hier mardi sur l'île de Kyushu. C'est dans le sud-ouest de l'archipel. D'après la première ministre, ce séisme a fait au moins 13 morts et plus de 100 blessés. Les secouristes sont toujours à pied d'œuvre pour tenter de retrouver des survivants. De nombreuses personnes sont portées disparues dans les décombres d'un centre commercial dont un étage entier s'est effondré. Et ce sont plus de 9000 personnes qui se sont réfugiés dans des centres d'évacuation afin d'y passer la nuit. Près de 7 mois après la capture du président Nicolas Maduro, détenu depuis aux États-Unis, toujours pas d'élection en vue au Venezuela et l'opposition s'impatiente. Hier, 2 ans jour pour jour après les élections contestées de 2024, des milliers de manifestants ont marché dans tout le pays. Leur objectif est simple, obtenir de nouvelles élections au plus vite à Caracas, Alice Campagnol.
3: Nous ne voulons plus de cette bande de bons à rien, on n'en peut plus. On veut du changement, combien de temps encore?
4: Le ras-le-bol est palpable. Selon les manifestants à Caracas, non seulement leur vote en 2024 n'a pas été respecté, mais en plus, aucune élection n'a été convoquée cette année, malgré l'absence de Maduro depuis janvier. Alors ils en appellent à Washington, qui tient désormais les rênes du pays. José Patinès, secrétaire général de la coalition syndicale.
5: Monsieur Donald Trump, permettez aux Vénézuéliens qu'ils forgent leur destin, permettez-leur de s'asseoir ensemble et de discuter d'une date d'élection cette année.
4: Syndicats et partis politiques voient d'un bon œil la mise en place à partir du 1er août d'un dialogue entre l'opposition et le pouvoir. Un dialogue imposé par Washington, duquel Maria Corina Machado, la dirigeante opposante, est exclue pour le moment. Mais c'est un premier pas, selon ce manifestant.
6: N'importe qui ferait mieux les choses que ces satanés dirigeants que nous avons. J'ai raison ou pas? On accepte n'importe qui.
4: Les Vénézuéliens exigent de retourner aux urnes et de faire respecter leur vote 2 ans après le scandale électoral de 2024. Alice Campagnol, Caracas, RFI.
2: L'industrie européenne à la peine avec ses résultats en berne annoncés par Mercedes après Volkswagen, Porsche et BMW. Eh bien, c'est le 4e constructeur allemand à publier des résultats décevants pour le 2e trimestre de l'année en cours. Moins 26% pour le bénéfice opérationnel de Mercedes sur l'activité voiture. Et en particulier, il y a cet effondrement des ventes de Mercedes en Chine. Elles ont plongé de 30%. La raison principale, c'est tout simplement la concurrence croissante des marques chinoises sur les véhicules électriques. Nicolas Raffin est le porte-parole de l'ONG Transport et Environnement.
7: Pendant des années, les constructeurs européens voyaient la Chine un peu comme un débouché naturel. En gros, ils proposaient des voitures très haut de gamme et les Chinois achetaient parce que c'était Porsche, Mercedes, etc. Aujourd'hui, ce schéma-là, il est complètement daté parce que les marques européennes sont en train de perdre du terrain à très grande vitesse en Chine parce que les marques chinoises aujourd'hui sont vues comme étant plus premium et de meilleure qualité que les marques européennes, notamment sur l'électrique. C'est un peu la préfiguration de ce qui pourrait se passer en Europe si les constructeurs européens ne continuent pas justement à investir sur l'électrique.
2: L'expert auto Nicolas Raffin, il est porte-parole de l'ONG Transport et Environnement et il répondait à Jeanne Bartoli. La Coupe du Monde ne fait pas forcément les affaires, en tout cas sur le plan comptable, des diffuseurs. On l'apprend ce matin. Pour le groupe M6, c'est bien la diffusion du mondial a pesé sur le bénéfice au premier semestre de l'année, avec un bénéfice net de 36,3 millions d'euros. C'est en repli de 38,7% par rapport au premier semestre de 2025. 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
4: Dans l'ouest de la France, la Bretagne est une terre très agricole. Le Finistère Nord est une terre d'élevage, de vaches à lait et de porcs principalement. L'agrobusiness, avec des fermes de plus en plus grandes, est devenu finalement majoritaire et pour certains, le système a été poussé à son paroxysme. Traversez la Bretagne, vous ne verrez quasiment aucun des 6 à 7 millions de cochons de la région concentrés en usines. Clé de l'alimentation, le maïs, grand consommateur d'eau et de pesticides, et le soja sud-américain. Pour les Bretons, on reste surtout les ravages sur l'environnement d'un modèle loin de profiter à tous. En Bretagne, veaux, vaches, cochons, à tout prix, un grand reportage d'Igor Strauss.
5: Ah bon, bah les vaches, c'est la salle de traite. On accueille les vaches pour les traire le matin et le soir.
6: Antoine Gironin est éleveur de vaches laitières à Tréglonou, au bout du Finistère Nord. Amoureux de ses vaches qu'il élève en bio, il possède également une porcherie de 400 porcs non biologiques, eux. Les déjections de ses cochons, le lisier, fertilisent naturellement les prairies où pâturent ses vaches. Un système vertueux sans aucun intrant extérieur. Visite des lieux.
5: Il y a combien de vaches ici ?
7: Il y a que 80 vaches en moyenne, quoi.
5: C'est
7: la ferme moyenne. Il y a 20 ans, on était à 50 vaches pour un couple. Aujourd'hui, on arrive à 100. Et puis, ce qu'on nous demande de faire ou ce qu'on nous propose en modèle, c'est 300, quoi.
5: Et pourquoi 300 ?
7: Ça correspond à une taille où tu peux avoir des salariés qui t'aident, tu peux avoir des robots. C'est un peu des seuils économiques, quoi.
5: D'accord.
7: En fait, le système industriel, il fait qu'il faut que tout soit plus gros. Et même les vaches, il faut qu'elles soient plus grosses. Parce qu'une vache plus grosse, elle mange plus, donc elle fait plus de lait, quoi. En fait, nous, ce qui nous embête, là, dans ces histoires de... d'agrandissement de ferme-usine, c'est que tes vaches, tu peux plus les sortir dehors. T'as plus de place, en fait. T'as plus assez de champs autour de chez toi pour les sortir. Donc tes vaches, elles sortent plus. Quand tu t'agrandis, il te faut faire plus de maïs. Nécessairement. Et tu te retrouves à faire de la monoculture. Et la monoculture, c'est ce qu'il y a de pire pour la nature, quoi.
6: Et est-ce qu'on peut lutter contre ça?
7: Oui. Techniquement, on pourrait trouver des solutions pour préserver les sols. On les connaît, hein. Le problème, c'est que les industriels, ça les intéresse pas beaucoup. Parce que eux, ce qu'ils veulent, c'est du prix. Donc, du coup, on demande aux agriculteurs de bourriner, de produire à fond, sans se soucier du reste, parce que, de toute façon, il faut produire, quoi. Et puis, il faut survivre économiquement. Pour moi, le problème de la ferme-usine, c'est vraiment déshumaniser la production alimentaire, quoi. On est tous agriculteurs, mais je trouve que c'est quand même sympa d'avoir des vaches dans des champs. La vache, c'est pas qu'un numéro, elle a un prénom. Elle est sympa, tu connais son caractère. C'est pas un outil de production que tu vas utiliser pendant un an ou deux et puis réformer parce que la carrière est finie. T'as plaisir à tous les matins à travailler avec elle, quoi.
5: Ah, les vaches se poussent.
7: Elle est curieuse.
5: Ah, on est au lieu des vaches. Une petite marron.
7: Ça, c'est Espresso. C'est la fille de Mocha.
5: Ah, elles ont vraiment des prénoms.
7: Ah, ouais. Et puis, là, c'est la lignée du café. Sa fille, c'est Arabica. Qui est là, juste là, avec les cornes, là. En famille, quoi.
5: C'est ça.
7: Et elles sont souvent ensemble. Marrant.
5: On va voir les cochons ?
7: Allez. Bon, ben les cochons, c'est moins sympa.
5: C'est moins sympa, les cochons ?
8: Bah, c'est une vieille porcherie, donc...
5: Ouais.
8: Ah bah mince, il commence à pleuvoir. Là, ça change.
7: Donc ça, c'est une porcherie d'engraissement qui a 400 places.
5: Ah bah oui, voilà, ils sont là.
7: On a les cochons qui sont une dizaine par case. Il y a une bonne trentaine de cases, quoi.
5: D'accord.
7: Par contre, c'est vrai que, bah, du coup, comme ils sont serrés, il y a de l'odeur, quoi. Ça sent le cochon, quoi.
5: Ah bah, ça sent le cochon, oui. Ça, c'est une ferme, hein. C'est normal.
7: Ouais, et ça sent quand même fort le cochon. Hein.
5: On va pas se mentir.
7: Ils sont là pour s'engraisser. Donc, ils mangent, ils dorment. Voilà, c'est ça. Ils font ça toute la journée.
6: Alors, ces cochons, ils produisent évidemment des déjections.
7: Ouais.
6: Du lisier. Comment vous gérez justement tout ça, là, les déjections des porcs ? Parce que c'est ça qui peut amener des problèmes de pollution des eaux notamment.
7: Alors, moi, le lisier, je l'étale dans les champs au printemps. Voilà. Du coup, si t'en as trop, tout part, de toute façon, tout finit dans la mer. Hein. C'est un système technique, si tu veux. Ouais. C'est un système technique. C'est-à-dire que tu pourrais faire très très bien avec peu, mais comme c'est moins productif et que c'est plus compliqué, il vaut mieux mettre le paquet avec de l'engrais, du labour, des grosses machines, des super semences et puis faire du volume. Parce que de toute façon, les effets néfastes, tu les verras pas, toi. C'est les générations d'après qui les verront. Donc, allons-y.
9: Ça, c'est très égoïste comme système, quoi.
7: Bah, on est dans une société du court terme, donc du jetable. Hein. Donc, les sols, c'est du court terme, et les animaux, c'est du jetable, quoi. Voilà,
6: c'est un bilan lucide, mais un peu triste, quand même, que vous dressez là.
7: Ouais, mais c'est ce qu'on voit. Enfin, je veux dire, on voit les agriculteurs de moins en moins nombreux et des fermes de plus en plus grosses. Donc, c'est bien que... Voilà, on pourrait... produire moins, gaspiller moins et produire des aliments pour les gens et pour que les gens soient plus malades, comme il y a plein de gens qui sont malades partout là. Simplement, il vaut mieux faire du pognon que de faire plaisir aux gens. C'est quand même fou. Mettre tous les cochons en Bretagne, tout le maïs aux États-Unis et tout le blé en Russie, ça n'a pas de sens, quoi. C'est juste ça pour pouvoir remplir des camions et puis des bateaux et puis faire transiter ça sur la bourse de Chicago. Enfin, c'est ça aujourd'hui là où tout ce que vous bouffez, ça passe à Chicago sur la bourse. Enfin, c'est quoi l'intérêt? Parce que le principe d'une agriculture industrielle, c'est de produire beaucoup pour déstabiliser les marchés, pour ensuite éliminer les petits et puis repartir de plus belle. Donc c'est pour les produits industriels, quoi. On est sûr. On produit plus des aliments, on produit des commodités agricoles. Donc les gens, ils achètent plus du cochon. Ils achètent du jambon tranché sous plastique dans les magasins. Donc la façon de choisir ce qu'on mange, c'est le premier pouvoir, je pense, de transformation du monde, quoi. Tout simplement, quoi.
8: Ah, on respire mieux.
7: Ah, c'est atroce. Alors,
6: la Bretagne est connue pour être une terre d'élevage, mais les fermes familiales, comme celle d'Antoine Girona, sont de plus en plus rares, remplacées par d'immenses fermes-usines. Ainsi, dans cette petite partie du Finistère Nord, il y a environ 50 000 habitants pour 4 à 500 000 gros animaux, principalement des porcs et des vaches. C'est l'une des plus grandes concentrations d'animaux en Europe, et cela a un fort impact environnemental. Pour en mesurer l'ampleur, je rencontre Christophe Levisage, un habitant du coin, membre de l'association Eau et Rivières de Bretagne. Il tient à me montrer une méga ferme qui engraisse 12 000 cochons tous les 4 mois, soit 36 000 par an.
10: Il pleut pas trop, peut-être.
9: On va regarder. Bon, allez,
10: ça, oui, on y va. C'est pas si on aura beaucoup d'occasions.
8: Avec plaisir.
6: Donc là, on est à Landenvez.
10: Voilà, on est à Landenvez.
6: On va aller voir cette fameuse ferme-usine.
10: Voilà, c'est de là qu'on la voit le mieux.
6: Alors.
10: Tout ça.
6: Ah oui, l'énorme bâtiment là.
10: Exactement. C'est un gymnase, un très grand gymnase.
6: Ça fait combien de mètres de long? Ça fait 200, 300 mètres de long?
10: Au total, vous avez plusieurs installations. Enfin, on en voit une ici, mais c'est le regroupement de plusieurs exploitations qui sont à peu près de cette taille. Donc vous voyez, ce qu'on ne voit pas, mais qu'on voit très bien sur les photos aériennes, ce sont les grandes fosses dans lesquelles s'est stocké le lisier. Mmh. Malheureusement, il y a beaucoup de fuites dans le système. Il y a des fuites dans l'eau, il y a des fuites aussi dans l'air, puisque la principale source de pollution de l'air dans cette zone...
6: C'est l'ammoniac.
10: C'est l'ammoniac, c'est pas le transport. Vous avez vu, il n'y a pas beaucoup de voitures, c'est pas... On est à l'abri de tout sauf du vent, ouais. Mais c'est l'ammoniac la principale source de pollution. Donc on a la pollution de l'air, pollution de l'eau, pollution chimique, pollution bactériologique et pollution eutrophisation. Ça fait beaucoup.
6: Mais alors, que dit la science? Quels sont concrètement les effets de l'élevage sur l'environnement? Élément de réponse avec Florence Garcia Launay, chercheuse à l'UMR Pégase, une unité de recherche sur l'élevage de l'INRAE, l'Institut National de la Recherche Agronomique et Environnementale.
11: Il y a des impacts sur l'air via les émissions d'ammoniac et les émissions de gaz à effet de serre. Et puis il y a des impacts sur l'eau via les rejets de nitrates et de phosphates, ainsi que certains éléments traces métalliques après épandage des déjections. Et puis on a, après cet épandage, des phénomènes de ruissellement, donc de ces nitrates et de ces phosphates qui rejoignent les eaux de surface et les eaux côtières.
6: Et qui provoquent l'eutrophisation, c'est ça des
11: voilà, donc effectivement, ces impacts, on mentionne bien sûr le changement climatique, l'eutrophisation des eaux douces et côtières, une écotoxicité pour les écosystèmes aquatiques, l'acidification ici des sols et des eaux douces, et puis ces élevages, ils consomment des ressources, des surfaces, de l'eau, de l'énergie.
10: Alors on peut aller voir une plage maintenant?
6: Allez, ouais. Si l'élevage traditionnel permet d'entretenir les sols et les paysages et rend donc des services à la nature, l'élevage intensif, notamment de porcs, a lui un fort impact sur l'environnement. Car les quantités de lisier sont trop importantes pour être absorbées par le sol. Cette matière organique termine donc dans les cours d'eau, puis dans la mer, où elle provoque des pollutions bactériologiques massives à l'E. coli, une bactérie fécale. On retrouve Christophe Levisage, membre de l'association Eau et Rivières de Bretagne.
12: On va aller voir la plage de Pinfoul.
13: La fameuse plage de Pinfoul.
12: La fameuse plage de Pinfoul, oui. Mais c'est une plage de rêve, réellement. J'ai connu pas mal de plages de rêve dans des vies antérieures. Celle-là, le sable est fin.
13: C'est tellement beau, il faut dire ce qu'il y a. Et voilà, on voit la mer.
12: Voilà, donc ça c'est la plage où sont les surfeurs d'habitude.
13: Ah bah on voit effectivement des vagues. Ça c'est la rivière qui se jette donc sur la...
12: Voilà, c'est une rivière, c'est une riaque. À marée haute, la mer envahit jusqu'à l'embouchure du ruisseau, l'exutoire du ruisseau. Et puis à marée basse, vous avez ici les surfeurs. Et entre-temps, bah, vous avez des enfants qui vont patauger sur la plage dans des zones extrêmement polluées. Mmh. Et là, ça nous paraissait quand même un problème de santé publique. Parce que, petite parenthèse quand même, ces pollutions... bon, il y a des pollutions chimiques dont on parle, qui sont des pollutions qui se voient surtout sur le long terme. En revanche, les pollutions bactériologiques, les bactéries et virus, là, c'est ce qui donne les gastro-entérites, les otites, etc. Tout ça, ça peut avoir des impacts directs. Les petits-enfants, par exemple, ou les personnes âgées qui sont particulièrement sensibles, sont vraiment exposés à des risques sanitaires. Donc... Alors, on arrive ici chez Fabrice Hamon, un autre riverain.
13: Et on est à côté de la plage de Pinfoul que vous m'avez montrée,
12: c'est ça ? Exactement, c'est la plage de Pinfoul qui est à la fois une plage emblématique parce que c'est une des plus belles de la région, du monde même, mais aussi c'est une des plus polluées, donc l'intérêt est double. Et c'est en particulier la plage des surfeurs, donc c'est de là que sont parties les premières alertes à propos d'eau polluée et d'impact sur la santé.
13: Eh bien, bonjour Fabrice Hamon.
2: Bonjour. Bienvenue en Bretagne, bienvenue à Landunvez, Pinfoul.
13: Donc là, on est chez vous.
2: Ouais, tout à fait. Voilà, là où se passent les analyses de la pollution de la plage de Pinfoul, bah, du ruisseau de Pinfoul, pour le nommer, qui est le ruisseau qui passait dans ma maison par le passé, puisque c'est un ancien moulin.
13: C'est un ancien moulin, c'est ça, ouais.
2: Voilà. Et donc le ruisseau là contourne ma maison et moi je le vois tous les matins, tous les jours. Je l'observe. Il a différents aspects, différentes odeurs et tout ça m'a alerté il y a quelques années.
13: On va le voir sur le ruisseau ?
2: Ah oui, il est tout près.
13: Il est juste à côté.
2: Ah oui, c'est la grosse gadoue. Hein,
13: on est dans la gadoue, là, ouais.
2: Ah ouais, ouais, ouais. Et là, comme...
13: On l'entend bien, là, ça y est, d'accord.
2: Attention, ça glisse.
13: Ouais.
2: Donc là, il s'évacue, il passe sous nous. Et là, c'est l'endroit typique où, moi, en fait, je fais mes prélèvements. Le laboratoire d'analyse m'a donné des flacons. Je prélève 100 ml dans le flacon. Et ensuite, je les emmène au laboratoire. Et sous deux jours, j'ai les résultats. Vous voyez, là, on arrive à voir par transparence... des algues, un peu les pierres.
13: Un peu des pierres au fond, effectivement.
2: Exactement. Ouais. Et hier, on ne voyait rien. C'était tout marron. Voilà. Ouais. Et donc, ce marron, c'est quoi ? C'était ma question originelle. Est-ce que c'est que du marron ou est-ce que c'est du marron plus quelque chose ? Et il s'est avéré que c'était du marron avec quelque chose.
13: Vous voulez qu'on se mette un peu
2: là ? Ouais, on va se remettre là pour continuer sur ce thème-là. On peut continuer et voilà. S'entendre entre la pluie et la cascade. Donc au final, j'ai des données depuis 2017.
13: Et alors, qu'est-ce qu'elles disent ces données justement ?
2: Alors, ces données, elles disent quelque chose de très simple, c'est que la pollution commence au printemps avec la période d'épandage. Elle est assez forte. Elle est, quand je dis assez forte, c'est une moyenne d'épandage. Elle est assez forte. Elle est, quand je dis assez forte, c'est une moyenne à peu près de 10 000 E. coli par 100 ml, sachant qu'un cours d'eau est considéré comme pollué à partir, si c'est en mer, c'est 1000 et un cours d'eau, c'est 1800.
13: Vous êtes à 10 000
2: en moyenne. Donc, des fois, je suis à 100 000 ou 200 000.
13: C'est énorme, c'est considérable.
2: Oui, c'est énorme. C'est sûr, personne n'aime entendre parler de sa commune et de sa plage en négatif. Mais à un moment donné, il y a une réalité et il faut bien. C'est pas en planquant la poussière sous le tapis qu'on va régler les choses, quoi. Et l'idée, c'est pas du tout de s'opposer à l'agriculture. Nous, moi, je mange du beurre salé tout le temps. Je mange du porc aussi. C'est pas la question, mais je ne veux pas que une agriculture hypertrophiée vienne détruire mon cadre de vie non plus, quoi. On marche sur la tête, quoi. On voit bien tous les dégâts que ce type d'agriculture est en train de provoquer. Pourquoi on continue?
13: On rentre parce qu'il fait vraiment froid, ça vous dit ?
2: On peut rentrer là, parce que là, ça va être...
13: Ah, voilà, là, il fait déjà meilleur.
2: Ah oui ? Et puis, on va mieux s'entendre.
13: Quand vous arrivez avec vos données scientifiques, c'est un laboratoire indépendant qui fait les analyses, comment c'est perçu ? Et est-ce qu'ils arrivent à vous entendre enfin, les sceptiques, on va dire ?
2: Ceux qui ont envie d'être convaincus le sont, et ceux qui n'ont pas envie, c'est là. Bon, on accuse les goélands. Là, c'était aussi un truc, ça, que c'était les goélands qui polluaient la plage. Donc, moi, je prélève dans le cours d'eau qui est avant la plage, donc il n'y a pas de goélands sur le cours d'eau. Ils accusent les touristes, ils accusent les maisons secondaires. Je ne sais pas pourquoi il y a cette réticence à admettre que l'évidence, quoi. Et puis, au-delà de ça, on a même allé jusqu'à rechercher l'ADN des bactéries, ça, c'est possible. Et l'ADN des bactéries, il démontrait quoi ? Que c'était principalement du porcin et du bovin, quoi. Et c'est vrai que normalement, on aurait pu penser que les autorités se saisissent du dossier.

0: Vu le constat, mais non, non.
1: Inversement, vous vous êtes fait des ennemis ou pas?
0: Oui, je pense, oui. La roue de ma voiture a été déboulonnée quand j'ai commencé, en 2022. Il ne restait plus qu'un seul boulon qui était partiellement dévissé. Je me suis arrêté en catastrophe, j'avais mes deux enfants à l'arrière. Donc, ça fait drôle quand même quoi, de se dire que pour une histoire de qualité d'eau, ça puisse aller aussi loin. Ça témoigne de l'omerta qui est en cours ici. Quoi. On sait que c'est un sujet, on sait qu'il ne faut pas en parler.
2: Et on retrouve à nouveau Christophe Levisage à Landenwez, près de la ferme-usine.
3: Ici, la mère, par exemple, travaille dans une entreprise qui produit de la nourriture pour cochons.
1: Donc, il travaille avec ce monsieur?
3: Il travaille pour, oui, d'ailleurs, on le voit sur Facebook. Donc, mais c'est le cas de pratiquement tous les maires dans le secteur qui sont mis en place par le système. Donc ici, par exemple, on a des gens qui auraient bien voulu se présenter sur une liste opposée à la liste du maire actuelle, mais on leur a fait comprendre que ce ne serait pas bien.
1: Ah, il y a des coups de pression un peu comme...
3: Mais ici, on n'est pas dans la violence, mais on est dans ce que personnellement, je n'hésiterais pas à appeler une mafia, puisqu'il y a quelque part, le silence est imposé et il y a une pression sociale, quelque part, pour que les choses continuent. On va contre les intérêts du territoire si on s'oppose à cette agriculture ou à ce type d'agriculture, même si on est persuadé qu'il n'est pas responsable. Ça fait partie du territoire, c'est la vie du territoire.
4: Allô? Ouais, salut Juliette. Tu m'entends? Ouais. Tu viens jusqu'à Saint-Renan ce soir et puis je t'amène après?
2: Nous sommes à Saint-Renan, une petite commune de la région. Armelle Jaouen nous reçoit chez elle. Élue municipale sans étiquette depuis 2020, elle nous donne son avis sur ce système agricole.
5: Il y a toute une partie de l'économie qui leur demande de produire beaucoup et qui ne les incite pas à changer de modèle, qui ne permet même pas, en fait, le changement de modèle. C'est ce système capitaliste qui les empêche de passer le pas. En fait, ils sont pris dans un système qui les broie économiquement, parce que c'est eux qui prennent les risques financiers, ce sont eux qui utilisent les produits qui les mettent en danger et qui sont les premières victimes. Et donc, nous, notre rôle d'élu, la salubrité publique s'est inscrite dans le rôle du maire. Le maire est responsable de la salubrité publique et donc, quelque part, de la santé de ses concitoyens. Et donc, pour moi, l'élu local, le maire, devrait avoir pour premier objectif la santé de leurs concitoyens. Et pour l'instant, c'est vrai que les mesures qu'on a prises à la communauté de communes, il y a très peu qui concernent la santé des habitants.
2: Retournons à présent à l'INRAE, l'Institut National de la Recherche Agronomique et Environnementale. Florence Garcia-Launay, chercheuse à l'UMR Pégase, nous décrit ce qu'est un élevage durable, respectueux de l'environnement.
6: Sur le volet environnemental, on le définit en fait en disant que c'est un élevage qui va utiliser les leviers de l'agroécologie pour réduire ses impacts sur l'environnement. Donc ça veut dire, il minimise son recours aux intrants extérieurs pour l'alimentation, pour les fertilisants de synthèse également. C'est aussi un élevage qui va assurer autant que possible le recyclage des nutriments, azote, phosphore, et donc en limitant les émissions. C'est un élevage qui adapte ses pratiques pour préserver la biodiversité sur les surfaces agricoles. C'est un élevage aussi qui met en pratique des pratiques de gestion pour améliorer la santé des animaux. Et puis, c'est un élevage qui va utiliser aussi la diversité des animaux et des cultures, des prairies, pour améliorer la résilience face aux aléas, parce que pour qu'il soit durable, cet élevage, il faut qu'il résiste aux aléas climatiques et aux aléas économiques.
2: En Bretagne, la concentration de fermes-usines à plusieurs milliers de têtes n'est donc clairement pas un modèle durable. C'est pourtant celui-ci qui se développe sur le territoire, au grand dam de Christophe Levisage.
3: Ce modèle, c'est le modèle que le système voudrait développer partout ailleurs, ce regroupement progressif de fermes, mais qui ne sont plus des fermes, dans lesquelles les fermiers disparaissent, on garde les terres, et puis petit à petit, le système devient de plus en plus capitalistique, de moins en moins d'emplois, et puis finalement, on exporte les bénéfices s'il y en a, mais encore, en revanche, on laisse tous les impacts. Donc ce système ne nous paraît pas viable, et ça fait 30 ans que la science a prouvé que les marées vertes en Bretagne étaient liées, pas exclusivement, mais principalement à l'agriculture.
7: En Bretagne, veaux, vaches, cochons à tout prix. Un grand reportage d'Igor Strauss, réalisation Pauline Leduc.
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10: À Antananarivo, 3h30, temps universel.
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10: Bonjour à toutes et à tous, c'est Afrique Matin sur RFI de Madagascar à Dar es Salaam en passant par Kinshasa et Pékin. On est ensemble pendant 30 minutes. Et d'abord, c'est le journal. À la une, accès à la terre, éducation, système électoral. Parole de femmes malgaches dès le début de cette édition. En attendant l'organisation de la concertation nationale, le Conseil national des femmes de Madagascar organise jusqu'à aujourd'hui sa propre consultation citoyenne. On l'appelle la route des exportations et elle est désormais aux mains de l'armée régulière. Au Soudan, l'axe reliant la capitale, Khartoum, à El Obeid, au Kordofan du Nord, n'est plus contrôlé par les forces de soutien rapide. C'est une route stratégique pour le commerce dans la région. La une, c'est aussi la société civile congolaise qui appelle à remettre les populations au cœur de la lutte contre Ebola. Et puis un nouveau soutien de poids pour Christophe Glaise. Le journaliste français incarcéré en Algérie reçoit l'appui de Zinedine Zidane. Le nouveau sélectionneur des Bleus a évoqué le cas de notre confrère en conférence de presse. Attendu, annoncé, mais toujours pas commencé. C'est donc à Madagascar que l'on démarre cette édition, où l'on attend toujours le démarrage de la concertation nationale, promise par le président de la Refondation, un calendrier et des modalités encore floues, et la société civile qui s'impatiente au point d'organiser sa propre consultation citoyenne. Plusieurs organisations ont démarré ce processus, c'est le cas du Conseil national des femmes de Madagascar, qui réunit depuis hier une cinquantaine de femmes engagées dont Antananarivo. Reportage Guillaume Fabry.
11: Issues de la société civile, de partis politiques, de la Gen Z ou de l'administration publique, ces femmes engagées réfléchissent ensemble aux problématiques et propositions à aborder lors de la future concertation. Hélène Razafindrassou préside la Fédération des femmes paysannes de Madagascar.
12: Le principal souci dans le monde rural, c'est l'insécurité foncière. L'accès au terrain pour les jeunes et les femmes est difficile car les procédures sont longues et complexes et beaucoup ne savent ni lire ni écrire. Il faudrait faciliter ces procédures.
11: Éléonore Joas, coordinatrice du parti politique Tsara Tafn, participe aux ateliers.
13: Je soutiens l'idée qu'il faudrait une discrimination positive en faveur des femmes dans le dispositif électoral futur, pour que les femmes soient davantage représentées dans les diverses institutions et puissent donner le ton de ce qui serait l'organisation sociétale malgache nouvelle.
11: Les propositions sont notées sur de grandes feuilles de papier sous l'œil d'Estelle Andjiamas, présidente du Conseil national des femmes de Madagascar.
14: Notre objectif ici, c'est d'avoir des recommandations bien réfléchies pour qu'on ne soit pas prise au dépourvu. C'est une préparation à notre participation à la concertation nationale.
11: Reportée à trois reprises, celle-ci doit servir de base à la rédaction de la Constitution de la 5e République, censée être adoptée par référendum en juin 2027. Guillaume Fabrion, Antananarivo, RFI.
10: Une défaite militaire et le chef des forces de soutien rapide, le général Emeti, qui promet de ne plus retenir ses troupes. La guerre au Soudan a connu ce week-end un nouveau rebondissement. On vous en parlait hier, l'armée a repris le contrôle d'une route stratégique du Kordofan du Nord. Elle relie Khartoum, la capitale, à la ville d'El Obeid, un théâtre de pénurie et d'une grave crise humanitaire depuis plusieurs mois. Un axe essentiel, jusque-là tenu par les FSR, c'est ce que nous explique Duat Tariq, membre du réseau d'entraide communautaire.
15: La crise humanitaire à El Obeid est liée à la fermeture de cet axe routier. Cette route est la principale route qui permet de faire entrer et sortir des marchandises de l'état du Kordofan. C'est une route menant directement à Khartoum et en bon état. On l'appelle la route des exportations. Sa fermeture a provoqué des pénuries sur les marchés à El Obeid parce que les commerçants n'osaient plus l'utiliser de peur de voir leurs camions ciblés par des drones. Aujourd'hui, cette route va non seulement être réouverte aux voitures livrer aux camions, mais elle se rassure, il n'y aura plus de bombardements. Les commerçants vont pouvoir transporter leurs produits et les prix vont se stabiliser. Car aujourd'hui, le plus gros problème à El Obeid, c'est l'accès à l'eau. Le prix de l'eau est 5 fois plus élevé qu'auparavant. Et dans les camps de déplacés, c'est pire, car ils n'ont aucun accès à l'eau potable. Cela coûte trop cher. Rétablir l'accès à l'eau est une priorité.
10: Ils avaient participé ou appelé à une manifestation au début du mois. Les voilà désormais inculpés pour terrorisme. En Tanzanie, 61 personnes dans le viseur de la justice. Le 7 juillet dernier, Chadema, principal parti d'opposition, appelait à se rassembler pour le Saba Saba, jour férié qui marque la création du parti de l'Union africaine, de l'Union nationale africaine du Tanganyika. Une manifestation pas interdite, mais réprimée, 130 arrestations et donc de premières inculpations, Wely Diallo.
16: La majorité des personnes arrêtées sont des membres du parti d'opposition Chadema. En plus des 61 personnes inculpées, le parti dénombre environ 70 autres arrêtés à la même période et qui sont toujours entre les mains de la police en attendant d'être inculpés. Ils ont été arrêtés dans le cadre de la manifestation de Saba Saba du 7 juillet. La manifestation n'avait pas été expressément interdite, mais le fort déploiement de policiers les jours précédents avait intimidé la population et empêché toute mobilisation d'ampleur. Deux jours plus tard, la police a déclaré avoir arrêté 130 personnes soupçonnées d'avoir planifié des actes criminels ou d'y avoir incité en partageant des messages liés à cette manifestation sur les réseaux sociaux. C'est donc une partie de ces manifestants qui se retrouvent inculpés pour terrorisme, des inculpations que le parti Chadema conteste. Participer ou tenter de participer à une manifestation ne constitue pas un acte de terrorisme. Il s'agit d'un droit constitutionnel que les autorités veulent désormais transformer en crime, dénonce le parti. L'année dernière, les manifestations post-électorales du 29 octobre avaient fait plus de 500 victimes, selon une commission nommée par le gouvernement. De son côté, l'opposition dénombre plus de 1000 morts.
10: Le principal groupe de médias indépendants d'Ouganda va pouvoir reprendre ses activités. Décision hier du président Yoweri Museveni. Nation Média, maison mère de la chaîne NTV Uganda ou encore du Daily Monitor, était suspendue depuis plusieurs semaines sur ordre du chef de l'armée, Muhoozi Kainerugaba, également fils du chef de l'État. L'actualité en Ouganda, c'est aussi le ministre de la Santé qui déclare la fin de l'épidémie d'Ebola. Décision unilatérale, puisque le mode de calcul utilisé par Kampala ne correspond pas aux standards de l'Organisation mondiale de la santé. Pour l'OMS, aucun malade ne doit être contaminé pendant 42 jours. Or, le dernier patient est sorti de l'hôpital le 16 juillet, il y a 13 jours. En République démocratique du Congo, la fin de l'épidémie est encore loin. Le dernier bilan fait état de près de 3300 cas, dont plus de 1400 morts. Pour accélérer la riposte, la société civile appelle à remettre les populations au cœur de la lutte contre Ebola. Le Conseil national des FORA, des ONG humanitaires, paix et développement, le CONAFOD, s'est réuni à Kinshasa. Il plaide pour agir dès les premiers signaux d'alerte au sein des familles et des villages, avant même la confirmation des cas. Le docteur Déjoseph Kakisingi est le coordonnateur du CONAFOD.
17: Nous avons développé cette approche. Il regroupe des approches People First Impact Method où les communautés participent au diagnostic, à nommer les problèmes, à identifier les mesures respectant les us et coutumes. Et cette approche permet de profiter de ce qu'on appelle le temps communautaire de l'épidémie, qui est le temps pendant lequel le premier cas est identifié par une famille ou par les voisins et bâtir automatiquement une réponse autour de ces cas-là. Pendant ce temps, la communauté elle-même est transformée en agent de prévention et en acteur de première ligne. Postes antérieurs ont fait 3 ans parce qu'on a subi le virus. Et notre inquiétude actuellement, c'est qu'on reprend le même schéma qui laisse au virus accomplir son cycle. Et les gens, tout ce qui pouvait mourir, meurt. Et là, c'est quelque chose qui n'est pas acceptable. Aujourd'hui, il y a encore des morts qu'on attend 3 jours pour enterrer. Des cas suspects qu'on transporte sur la moto, taxi. Il faut mettre en place un bon système de récolte des malades, un bon circuit. C'est rassurer que tous les centres de traitement ont le nombre de lits qu'il faut, du personnel qu'il faut, qui sont motivés. Ce sont autant de choses qu'il faut revoir. Et ça nous inquiète beaucoup parce qu'on a l'impression que on est extrêmement lent par rapport à ce qu'il faut faire.
10: Le coordonnateur du CONAFOD au micro de Pascal Moulégois. Toujours en RDC, la Cour constitutionnelle valide la loi sur le référendum. Elle est bien conforme à la Constitution selon la plus haute juridiction du pays. Un texte qui provoque la colère de l'opposition qui estime qu'il ouvre la voie à un troisième mandat pour Félix Tshisekedi. Voilà près de 3 mois que la RDC et 52 autres pays africains ne paient plus de droits de douane à l'entrée en Chine, une politique zéro tarif douanier qui semble payer pour Pékin. Cléa Broderst, la Chine bat tous ses records économiques avec le continent.
18: Les chiffres sont spectaculaires. Au premier semestre 2026, les échanges commerciaux entre la Chine et l'Afrique ont atteint près de 200 milliards de dollars, un niveau jamais enregistré auparavant. Et dans le même temps, les investissements chinois sur le continent ont bondi à 33 milliards 500 millions de dollars, là aussi un record. Pékin attribue cette progression à sa politique d'ouverture, avec l'extension des exemptions de droits de douane aux produits de 53 pays africains. Café, noix de cajou ou encore piments séchés bénéficient désormais d'un accès facilité au marché chinois. Mais les grands gagnants restent les secteurs de l'énergie, des infrastructures et de l'industrie. En Éthiopie, un projet d'énergie verte de plus de 14 milliards de dollars domine les investissements. En Égypte, une aciérie à 10 milliards illustre la montée en puissance des capacités industrielles financées par la Chine. Pékin balaye les critiques sur un prétendu déséquilibre des échanges et défend un partenariat gagnant-gagnant. Une chose est sûre, ces nouveaux records confirment une tendance de fond. Dans un contexte de fragmentation du commerce mondial, l'Afrique occupe une place de plus en plus centrale dans la stratégie économique chinoise. Cléa Broderst, Pékin, RFI.
10: Et puis, ZZ succède à Dédé. Ce n'est pas une surprise. Zinedine Zidane a donc été nommé hier sélectionneur de l'équipe de France. C'est la seule chose que je voulais faire, a-t-il lancé devant la presse. Une conférence de presse durant laquelle il a bien sûr été question de football et de ses premiers matchs à la tête des Bleus. Un autre dossier s'est invité au siège de la Fédération, le cas de Christophe Glaise. Un autre confrère incarcéré en Algérie, arrêté pour un reportage puis condamné à 7 ans de prison pour apologie du terrorisme. Baptiste Coulon, Zidane, qui a la nationalité française et algérienne, a apporté son soutien aux journalistes.
19: Bien sûr que je soutiens, et comme un parent, en fait, on espère simplement qu'il puisse rentrer à la maison avec ses parents.
20: Quelques mots succincts et préparés, certes, mais une avancée importante. Salut Clément Gavard, journaliste à SoFoot, collègue de Christophe Glaise. C'est lui qui a interrogé Zinedine Zidane sur son cas.
21: C'était compliqué depuis un an d'avoir accès déjà à Zidane. Donc voilà, c'était l'occasion idéale, cette conférence de presse. C'est bien que ce soit tombé maintenant.
20: Prise de parole qui intervient au bon moment, confirme Thibaut Brutin, directeur général de Reporters sans frontières.
22: C'était une étape importante qui permet aussi de relancer l'intérêt et la mobilisation après la Coupe du Monde.
20: Si ces quelques mots sont salués, c'est qu'ils étaient très attendus par les proches du journaliste qui tentait depuis plusieurs mois d'obtenir un contact avec Zinedine Zidane, franco-algérien de naissance, rappelle Thibaut Brutin.
22: Zinedine Zidane est quelqu'un qui est très connu en Algérie, où le football est en quelque sorte une sorte de religion nationale. Alors je pense que oui, cela montre que le gouvernement algérien se trompe s'il pense qu'il va pouvoir passer sous silence la situation de Christophe Glaise. Le mouvement n'est que croissant et il est clair que le gouvernement algérien s'est planté une épine dans le pied en ne libérant pas Christophe Glaise plus tôt.
20: Reste à savoir quel sera l'impact réel de cette prise de parole publique, car la libération de Christophe Glaise dépend toujours d'une grâce du président algérien.
10: Baptiste Coulon, et puis l'actualité du ballon rond sur les terrains cette fois, c'est aussi la CAN féminine. Et cette grosse surprise hier au Maroc, les Nigérianes tenantes du titre se sont inclinées pour leur premier match, 3-2 face au Malawi. 3h42 en temps universel.
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10: Bienvenue si vous nous rejoignez dans un gros quart d'heure, un nouveau journal. D'ici là, zoom sur le gazoduc Nigeria-Maroc, immense infrastructure dont la construction a été approuvée par la CDAO. Il y a un an, il était encore dans les stades. Aujourd'hui, il est dans le fauteuil de maire. Suite de notre série de reportages sur celles et ceux qui ont changé de vie. Et puis les incendies dans l'Hexagone risquent-ils de priver la Réunion d'avions bombardiers d'eau l'été prochain? On est à Saint-Denis dans 10 minutes. Mais d'abord, toute la semaine, on parcourt les gargotes, les restaurants, les échoppes du continent, à la découverte des plats emblématiques, pas ceux du petit déjeuner, mais du déjeuner. C'est notre série de reportages à midi, on mange quoi? Et ce matin, c'est en Côte d'Ivoire qu'elle nous emmène. Comptez 1000 francs CFA pour ce repas fait de thon et d'attiéké, véritable plat national, Benoît Almeras. On parle bien sûr du garba.
23: Comme chaque midi, ce garbadrome de Cocody ne désemplit pas. Le patron, c'est Issa, il est débordé.
24: Je fais du ketta, moi j'ai un peu.
23: Car Issa accueille des dizaines de clients chaque jour. Son garbadrome est idéalement placé entre un lycée réputé et une université privée. Le restaurateur prépare des sachets à emporter au kilomètre. À l'intérieur, du thon frit, de la semoule de manioc, le fameux attiéké, mais aussi le condiment, une brunoise d'oignons, de tomates et de piments. Ce qui fait la différence pour ce Nigérien, l'élégance et la fraîcheur du produit.
0: Il y a beaucoup de qui disent que si la gabarit ici c'est bon. Parce que notre attaque que nous on prenait là, c'est pas la même chose que les autres quoi.
1: Le poisson, vous l'achetez où ?
0: Au port de pêche. Chaque jour, on vient chercher ça là-bas.
23: Assis sur un banc à côté du comptoir, en face d'une marmite d'huile frémissante, Emmanuel et Alice attendent leur carbachot. Ces deux archivistes sélectionnent avec soin leurs morceaux de thon.
1: C'est important d'avoir un gros bout ?
4: Très important.
5: Très, très important.
1: Et pourquoi c'est important ?
5: Faut bien manger.
4: À cause de la grosseur du plat d'artiquier. Faut avoir pour son âge.
23: Bien manger pour pas cher, c'est la promesse du garba. Le plat tient son nom de Dico Garba, ancien ministre de la production animale. Dans les années 1970, ce dernier autorise la redistribution de restes de thon récupérés au port de pêche d'Abidjan et auparavant destinés à la poubelle. Ce qui était un déchet devient alors la base d'un vrai système anti-gaspi. Aujourd'hui, les mareyeurs rachètent ce faux poisson pour environ 600 francs CFA le kilo, 30% moins cher que le thon normal. Neka est étudiant en droit. Il vient tous les jours dans ce garbadrome pour ses prix imbattables, mais pas que.
6: Il y a l'accessibilité au niveau du prix, mais il y a aussi le fait que tu es satisfait au niveau du ventre en fait, quand tu finis de manger.
1: Et au niveau du goût,
6: c'est comment ? C'est très bon. Ça se mélange avec plein de trucs, des oignons, des tomates. Ça, tu peux mettre du kumaji d'assaisonnement. Moi, je pense que c'est parfait, en fait. Et c'est surtout un moment de convivialité. C'est ça aussi le truc.
23: En 2020, la ville d'Abidjan comptait au moins 2000 garbadromes, comme celui d'Issa. Certains comptent jusqu'à 500 clients par jour. Benoît Almeras, Abidjan, RFI.
10: Et demain, cette série de reportages nous emmènera au Maroc. Cette fois, on ne mangera pas du thon, mais de la sardine avec les célèbres sandwichs Chéricat. Mercredi 29 juillet, dans les grands titres de l'actualité internationale, l'incendie en Gironde, dans le sud de la France, est stabilisé et ne progresse plus. Pour autant, les pompiers ont fait face à 14 reprises de feu. Environ 4000 personnes ont été évacuées par précaution des hébergements touristiques de Lacanau. Dans le même temps, 57 000 habitants de trois villes proches de Bordeaux, évacués dans la nuit de vendredi à samedi, vont pouvoir rentrer chez eux. Des retours également en Espagne, où le Premier ministre Pedro Sanchez a affirmé apercevoir la lumière au bout du tunnel. L'ordre d'évacuation a été levé dans 15 localités de la région de Madrid et 5 de la province voisine d'Avila. Le front le plus critique, à 70 km à l'ouest de la capitale, préoccupe encore les autorités. Une nouvelle vague de chaleur arrive en Espagne et doit durer jusqu'à au moins dimanche. Volodymyr Zelensky, reçu par Donald Trump hier à la Maison Blanche, les présidents ukrainiens et américains ont évoqué la possibilité pour l'Ukraine de produire des missiles intercepteurs Patriot. Et puis la fin de plusieurs jours d'accalmie dans le Golfe, l'armée américaine annonce avoir intercepté des missiles iraniens lancés contre ses bases au Moyen-Orient quelques heures après une rencontre à Washington entre Donald Trump et le Premier ministre israélien Benjamin Netanyahou. Rencontre à l'issue de laquelle les deux parties ont réaffirmé leur volonté de faire front commun contre l'Iran. En temps universel, c'est un projet titanesque. 6000 km de pipeline, 13 pays parcourus et la promesse de changer la donne pour l'Afrique de l'Ouest. On s'arrête à présent sur le gazoduc Nigeria-Maroc qui a franchi une nouvelle étape il y a 10 jours. Le projet a officiellement été approuvé par la CEDEAO, la Communauté économique des États de l'Afrique de l'Ouest. Alexis Bédu, cela faisait 10 ans que le projet était dans les cartons.
25: Une des missions du gazoduc, approvisionner en gaz les pays africains sur son tracé, un moyen de leur fournir de l'énergie à moindre coût. La moitié de la production, soit 15 milliards de mètres cubes par an, leur sera destinée. L'autre moitié alimentera le Maroc et le marché européen.
26: Il longera 13 pays sur la côte africaine, depuis le Nigeria jusqu'au Maroc. Il sera connecté à l'Europe, à l'Espagne, à travers le gazoduc Maghreb-Europe qui est déjà en production aujourd'hui.
25: Amina Benkadra est directrice générale de l'Office national des hydrocarbures et des mines du Maroc.
26: Beaucoup de pays sur le tracé ont besoin d'une énergie durable pour pouvoir assurer leur développement économique et social. Il y a plusieurs industries énergivores Parlons par exemple que des industries minières qui ont besoin d'une énergie stable et durable comme le gaz.
25: Et si les 13 pays africains sont tous d'accord, c'est aussi parce que tout le monde y a un intérêt, une énergie plus stable, on l'a dit, mais aussi certains pays producteurs de gaz comme le Sénégal et la Mauritanie qui pourraient utiliser l'infrastructure pour exporter leur production. Bref, pour Francis Perrin, directeur de recherche à l'IRIS et chercheur associé au Policy Center for the New South à Rabat, ce projet a désormais franchi une étape décisive.
2: Quand l'idée de ce projet a été lancé par le Maroc et le Nigeria, qui sont les deux promoteurs principaux en 2016, ça pouvait apparaître comme un très beau rêve. Après la décision importante de la CEDEAO, on ne peut pas dire c'est gagné, mais le projet a quand même avancé. Chacun des pays sur ce tracé a intérêt à ce que ce projet marche. C'est une base, ce n'est pas une garantie absolue de succès, bien sûr.
25: Reste désormais à financer les quelques 7000 km de conduite. Le chantier est estimé à environ 25 milliards de dollars. Pour cela, il faudra se tourner vers les marchés qui seront clients de ce gaz africain. Il y aura de toute façon une multitude d'acteurs pour débloquer des crédits, estime Francis Perrin.
2: Il pourrait y avoir des institutions financières internationales, type Banque mondiale, qui a déjà commencé à être contactée par Maroc et Nigeria. Des banques de développement, des agences de crédit à l'exportation. Des contacts ont commencé, la US Export Import Bank et évidemment des financeurs privés.
25: Et pour la petite histoire, Gazprom s'était un temps montré intéressé par une prise de participation, ce qui aurait permis à l'opérateur russe de peser sur ce futur concurrent. Mais ça, c'était avant la guerre en Ukraine. Les promoteurs nigérians et marocains prévoient en tout cas une entrée en production du gazoduc et les premières ventes d'ici 5 ans.
10: Alexis Bédu pour Afrique Économie. Ils sont pilotes d'avion, cadres supérieurs, maquilleurs ou encore urbanistes et ils ont tout plaqué. Tout ce mois d'août, en partenariat avec nos confrères des médias francophones publics, on part à la rencontre de celles et ceux qui ont changé de vie. Ce matin, Radio France nous emmène à Gandrange, dans l'est de l'Hexagone, près de la frontière avec le Luxembourg, à la rencontre de Quentin Bigot, 34 ans. Il y a encore un an, il était athlète, spécialiste dans le lancer de marteau, jeune retraité des stades. Il a donc entamé sa deuxième vie professionnelle avec un virage à 180 degrés. Il est devenu le maire de Gandrange. Des stades à la mairie, c'est un reportage de Jérôme Val.
3: Comme quand il était athlète, Quentin Bigot a une équipe autour de lui.
7: Mon adjoint aux travaux. Bonjour monsieur.
9: Bonjour madame.
12: Qui gère les écoles là.
3: Fini aujourd'hui le t-shirt et les bandages aux doigts, c'est plutôt chemise et parfois la cravate pour le nouveau maire de Gandrange.
12: On est dans mon bureau, dans le quartier général de la mairie, qui est le mien depuis 3 mois.
3: Écharpe tricolore posée sur la table et sur les murs gris de la pièce, un portrait du général de Gaulle et deux photos plus personnelles.
12: Lanceur de marteau, on a Sergueï Litvinov, qui a été une de mes figures modèles quand j'étais sportif de niveau, champion olympique 1988. À côté, j'ai une photo qui rappelle un peu le passé industriel de la ville. C'est mon grand-père, en fait, qui bossait au port de Richemont. C'était dans les années 60-70.
3: Quentin Bigot, c'est 15 ans au plus haut niveau, 2 Jeux Olympiques à Londres en 2012 et à Tokyo en 2021, une deuxième place au championnat du monde en 2019.
13: Il est en larmes.
3: La seule médaille mondiale pour un Français en lancer de marteau.
13: Quentin Bigot, médaillé d'argent.
12: Ah, c'est chapeau.
3: Et dès 2022, une envie.
12: Alors que j'étais au top de ma carrière, j'avais communiqué aux habitants que je voulais devenir maire de Gandrange en 2026. Et je veux être maire de Gandrange, de nulle part ailleurs. Vous pourriez me parachuter dans une autre ville beaucoup plus grande, etc. En meilleur état financier que Gandrange, je n'en voudrais pas. Je ne veux pas être maire d'ailleurs. C'était maire de Gandrange ou rien de toute façon.
3: Quand Quentin Bigot officialise la fin de sa carrière il y a un an, il se lance dans la campagne à Gandrange.
12: Ça va, tout va bien ?
14: Ouais, ça va.
12: Ça va.
14: Bon,
3: son village natal, le berceau de sa famille depuis le XVIIe siècle, aime-t-il rappeler son père François Bigot.
14: Il le dit souvent, il doit quelque chose à Gandrange parce qu'en fait, les Gandrangeois l'ont toujours supporté en tant qu'athlète de haut niveau. Donc il se devait aussi de donner lui aussi maintenant quelque chose pour eux. Quoi.
3: Gandrange, une ville qui a fait sa richesse et sa renommée grâce à son usine sidérurgique, un fleuron qui a prospéré dans les années 70 avant une longue agonie et le rachat par le groupe ArcelorMittal. La ville devient alors un symbole politique, celui des promesses non tenues. Une plaque dans l'entrée de la mairie a été posée par l'ancien maire socialiste.
12: Je me rendrai à Gandrange dans 2 mois pour graver cet engagement dans le marbre. Effectivement, Nicolas Sarkozy était venu ici à Gandrange en 2008.
27: Je veux que de ce drame qui a été celui de la sidérurgie, on fasse un exemple
7: pour notre pays.
12: Bon, bah, la Syrie a quand même fermé. La droite comme la gauche a laissé tomber Gandrange, c'est tout.
3: 600 emplois ont été supprimés, la Syrie fermée puis détruite.
11: Elle faisait quand même à son plus haut plus de 80 mètres de haut. Hein. On pouvait rentrer la cathédrale de Metz en hauteur. On l'appelait la cathédrale d'acier.
3: Aujourd'hui, on entend au loin les pelleteuses et les engins de chantier.
12: Dans quelques mois, eh bien, presque 400 voire 500 emplois vont revenir à Gandrange parce que l'industriel américain AGCO a construit là, en lieu et place de la Syrie, un entrepôt logistique de presque 90 000 m². Effectivement, on peut voir avec un peu de nostalgie le fait que la Syrie soit plus là. Mais quand on prend un peu de hauteur, cette histoire industrielle n'est qu'un court temps dans l'histoire de la ville. Maintenant, il faut se projeter sur l'avenir, il faut aller de l'avant. Moi, je ne suis pas maire à 34 ans pour rester dans la nostalgie pendant des années. Moi, je veux qu'on avance.
3: Un véritable enjeu sur cette où le RN prospère, un défi surtout pour Quentin Bigot, le plus relevé de sa nouvelle vie.
10: Reportage signé Jérôme Val de Radio France. Bientôt 4 heures en temps universel. Dans 5 minutes, un nouveau journal international avec Fabrice Legrier. D'ici là, direction l'océan Indien avec nos confrères de La Première. Et à la une de votre journal, Serge Massot, la visite du ministre adjoint des Affaires étrangères de Taïwan à Mayotte. Bonjour.
15: Bonjour, François Hou est en visite actuelle sur l'île de Mayotte et il envisage des solutions de développement en commun entre les deux îles. François Hou est au micro de Dawash Daou de Mayotte la Première.
16: Taïwan a très bien réussi dans son expérience de développement. Nous produisons 84% des semi-conducteurs les plus avancés et surtout les drones. Maintenant, c'est aussi une industrie en développement. Et nous pensons très fort venir ici à l'île de Mayotte puisque aussi l'île de Mayotte a besoin des experts de développement, nos savoirs technologiques, nous allons voir si on pouvait les adapter pour le développement de l'île. Mais aussi, nous souhaitons travailler ensemble pour l'éducation. Je pense qu'une des raisons pour laquelle Taïwan a pu bien se développer, c'est parce que nous avons pu faire une bonne éducation et eu beaucoup de talent. Et je crois maintenant, Taïwan prépare des programmes destinés à nos amis africains. Donc, l'île de Mayotte pourrait être inclus là-dedans pour offrir une bourse d'études, d'apprendre le savoir-faire taïwanais et en espérant dans l'avenir tout ça pour être utile.
15: Objectif convergence sociale pour Mayotte. Une loi votée l'an dernier prévoit un alignement des règles applicables en matière de protection sociale à Mayotte par rapport à ce qui se fait partout ailleurs sur le territoire national. Jean-Pierre Farandou, le ministre du Travail, était l'invité du journal de Mayotte la Première hier. Il a détaillé le calendrier de cette convergence sociale très attendue.
17: Cette convergence, je sais qu'elle est très attendue sur le territoire mahorais. C'est vraiment une réforme d'équité et de justice pour progressivement ramener toute la dimension sociale de l'Hexagone sur Mayotte. Le SMIC mahorais, il est aujourd'hui à 87,5%. On l'a passé à ce niveau-là au mois de juillet. Il était encore à 50% avant. Donc c'est une progression très importante. Mais on va le passer à 100% du SMIC hexagonal à horizon 2031. Et à partir de ce moment-là, il n'y aura plus qu'un seul SMIC. Il n'y aura pas le SMIC mahorais d'un côté et le SMIC hexagonal de l'autre, ça sera le même. Mais pour les entreprises, nous avons pensé qu'il fallait faire les choses plus progressivement. C'est le relèvement des cotisations pour les entreprises comme pour les salariés. Et là, c'est le 2036, c'est pour prendre son temps et prendre 10 ans pour relever les cotisations. Voilà, donc on va vite sur le pouvoir d'achat, le SMIC, le RSA et la prime d'activité, et on prend plus de temps pour l'économie de l'île pour remonter les cotisations jusqu'en 2036.
15: Le ministre du Travail, Jean-Pierre Farandou. Sur l'île de la Réunion, les pompiers anticipent la période de septembre à décembre qui est propice aux feux de forêt. Chaque année à cette période, un Dash avion bombardier d'eau est envoyé sur l'île. Est-ce que ce sera encore le cas cette année alors que tous les moyens sont mobilisés actuellement pour lutter contre les feux de forêt dans l'Hexagone? Laurent Figon de Réunion la Première a posé la question à Bertrand Vidotte, directeur départemental du SDIS, le service d'incendie et de secours de la Réunion.
18: Le ministère de l'Intérieur planifie effectivement la présence du Dash ici à la Réunion sur la période classique du 15 septembre au 15 décembre en fonction aussi de la météo. Il y a pu avoir un peu plus poursuite de cette mission. À ce stade, moi, je ne suis pas en mesure de vous dire si ces dates seront modifiées. Ah, il est vrai que des sinistres majeurs auxquels font face nos collègues, y compris nos collègues pilotes sur le continent, vont venir obérer en fait la capacité, le potentiel de la flotte nationale. Pour autant, et le préfet de la Réunion l'a confirmé, auprès du directeur général de la sécurité civile, nous avons besoin de notre moyen aérien, qui est le Dash. Et donc, nous comptons effectivement sur la présence du Dash. Mais à ce stade, il est trop tôt pour vous dire ou non. Et je ne peux, moi, vous répondre en ce sens. Il est beaucoup trop tôt pour y répondre.
15: Des propos recueillis par Laurent Figon de Réunion La Première. Bonne journée sur RFI.
10: Bonne journée à vous aussi, Serge Massot. Et c'est donc à La Réunion, où il est presque 8 heures, que se referme cette demi-heure d'actualité. Préparée et réalisée ce matin avec Laurent Hérault et Pierre Pinto. Merci à eux. Un coup d'œil sur notre direct sur YouTube. Vous nous saluez des Comores, de Kinshasa ou encore de Mauritanie. Merci de votre fidélité et très bon réveil. Vous restez avec nous. Le journal dans une minute. À tout de suite.
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24: Andreea Pietroșel.
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0: 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Numărul victimelor decedate în cutremurul din Japonia a ajuns la 13, în timp ce echipele de salvare scot oameni din centrul comercial prăbușit. Cutremurul cu magnitudinea de 7,1 a provocat moartea cel puțin 13 persoane în apropierea orașului Kumamoto din sudul Japoniei, iar echipele de salvare caută cu disperare supraviețuitori prin subdărâmături. Cutremurul a întrerupt alimentarea cu energie electrică a mii de locuințe și a distrus drumurile din întreaga regiune. Echipele de salvare au scos 8 persoane din dărâmăturile unui centru comercial parțial prăbușit. Două femei în vârstă de aproximativ 20 de ani au murit în urma unei aparente explozii de origine necunoscută care a distrus centrul comercial la aproximativ o oră după cutremur. Federația Sanitas anunță că greva generală declanșată ieri în sute de spitale din țară nu se va opri în lipsa unor garanții că revendicările vor fi acceptate. Sindicaliștii cer modificarea proiectului legii salarizării și susțin că protestul nu este o opțiune dorită, ci consecința directă a refuzului autorităților de a lua în considerare argumentele reprezentanților salariaților din sănătate și asistența socială. Iulian Pope, președintele Federației Sanitas.
1: Puține concluzii bune, foarte multe lucruri rămân în continuare în analiză. 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
1: Adrien Delgrange.
0: 17h en temps universel, dans cette édition internationale, nous sommes en Irak dès le début du journal. Le pays a été lourdement bombardé par les États-Unis et l'Arabie Saoudite. Plusieurs morts, plusieurs blessés. Ce soir, des groupes armés irakiens annoncent vouloir riposter. En France, les sapeurs-pompiers font face à de nouvelles reprises de feu dans plusieurs communes de Gironde. Notre envoyé spécial nous attend. Et puis toujours dans l'actualité française, accusé de faire la propagande du Kremlin, la chroniqueuse russe Xenia Fedorova est visée par un arrêté d'expulsion. Au moins 20 morts et une trentaine de blessés en Irak. Ce sont des victimes de frappes américano-saoudiennes dans 7 provinces irakiennes. En Irak, les principales forces politiques ont unanimement dénoncé une violation de la souveraineté du pays. Marie-Charlotte Roupy nous appelle d'Erbil.
2: Réuni en urgence par le Premier ministre, le Conseil de sécurité nationale irakien dénonce une agression. Pour éviter de voir le pays être entraîné dans la guerre, le Conseil s'engage à mettre en place un plan de sécurité contre les attaques ciblant son territoire, mais aussi empêcher les menaces contre les pays voisins de venir d'Irak. Et il réaffirme que toute réponse à cette agression doit venir des institutions étatiques. Mais dans un communiqué, la résistance islamique en Irak, coalition de factions armées proches de l'Iran qui avait nié être derrière les attaques contre l'Arabie Saoudite, a donné une semaine au gouvernement irakien pour donner une réponse proportionnée à ces bombardements, avant qu'une riposte qualifiée d'inévitable ne soit lancée. De son côté, le leader chiite nationaliste Muqtada al-Sadr, qui lui a appelé en mai à l'intégration de son groupe armé dans les institutions de l'État, a condamné toute action susceptible de fournir un prétexte aux pays du Golfe pour frapper l'Irak. Marie-Charlotte Roupy, Erbil RFI.
0: Le conflit qui s'étend au Moyen-Orient, Donald Trump a par ailleurs averti que les États-Unis allaient frapper fort l'Iran après des tirs iraniens contre des bases américaines en Jordanie. L'actualité en France, le retour des fortes chaleurs et les vents marins attisent les incendies dans le département de la Gironde, notamment avec de nouveaux départs de flammes à l'heure actuelle. Ceci étant dit, à d'autres endroits du département, une fois que le feu est passé, les habitants peuvent retourner chez eux. Comme a pu le constater Nicolas Roca, notre envoyé spécial s'est rendu dans la commune d'Ezine.
3: On se trouve dans le centre d'Ezine, qui est une des communes autour de Bordeaux où les habitants ont eu l'autorisation de revenir, et la vie reste un peu en suspens. Ici, très peu de personnes dans les rues, pas de commerce ouvert ce matin, mais on va quand même essayer d'aller parler à quelques habitants.
4: Là, c'est très calme, c'est surtout c'est impressionnant de voir des militaires et des gendarmes dans la ville. S'il faut aider, on aidera. S'il faut partir, on partira. Si on peut rester, on restera.
3: Devant les cafés et les commerces vides, des habitants promènent leurs chiens, comme André.
5: On est content d'être revenu en espérant de rester. Il y a un grand bravo à tous les bénévoles, qu'il y a eu les pompiers et les agriculteurs.
3: On vous sent ému quand même.
5: Ah oui, ah oui. Ça remue.
3: Un peu plus loin, devant l'école, 3 femmes fument une cigarette et se préparent à la réouverture du centre de loisirs pour enfants.
6: On n'avait pas le choix, on a eu de revenir travailler.
7: C'est prévu, normalement, une réouverture pour demain et vendredi. Ouais. Il y a quand même encore des nuages de fumée, surtout le soir, vu que le vent tourne. On est un peu dans l'incompréhension, à vrai dire, hein. On va être honnête. Hein.
6: On ne comprend pas, l'air n'est pas bon, et puis 2 heures après, il faut revenir pour travailler, l'air est bon.
3: Ici, plane l'inquiétude que les fortes chaleurs prévues cet après-midi fassent repartir les flammes au loin et enveloppent à nouveau la ville d'un air rempli de fumée et de cendres. Nicolas Roca, Ezine, RFI.
0: 19h04 à Paris, dans l'actualité internationale, c'est le dernier revirement en date de l'administration Trump. Les États-Unis vont débloquer 600 millions de dollars de financement destinés à Gavi, c'est cette alliance mondiale du vaccin, argent qui avait été gelé par le ministre anti-vaccin de la Santé, Robert Kennedy. Le Congrès des États-Unis alloue depuis maintenant plus de 20 ans des fonds à cette organisation internationale chargée de distribuer dans le monde des vaccins à des prix abordables. Mélissa Barra.
8: Robert Kennedy a-t-il fini par pousser à bout les membres de l'administration Trump ? Marco Rubio l'assure, le département d'État ne lui retire pas le dossier Gavi et son opinion sera toujours écoutée. Mais il le rappelle aussi, les relations qu'entretiennent les États-Unis avec l'Alliance mondiale du vaccin, c'est une prérogative du département d'État qui a toujours supervisé son financement puisque Washington apporte un quart de son budget. Le Congrès avait alloué pour 2025 et 2026 un total de 600 millions de dollars destinés à cet organisme international qui vaccine chaque américaine et plus de la moitié des nouveau-nés dans le monde. Montant bloqué par Robert Kennedy, ministre ouvertement vaccino-sceptique, qui veut faire pression sur Gavi pour que l'Alliance élimine de ses vaccins le timérosal, un composant qu'il juge dangereux. Une thèse maintes fois démentie. Alors que l'administration Trump a drastiquement réduit l'aide internationale, un groupe bipartisan influent au Congrès a désavoué le ministre et insisté pour débloquer les 600 millions de dollars avant le 30 septembre prochain, date à laquelle les fonds expireront. Pour la sénatrice républicaine Susan Collins, l'enjeu est de stopper les épidémies avant qu'elles n'atteignent les frontières des États-Unis.
0: Ils sont très attendus ce soir et devraient donner le ton pour les marchés boursiers. Je vous parle de la publication des résultats trimestriels de Microsoft et de Meta. Ce sera après la clôture de Wall Street ce soir. Des résultats dans un contexte de dégringolade des places boursières asiatiques, avec notamment la chute des valeurs des géants des semi-conducteurs, les puces de dernière génération essentielles au développement de l'intelligence artificielle. Alors pourquoi les résultats des géants de la tech américaine sont-ils autant attendus ? Explication Damien Leda, il est directeur de la gestion chez Galilée Asset Management.
9: Ce sont leurs dépenses d'investissement qui n'ont de cesse d'être relevées régulièrement par ces groupes-là. Il y a une forme de crainte aujourd'hui dans le marché. Ces sociétés-là continuent de dépenser à tour de bras des centaines de milliards. Quid de la rentabilité de ces investissements ? C'est des sociétés qui ont un profil de rentabilité qui est en train de le changer significativement. Le marché s'interroge en disant, est-ce que tout cela est pérenne? Si ces dépenses d'investissement venaient à être réduites ou peut-être stoppées à un moment donné, en tout cas dans leur progression, est-ce que ça voudrait pas dire qu'on est en haut de cycle d'investissement et donc que les résultats des semi-conducteurs n'ont pas atteint leur pic eux aussi et verront leurs résultats baisser dans les prochains mois, les prochains trimestres?
0: Des propos recueillis par Jeanne Bartoli. Cuba annonce l'ouverture de nombreux secteurs de son économie aux acteurs privés, et ce quelques semaines après l'approbation par le Parlement de plusieurs mesures en faveur de l'économie de marché, telles la gestion des stations-service, le service pharmaceutique ou encore les installations portuaires pourront passer désormais dans le giron privé. En France, la chroniqueuse pro-russe Xenia Fedorova, visée par un arrêté d'expulsion. Xenia Fedorova était l'une des porte-voix de la Russie dans les médias du milliardaire conservateur Vincent Bolloré. Baptiste Coulon, l'arrêté d'expulsion révélé par nos confrères du quotidien Libération provient du ministère de l'Intérieur qui dénonce un comportement qui porte atteinte aux intérêts fondamentaux de la France.
10: Manipuler l'opinion en France, saper la confiance des citoyens en leurs institutions. Selon l'arrêté d'expulsion, Xenia Fedorova est une menace pour l'ordre public en France. Ex-directrice de la chaîne pro-russe RT France, interdite dans l'UE depuis le déclenchement de la guerre en Ukraine, elle est devenue le visage de l'offensive pro-Poutine des médias du groupe Bolloré, à la télévision, sur CNews, à la radio, sur Europe 1, où elle reprend les principaux narratifs de propagande du Kremlin et relativise les crimes reprochés aux autorités russes en Ukraine. Jamais sanctionnée par l'Union européenne, la Russe est en revanche interdite de territoire en Allemagne. En France, la révélation de la prolongation pour 10 ans de son titre de séjour en 2024 a déclenché une vive polémique il y a quelques semaines et poussé les ministres concernés à se justifier. Cette fois à Paris hausse le ton, mais une expulsion directe vers la Russie paraît difficile. Les relations consulaires avec Moscou étant quasi nulles, la Russe pourrait donc quitter la France d'elle-même où elle ne peut plus travailler ni se déplacer librement, puisqu'elle est assignée à résidence, selon le journal Libération.
0: Baptiste Coulon, cette levée de bouclier contre la FIFA au lendemain de l'annonce de son projet d'ouverture aux investisseurs privés via la création d'une société dédiée. La Fédération internationale de football est sous le feu des critiques politiques et sportives, avec en première ligne l'UEFA et l'Union européenne. L'UEFA, qui regroupe les fédérations européennes, a décidé de tenir aujourd'hui à ce sujet une réunion d'urgence. C'est la fin de ce journal international. Dans moins d'une heure, derrière ce micro, vous retrouverez Diane Berger pour de nouvelles informations. Et puis d'ici là, vous pouvez vous rendre à tout moment sur notre site internet rfi.fr.

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4: Donc on a une majorité. Dès qu'il y a une majorité dans un pays, bah la majorité a quand même donne le ton, c'est comme ça.
5: Notre identité n'est pas reconnue. Tu ne peux pas dire « je suis palestinien » dans ce pays. C'est tabou. Vous n'imaginez pas à quel point les Israéliens sont choqués quand ils m'entendent m'identifier comme palestinien.
6: Cela touche le cœur de l'identité d'Israël. Le pays se définit comme un État juif, un État pour les Juifs, l'État des Juifs, l'État hébreu. Cette qualité juive de l'État est une définition essentielle, fondamentale. Mais la population d'Israël n'est pas entièrement juive. Un habitant sur cinq est d'une autre confession, à une autre appartenance communautaire. La petite communauté de Druze a trouvé un compromis, une appartenance à l'État, mais pas une identification totale. Mais la communauté palestinienne, elle, revendique sa propre identité et entretient des relations tendues avec cet État. Un État-nation pensé pour le peuple juif, c'est le deuxième épisode de notre série.
4: Il faut avoir des identités fortes, et quand on a une identité forte et sûre d'elle-même, et ben peut-être qu'on ne se sent pas menacé par les autres. Voilà.

0: C'est dans une ville située dans le creux d'une vallée au bord de l'autoroute qui relie Jérusalem à Tel Aviv, à quelques centaines de mètres encore au-dessus de la mer Méditerranée, que nous nous retrouvons pour ce nouvel épisode à Abu Ghosh. Ici, on retrouve ces bâtiments de pierre blanche typiques de la région et une grande mosquée avec ses quatre minarets qui s'élèvent dans le ciel, car Abu Ghosh est une ville israélienne à majorité musulmane. Abu Ghosh, c'est une ville appréciée des Israéliens. Elle est située dans un environnement de verdure. Elle est un point de départ ou de passage pour les citadins qui aiment venir se promener dans la région. Et puis, elle est considérée comme la capitale du hummus en Israël, cette purée de pois chiches et de crème de graines de sésame au cœur de la gastronomie orientale. Je suis Guillaume Delteil et j'ai le plaisir d'être accompagné de
1: Sami Bourkhifa,
2: Nicolas Falaise,
0: tous les trois anciens correspondants de RFI à Jérusalem entre 2010 et 2025. Alors, au risque de décevoir, ce n'est pas pour ses qualités gastronomiques que nous sommes venus à Abu Ghosh, pas que. En tout cas, car nous n'avons pas résisté totalement à la tentation et nous nous sommes bien attablés dans l'un des restaurants qui font la fierté de la ville, Naji en l'occurrence, dans le centre d'Abu Ghosh. Mais si nous sommes venus ici, c'est pour évoquer les relations entre l'État d'Israël et ses minorités, car 20% des citoyens israéliens ne sont pas juifs. Mais Nicolas, le judaïsme est placé au centre de l'identité israélienne.
2: Oui, et ça nous renvoie aux origines de l'État d'Israël moderne, à ce qu'on appelle le sionisme. Alors, le sionisme est un mouvement historique qui définit les Juifs comme un peuple et un peuple revendiquant un État-nation. L'histoire du sionisme, elle est liée à l'histoire de l'antisémitisme, des persécutions, des discriminations dont les Juifs sont victimes en Europe au cours des siècles. On peut rappeler que le fondateur du sionisme moderne, Theodor Herzl, est un journaliste viennois qui couvre en France le procès de l'affaire Dreyfus, une affaire conditionnée, marquée par l'antisémitisme de l'époque. Theodor Herzl écrit « L'État des Juifs » qui pose les bases du rêve d'un État moderne d'Israël. Il pose les bases du congrès sioniste mondial à la fin du 19e siècle et il lance le mouvement vers ce que les sionistes considère comme un mouvement d'émancipation nationale, de libération nationale.
0: Et alors ça se traduit concrètement, Nicolas, par des vagues d'immigration ici?
2: Oui, des vagues d'émigration venues d'Europe dès les premières années du XXe siècle, avec un terme hébreu,

0: Alors Abou Ghosh, c'est un cas assez singulier en Israël. Sa population, je le disais, y est musulmane, arabophone. Elle est installée là avant 1948, donc avant la création d'Israël. Elle descend d'une famille qui, elle, est originaire du Caucase et elle n'a jamais pris part au combat entre les troupes arabes et les forces juives lors de ce que les Israéliens nomment la guerre d'indépendance et ce que les Palestiniens appellent la Nakba, l'exode forcé de plus de 700 000 d'entre eux. Pour autant, les habitants d'Abou Ghosh n'ont pas tout à fait la même place que les citoyens juifs du pays, notamment depuis l'adoption d'une loi qui avait suscité une forte controverse dans le pays. En 2018, la Knesset, le Parlement israélien, a voté la loi État-nation. Alors celle-ci définit Israël comme l'État-nation du peuple juif et dit que seul le peuple juif a le droit d'exercer l'autodétermination au sein de l'État d'Israël. Cette loi, elle avait suscité l'opposition de citoyens juifs et celle des minorités non juives du pays. Il y a les Druzes qui vivent dans le nord, eux aussi sont arabophones, ils servent dans l'armée israélienne, nous irons les rencontrer dans cet épisode. Et puis Samy, il y a aussi l'opposition des citoyens palestiniens de ce pays.
1: Les citoyens palestiniens de ce pays s'y sont opposés parce que cette loi a fait d'eux, de fait, des citoyens de seconde zone. Ces citoyens palestiniens, qu'on appelle aussi des arabes israéliens, même si eux rejettent un peu cette appellation, ils préfèrent palestiniens citoyens d'Israël. Ils représentent 20% aujourd'hui de la société israélienne. Qui sont-ils ? Eh bien, ils sont les descendants des Palestiniens qui n'ont pas été chassés de leur terre au moment de la Nakba, donc de cet exode forcé à la création de l'État d'Israël en 1948, qui va conduire quelques 700 000 Palestiniens à quitter leur maison, quitter leur terre. Certains sont restés. Ils ont été, pendant les premières années d'existence de l'État d'Israël, enfermés dans leur ville, dans des ghettos, à Lod notamment, à Jaffa. Et donc, deux ans plus tard, le tout jeune État d'Israël a décidé de faire d'eux des citoyens de l'État d'Israël, mais ils n'ont, en tout cas, ils ne se sont jamais sentis comme des citoyens de plein droit, avec un statut de citoyenneté entier. Et dans les faits, c'est une population qui subit beaucoup de discrimination. Si on devait parler de quelques chiffres, donner quelques exemples, il y a par exemple l'éducation. L'État paye 8000 euros par an pour un étudiant juif israélien. Donc c'est un investissement dans cette éducation. Pour un Palestinien citoyen d'Israël, c'est quasiment deux fois moins. On est à 4500, 5000 euros à peu près. On peut parler aussi, par exemple, de la justice. Pour un même crime commis, les peines encourues, les peines de condamnation des citoyens palestiniens d'Israël sont jusqu'à un tiers plus longues pour le même crime ou le même délit qu'un juif israélien. Les villes arabes israéliennes, les villes des Palestiniens d'Israël, ne sont pas desservies par le chemin de fer, par exemple. Il y a très peu d'hôpitaux. Et donc, c'est des citoyens aussi qui ont mal à concilier ces deux identités, leur nationalité, leur citoyenneté, mais aussi leur identité palestinienne. Pour citer ce député arabe israélien qui disait: mon pays est en guerre contre mon propre peuple parce que Israël est en guerre contre les Palestiniens, et ces Palestiniens de Cisjordanie, de Jérusalem, de Gaza, qui sont sous occupation et sous domination israélienne, ben finalement ce sont les cousins, et les cousins directs, hein. Enfin, c'est pas juste une image, c'est pas figuratif ce que je dis, ce sont les mêmes familles qui ont été séparées, les unes se sont retrouvées avec la citoyenneté israélienne, les autres sont des Palestiniens qui vivent sous occupation.
0: Ou qui vivent à l'extérieur aussi des frontières israélo-palestiniennes.
1: Tout à fait, puisque la Nakba les a conduits en Jordanie, notamment au Liban, en Syrie, dans ces pays voisins de ce qui est aujourd'hui Israël et la Palestine.
0: Alors, quelle est la place du judaïsme dans l'identité israélienne ? Quel rapport la majorité juive et les minorités non-juives entretiennent-elles avec cette notion d'État juif ? Comment est-on israélien quand on n'est pas juif ? Ce sont les questions auxquelles nous allons tenter d'apporter une réponse dans cet épisode.

évoquer l'identité juive d'Israël, nous avons voulu aller au pied du lieu le plus saint du judaïsme. Le mur des Lamentations, le Kotel en hébreu, à l'intérieur des remparts de la vieille ville de Jérusalem. C'est un vestige du second temple, son mur occidental, détruit par les Romains en l'an 70 de notre ère, il y a près de 2000 ans. Jour et nuit, les fidèles s'y succèdent pour y prier. Un murmure monte de cette esplanade. Hommes et femmes, chacun de leur côté, se balancent d'avant en arrière, face au mur, tête

0: baissé, livre de prière à la main.
1: Et donc on se trouve maintenant à un des endroits les plus magiques. C'est l'endroit vraiment, l'endroit le plus sacré du peuple juif. Mais en fait, il est sacré, mais c'est un mur. Ce mur que tout le monde révère en mettant même parfois des petits papiers avec des prières. Et dessus, il y a l'esplanade du temple, hein. Donc l'esplanade des mosquées, si on veut. Et sur cette esplanade de mosquées, donc on a ici le rocher où Abraham, que ce soit pour les juifs et pour les musulmans, a fait le sacrifice de son fils. Donc ce rocher qui est censé être l'endroit de la révélation, comprenez ce que je dis, c'est quand même incroyable. C'est justement le rocher même du conflit. Donc au même endroit on a le sacré, on a aussi le conflit. Malheureusement c'est toujours comme ça.
0: Avec Samy et Nicolas, nous y avons rencontré Dov Maimon. Il est sociologue, directeur de recherche au Jewish People Policy Institute, l'institut politique du peuple juif. Il se définit comme un architecte du futur.
1: Donc j'écris des plans pour le gouvernement israélien, je travaille dans un think tank, une boîte à penser, une cinquantaine de chercheurs, on essaye de penser les plus grands enjeux du peuple juif, on essaye de trouver des solutions, on essaye de penser les scénarios, on essaye de voir comment on peut intervenir intelligemment, et voilà, c'est un peu ça, et voilà, donc ça c'est mon métier. À part ça, je suis universitaire, j'écris des livres, j'écris justement un livre qui s'appelle « La fin des Juifs de France », donc une question qui s'impose pour la résurgence de l'antisémitisme qu'on voit en Europe de l'Ouest, qui menace la possibilité des Juifs de France de continuer encore à vivre en France. Et c'est un grand sujet qui interpelle le peuple juif d'une manière générale. Parce qu'une fois qu'on a balayé le judaïsme des pays arabes et musulmans, qu'on a balayé le judaïsme d'Europe de l'Ouest, de l'Est, il nous reste encore deux poches de grandes diasporas, c'est l'Europe de l'Ouest et les États-Unis. Au fur et à mesure, les Juifs rentrent en Israël après 2000 ans d'errance. Ils mettent fin à 2000 ans d'errance et ils réécrivent leur histoire et reprennent possession de leur histoire. En tout cas, c'est comme ça qu'on le perçoit dans le récit narratif sioniste. Voilà, donc le peuple juif revient sur sa terre.
2: Pour les auditeurs de ce podcast qui vous écoutent mais qui ne vous voient pas, est-ce que on peut dire que votre aspect physique et votre vêtement dit quelque chose de vous ?
1: Moi, je dirais que je me fonds dans la salle, dans la masse. Là, si vous me voyez devant le mur d'alimentation, je suis habillé avec un costume noir, une barbe et une kippa sur la tête. Ouais, je suis quelqu'un qui essaye d'être en cohérence avec mon histoire, avec mon passé, avec... Donc je m'inscris dans la tradition d'Abraham et de nos prophètes d'une manière générale.
2: Est-ce que vous venez souvent ici au mur des Lamentations et qu'est-ce qu'on y fait quand on y vient ?
1: Oui, je suis venu il y a quelques jours. Je viens quand je suis ici, je suis à chaque fois sidéré. Je tombe en prière, en pleurs. Je demande à Dieu et à l'univers. On n'a pas besoin d'être croyant pour prier. On a 68% des Israéliens qui prient, alors qu'il n'y a que 45% qui sont croyants, vous voyez. Mais ce n'est pas grave, on prie sans être croyant. On ne sait pas en quoi on croit. C'est-à-dire, les Israéliens, souvent, en fait, ils disent... Je ne crois pas en Dieu, mais c'est lui qui nous a donné cette terre. Vous voyez, donc c'est là que ça se passe, quoi. L'histoire est en train de s'écrire. L'histoire avec un grand H est en train de s'écrire ici. On ne peut pas faire fi de nos identités, en fait, à la mode d'à la John Lennon, vous voyez. John Lennon, imagine there are no nation, no religion too. Vous voyez, si on pouvait faire fi de nos appartenances ethniques, religieuses, nationales, on serait tous que des humains, on se donnerait la main, on chanterait Kumbaya, my friend, Kumbaya, we shall overcome. Ça ne marche pas ici, quoi. Ça ne marche pas comme ça. Il faut avoir des identités fortes. Et quand on a une identité forte et sûre d'elle-même, eh ben peut-être qu'on ne se sent pas menacé par les autres. Voilà. Qu'est-ce qu'on voit apparaître ici ? On voit apparaître un mouvement énorme que les gens ont construit l'État d'Israël. Ils se disaient anti-religieux, athées. Ils ont voulu reconstruire, ils ont dit on coupe les ponts avec cette tradition qui avait une mentalité fataliste et passéiste. On va reprendre simplement, on a besoin d'être un peu plus de géographie et un peu moins d'histoire. Vous voyez, ils ont voulu faire un échange standard. Et puis finalement, ils ont été rattrapés par leur histoire, par la foi, par les conflits qui arrivent de partout. Les identités reviennent, que ce soit en Russie, en Ukraine, ici ou ailleurs.
2: Et c'est précisément l'une des questions qui nous intéresse dans cet épisode du podcast. La question de l'État juif. Est-ce qu'aujourd'hui, tout le monde peut se reconnaître dans l'État juif, que ce soit ses différents habitants de la majorité juive ou ses minorités ?
1: Alors, on a un projet qui se veut d'abord national et civique, donc on a un état des citoyens qui garantit, et on le voit concrètement, qu'il n'y a pas de discrimination structurelle entre juifs et musulmans, notamment. Donc on a une majorité. Dès qu'il y a une majorité dans un pays, bah, la majorité a quand même donne le ton, c'est comme ça. Alfred Sauvy. Vous connaissez, c'est un démographe français. Il dit la démographie, et retenez ça parce que c'est aussi important même pour l'Europe. Il dit la démographie, c'est la petite aiguille de l'horloge. On la voit pas bouger, mais c'est elle qui indique l'heure. Vous voyez ce que je veux dire? Donc on a des changements démographiques dans certaines régions, et en fait c'est elle qui va fixer pas mal de choses. Donc on a des changements démographiques, et ici, donc en Israël, on a 80% de juifs, 20% d'arabes. Il y a en Israël 23% du corps médical, par exemple, qui sont des arabes, y compris les médecins, les chirurgiens, etc. Donc on a autour de nous donc une intégration assez forte. Vous pouvez le voir autour de vous quand vous promenez dans la ville. Ça arrive pas toujours, ça marche pas toujours, surtout quand on est en guerre. Alors ça marche pas toujours facilement, mais d'une manière générale, je crois qu'on faut pas aller. Surtout, je dirais la phrase la plus essentielle, c'est faut laisser le temps au temps. Ça veut dire qu'il se passe quelque chose, un phénomène. Le peuple juif revient sur sa terre, il commence à créer une propre identité, il essaye de complètement changer, parce qu'à vivre en diaspora, c'est être une minorité, c'est se sentir toujours marginalisé, de pas savoir qui on est. Et là, tout à coup, il y a une cohérence entre la langue, la terre, la religion, le Dieu, le ciel, la terre, la géographie. Tout fait que les gens ont une aspiration qui a une cohérence interne, qui fait qu'évidemment il se passe des phénomènes de profonde transformation.
3: Une question sur l'intégration justement de ces minorités. Vous nous avez présenté cette minorité arabe, vous parlez fièrement de cette minorité arabe. Ils sont médecins, ils sont juges à la Cour suprême. À vivre ici, à observer les deux sociétés israéliennes et palestiniennes, on finit aussi par constater que cette minorité arabe qui fait votre fierté est la vitrine d'Israël. J'aimerais aller vous titiller un peu et passer dans l'arrière-boutique, parce qu'il n'y a pas que cette vitrine. Dans l'arrière-boutique, dans les territoires palestiniens occupés, il y a l'occupation, il y a l'oppression, il y a Gaza. Quelle place pour ces Palestiniens-là?
1: Vous avez raison. En fait, il n'y aura pas d'État palestinien. Quelque chose qui devient pratiquement clair pour tout le monde. Que ce soit les anti-sionistes, ceux qui veulent détruire l'État d'Israël, ou les sionistes, les gens peuvent continuer à croire qu'il y a une solution à deux États. C'est pas possible, en fait. On a une nouvelle situation qui fait qu'on a inévitablement quelque chose qui fait qu'on a besoin de faire du regroupement familial. Vous voyez? Un peu comme ce qui s'est passé entre le Pakistan et l'Inde. C'est souvent comme ça qu'on règle les problèmes, parce qu'on est des tribus sémites, Samy. Donc je vais vous le dire d'une manière la plus simple possible. En fait, on n'est pas des individus comme en Europe. On considère, comme j'ai dit, à la John Lennon, on est des individus. On est d'abord partie d'un groupe ethnique, religieux, national. Et donc, quand on a c'est des tribus, comme des tribus sémites, des tribus de bédouins, des tribus de sémites qui sont là les uns contre les autres, à côté des autres, et ils passent leur temps à se mesurer, à se pousser les uns les autres. Et une des seules solutions qu'on connaisse, que ce soit en créant deux États pour deux peuples, ou que ce soit un modèle où il y aurait plutôt une autre forme de séparation, un regroupement familial qui ferait un échange standard. Voyez.
0: L'Israël se définit comme un État juif. Qu'est-ce que c'est un État juif? Comment se manifeste ce judaïsme dans le fonctionnement de l'État?
1: Alors qu'est-ce que ça veut dire un État juif, Guilhem? Vous me posez la question. Pour moi, un État juif, c'est que les juifs sont là et qu'ils se définissent sans avoir à se définir par rapport aux autres. Je fais ça en écho à un intellectuel français qui s'appelle Jean-Paul Sartre, qui disait que le juif, c'est celui qui est défini par les autres en tant que juif. Là, on ne voulait plus être dans Sartre. On ne veut plus de Sartre. Nous, on veut se définir par nous-mêmes. Voyez.
0: Il y a quelques années, quand j'étais correspondant à Jérusalem, Israël a adopté la loi État-nation qui définit Israël comme le pays du peuple juif, et où en fait seul le peuple juif a droit à l'autodétermination. D'abord, dans quelle mesure cette loi est endossée par le public israélien et par le public juif israélien notamment? Et est-ce que cela définit un État, du coup, dans lequel il n'y a aucune place pour une minorité non juive?
1: J'entends. Je sais que les gens, c'est une loi de 2018 qui a l'air de dire que on est encore dans une vision dualiste qui dit si on est juif, on ne peut pas être universel. Et moi, je vous dis le contraire exactement. Je suis juif et rien de ce qui est humain ne m'est étranger. Et donc je crois qu'avoir une identité forte n'est pas synonyme de ne pas être universel. Je crois que c'est sur les bases du particularisme qu'on construit l'universel. Mais si vous interviewez des Druzes, ils vont vous le dire, on se sent quand même marginalisé par cette loi, puisqu'elle a l'air de dire que l'État est d'abord juif. Mais si on comprend bien, moi je viens en France. La France, elle est d'abord par les gens qui sont le groupe majoritaire et qui vont, eux, avoir une identité. Si on devait laminer les identités en disant chacun est ce qu'il est, on n'a plus rien de partagé. Il faut avoir un fort patrimoine partagé qui est la base de notre identité, et c'est lui qui va être notre ancrage dans le monde du réel et dans un monde globalisé. C'est encore plus important que jamais. Donc j'entends ce que vous dites. Je sais qu'au niveau mathématique, c'est simple, comme on a dit tout à l'heure, hein, on peut pas dire après 2000 ans je reviens là où j'étais. On peut pas dire si je suis particulariste, je suis pas universel. C'est ce que tout le monde pense. Mais au niveau du vécu, c'est pas comme ça que c'est vécu. Je crois pas que c'est vécu. Maintenant, il y a des gens qui
0: pensent qu'on peut faire de la place aux minorités avec un pays qui se définit.
1: Je vais vous le dire. J'entends Guilhem. Je vais vous dire comment je vois les choses. Il s'agit pour moi qu'on a un État au niveau de l'identité du pays majoritaire. C'est un État juif, mais avec en aucun cas, et je précise, en aucun cas, en aucune mesure, nulle part, et de ne laisser aucune place. Ça, je vous le dis en tant que sociologue, en tant que spécialiste de la politique, en tant que politicien, et aussi en tant que homme de foi et homme de religion, d'après le judaïsme, dans tous les textes judaïques, aucun ne permet de faire une quelconque discrimination envers un citoyen qui ne serait pas juif. En aucun cas, c'est absolument interdit par la Torah, à aucune possibilité. Donc il s'agit en aucun cas, aucune discrimination au niveau des droits individuels. Et par contre, une volonté d'écrire le pays avec une identité, avec un drapeau et un hymne national qui dit « Nous sommes le peuple juif qui revient après 2000 ans d'errance et qui revient reprendre en main son destin et qui décide de reconstruire ici le royaume de David. » Et voilà, et donc c'est, pour moi c'est un projet humain d'abord fantastique. Un groupe de personnes qui devient un peuple, qui devient un État, qui crée une structure, qui avance, qui écrit l'histoire avec un grand H. Le train de l'histoire, il se passe ici quelque chose fantastique, à mon avis, peut-être un microcosme ou un laboratoire pour l'identité de demain de l'humanité entière.

0: sionisme, la volonté donc de redonner un pays au peuple juif ne souffre de quasiment aucune contestation en Israël. Mais chacun peut en avoir une appréciation différente sur ce que doit être cet État, sur ses frontières, des sujets que nous verrons dans les épisodes 4 et 5, mais aussi dans les relations avec les autres communautés présentes sur place avant la création d'Israël. Et pour cela, la loi État-nation, adoptée en 2018, est un bon exemple. Elle affirme, avec un poids quasi constitutionnel, une primauté des Juifs sur cette terre. Et si l'égalité entre les citoyens est citée dans la Déclaration d'indépendance, elle ne l'est pas dans ce texte-là. Cette loi a été portée par une coalition de droite, dirigée par Benjamin Netanyahou. Mais le débat au Parlement a été accompagné de manifestations relativement importantes. Elle a suscité l'opposition de nombreux citoyens. Jusqu'à celle du président, Reuven Rivlin, pourtant membre du Likoud, le parti du Premier ministre. Pour manifester son opposition, il l'avait promulguée en signant en arabe. Pour les opposants à ce texte, cette loi crée une inégalité entre les Juifs et les communautés minoritaires, les Palestiniens de citoyenneté israélienne, mais aussi, et même surtout, la petite communauté druze qui vit dans le nord du pays. Je suis allé les rencontrer avec Nicolas Benita et Yael Ifra. C'est elle que vous entendrez traduire ces entretiens.
1: Je m'appelle Samer Barani et j'étais jusqu'à il y a un an membre du conseil municipal de Daliat El-Karmel et aujourd'hui je suis chargé de créer un musée, le premier musée druze circassien en Israël.
0: Nous sommes donc ici en hauteur sur des collines verdoyantes avec une vue directe sur la Méditerranée. Daliat El-Karmel, c'est une ville de combien d'habitants et quelle serait la description qu'on pourrait en faire ?
1: Alors, il y a 19 000 habitants à Daliat El-Karmel. Auparavant, on peut dire que la société druze était une société traditionnelle et agricole. Mais avec son développement et avec son accès à l'Occident, elle s'est énormément développée. Aujourd'hui, les druzes sont dans tous les domaines. On ne peut pas dire qu'il y a un domaine particulier. Il y a de l'industrie, on a aussi beaucoup d'universitaires. Donc il dit qu'aujourd'hui, les druzes font vraiment partie de la société israélienne du point de vue économique.
0: Les druzes, c'est une communauté qu'on ne connaît pas forcément très très bien sur la scène internationale. Qu'est-ce qui définit les druzes ?
1: Il faut comprendre que pendant des années, en particulier à l'époque de l'Empire ottoman, c'était interdit de parler de la culture druze, druze et d'autres minorités hein, de l'Empire ottoman. Il y a eu des tentatives d'exterminer hein, les minorités. Bon, on connaît comment ça s'est passé pour d'autres. Il faut pourtant comprendre que les druzes étaient là depuis le XVIe et depuis le XVIIe siècle avec une culture très très forte. Et donc toute cette identité druze, d'abord quand à l'époque de l'Empire ottoman, nous étions considérés comme des musulmans, même si nous ne prions pas dans des mosquées. Notre religion est différente et ce n'est qu'à l'époque de la création de l'État d'Israël que les druzes ont commencé à retrouver un peu la capacité à parler de la culture druze.
0: Mais druze, assez concrètement, du coup, vous le définiriez comme une minorité religieuse, une minorité ethnique, un peu les deux ?
1: Les druzes se sont toujours définis comme une minorité religieuse, mais durant les dernières années, a commencé à émerger effectivement un discours sur tout ce qui est ethnique. Il y a des recherches qui ont été faites à l'université de Haïfa sur le sujet. Et moi aussi, je trouve qu'aujourd'hui, on pourrait commencer à parler d'une minorité ethnique et d'une minorité religieuse.
0: Votre identité druze, vous en êtes fier, comme l'ensemble des membres de la communauté, mais elle se mélange néanmoins assez facilement avec une identité israélienne. Pour vous décrire aujourd'hui, vous nous accueillez, vous portez sur votre veste deux pins, l'un qui est un ruban jaune en solidarité avec les otages israéliens retenus dans la bande de Gaza, et un autre, c'est un mélange des deux drapeaux, le drapeau druze et le drapeau israélien.
1: Ce que je dis, c'est que nous nous définissons exactement comme les Juifs au XIXe siècle. Les Juifs au XIXe siècle habitaient dans tous les pays d'Europe. Ils habitaient en France, ils habitaient en Pologne, ils habitaient en Allemagne. Ils étaient très souvent nationalistes. Certains d'entre eux se définissaient même comme Polonais avant d'être Juifs. Si un jour un État druze se crée, et je pense que ça se passera, alors en effet, ça sera le moment de reconsidérer cette position. Mais en attendant, nous appartenons toujours à l'État dans lequel nous vivons. Nous sommes patriotes, nous le défendons. Et une fois de plus, je tiens à dire, c'est vraiment très très semblable aux Juifs au XIXe siècle, avant la création de l'État d'Israël.
2: Vous étiez adjoint au maire jusqu'à récemment, ici à Daliat El Carmel. Dans les localités arabes, souvent les habitants se plaignent de recevoir un petit peu moins de services, d'être un peu marginalisés par rapport aux localités juives. Est-ce qu'il y a des difficultés semblables pour les localités druzes ?
1: En effet, il peut y avoir des problématiques. Donc, il y a à l'intérieur de la société druze pas seulement les problématiques militaires ou de défense ou de patriotisme ou de fidélité, mais aussi des affaires politiques. C'est vrai. Donc, on estime que, en effet, du point de vue, par exemple, de la façon dont on se rapporte à la propriété des terres, il y a des choses qu'on pourrait améliorer. Même si on pourrait améliorer des choses, on ne se considère pas, nous, les Druzes, comme le secteur arabe se considère en Israël. Et moi, je veux souligner que depuis la création de l'État d'Israël, il y a eu un développement spectaculaire et dans le secteur arabe et dans le secteur druze en Israël.
0: Numériquement, la communauté druze n'est pas très importante. Elle compte un peu plus de 100 000 personnes et représente un peu plus d'1% de la population israélienne. Mais elle est singulière. Car bien que non-juive, elle sert dans l'armée israélienne. Ce n'est pas le cas de la grande majorité des Palestiniens de citoyenneté israélienne. De manière générale, la communauté druze a un engagement fort en faveur de la sécurité d'Israël. Le parcours de Mounir Mahdi en témoigne. Il a servi pendant 25 ans, a terminé sa carrière au grade de lieutenant-colonel. Désormais, il dirige à Daliat El Carmel une classe préparatoire militaire. C'est une formation d'un an que peuvent suivre les jeunes Israéliens entre le lycée et leur enrôlement dans l'armée pour préparer leur service militaire. Et d'emblée, il insiste sur l'attachement des Druzes à la sécurité du pays.
1: Il est important pour moi de souligner que tous les jeunes garçons, tous les jeunes hommes de la communauté druze s'enrôlent dans l'armée selon la loi de service militaire obligatoire depuis 1956. Le taux de conscription des jeunes druzes est le plus élevé de toute la société israélienne, entre 82 et 83%, et la plus grande partie s'enrôle dans des unités combattantes.
2: Cette prépa et l'engagement que vous avez, vous aussi, à titre personnel, traduit l'engagement des Druzes en faveur de la sécurité d'Israël.
1: On dit qu'à partir du moment où tu ressens que tu appartiens au pays, eh ben c'est ton pays. Il n'y en a aucun problème avec le fait que ce soit le pays du peuple juif. On est citoyen. En tant que citoyen, on va remplir tous nos devoirs. On va participer à tout ce qu'on nous demande de faire en tant que citoyen, dans l'espoir qu'on nous donne aussi tous les droits qui vont avec les devoirs. Est-ce qu'on reçoit tous les droits? Non, mais je ne veux pas en parler maintenant. Mais en tout cas, il n'y a pas de problème. L'appartenance est là, la loyauté est là, et on le fait.
2: À l'époque où j'habitais à Jérusalem, il y a eu un moment de tension quand même, ou de relations compliquées entre les Druzes et l'État d'Israël. Ça a été le vote de la loi État-Nation en 2018. En tant que Druze, soldat, ayant servi, comment vous, personnellement, vous avez ressenti ce moment ?
1: Bien sûr, cette loi, elle est vraiment catastrophique. Et c'est pas la seule. Il y a des lois pires, comme la loi Kamenetz, qui interdit, soi-disant, la construction illégale. Et donc, pour eux, c'est vraiment la loi scélérate, quoi. Il est dit que lui, il fait la différence entre ces lois et ce qui se passe par rapport à la défense de l'État. Que quand l'État est en danger, on s'en fiche, on met tout de côté. Le 7 octobre, tout le monde est venu sous les drapeaux, tout le monde est venu se battre. Quand après le moment viendra, on réglera. Il veut même pas annuler la loi de l'État-nation, il dit qu'il faut la corriger pour qu'elle soit plus juste. Que en tout cas, ça ne doit pas empêcher les Druzes de défendre pour l'État.

0: En 2018, lors du vote de la loi État-nation, les Druzes étaient en colère. Ils manifestaient à Tel Aviv, affirmant que cette loi faisait d'eux des citoyens de seconde zone. Dans le contexte post-7 octobre 2023, ces griefs se font moins entendre. Les sujets de mécontentement sont mis de côté, repoussés à plus tard. Ce n'est pas le cas du tout, en revanche, des Palestiniens de citoyenneté israélienne. Communauté à la rencontre de laquelle nous allons désormais avec Sami.
1: Je suis dans les rues de Nazareth avec Sharif Safadi. Je suis Sami Boukhifa. Et Sharif tient à me montrer un endroit qui lui tient à cœur. Où est-ce que nous sommes?
2: Nous sommes à Fawzi Hazar. C'était une auberge pour les touristes. Malheureusement, depuis le début de la guerre, elle est à l'abandon. Cette auberge a été fondée en 2006 par un homme nommé Mao Zinon. Il est venu voir la famille palestinienne, propriétaire de la maison, lui qui est juif, et il leur a proposé de lancer une affaire ensemble. Au début, ils ont été très choqués et ont dit « Nous ne pouvons pas donner notre maison à un juif. Vous nous avez déjà pris toutes nos terres en 1948 et maintenant, vous convoitez la dernière maison ?» Il les a finalement convaincus qu'il était de gauche et qu'il voulait simplement lancer un projet touristique pour redonner vie à la vieille ville de Nazareth. Ils ont finalement accepté et jusqu'au 7 octobre, j'ai travaillé dans cette auberge. Malheureusement, nous avons dû fermer.
1: C'est un bel endroit.
2: Regardez le plafond. Cette peinture remonte à 1860. La maison, elle, a été construite en 1830. Et le plafond, comme vous le voyez, est de style français. On peut voir les petits anges, les angelots. C'est une indication sur la religion de la famille, qui était chrétienne. Et on peut aussi voir que tout est par trois. Il y a donc trois arches et trois arches là-bas. C'est la Sainte Trinité.
1: Sharif Safadi, comment on vous présente ?
2: Je suis palestinien, mais aussi citoyen d'Israël. Je suis palestinien avec la citoyenneté israélienne, mais je ne me considère pas comme israélien. Mon identité, telle que je la ressens, est toujours palestinienne.
1: Certains ici vous appellent les Arabes israéliens. Vous, vous préférez les Palestiniens israéliens. On parle aussi des Arabes de l'intérieur. Est-ce que vous pouvez nous expliquer toutes ces différences ?
2: Encore une fois, je ne souhaite pas m'identifier comme un arabe israélien. Ça ne me représente pas et ne représente pas la majorité des Palestiniens vivant à l'intérieur des frontières de l'État israélien. Je le reprécise, nous faisons partie du peuple palestinien. Nous avons de la famille, des proches en Cisjordanie et certains d'entre nous même à Gaza. Et ce n'est pas parce que nous sommes restés sur le territoire, dans les territoires qui sont devenus Israël, que cela change notre identité palestinienne. Ce n'est pas comme si par enchantement, on pouvait nous diviser et dire « Ok, tu es maintenant israélien alors que ton cousin ou même ton frère en Cisjordanie, lui est palestinien. » Ça n'a aucun sens. Nous faisons partie du peuple palestinien.
1: En tant que palestinien, comment vous vivez en Israël, comment vous vivez cette situation, la guerre, le conflit ?
2: En tant que Palestinien, comment je vois le conflit ? Je vois l'occupation et un génocide en cours contre mon peuple à Gaza. Je ne dirais pas que mon pays est en quelque sorte en guerre contre mon peuple, car je ne me sens pas comme faisant partie de ce pays. Je ne vais pas à l'armée, je ne prends part à aucune cérémonie officielle, je ne célèbre pas le jour de l'indépendance d'Israël. Je fais partie de ce peuple qui est sous occupation et opprimé.
1: Est-ce que vous vous considérez comme un citoyen de plein droit qui aurait exactement les mêmes avantages qu'un citoyen juif de ce pays ?
2: Pour la faire courte, non. Je me sens comme un citoyen de seconde zone, voire même moins qu'un citoyen de seconde zone. Si vous observez les infrastructures, vous constaterez l'énorme différence entre les villes palestiniennes en Israël et les villes juives. Nous sommes sous-dotés. Notre identité n'est pas reconnue, notre identité est taboue. Tu ne peux pas dire « je suis palestinien » dans ce pays. C'est tabou. Vous n'avez pas idée à quel point c'est tabou de dire « je suis palestinien ». Vous n'imaginez pas à quel point les Israéliens sont choqués quand ils m'entendent m'identifier comme palestinien. Toi, tu es palestinien ? Comment ça ? Tu es israélien ? comment je pourrais être israélien. Avant la création de l'État, David Ben-Gourion, l'un des fondateurs, et ses partenaires se sont réunis pour décider du nom de cet État. Il y avait Israël, Juda et Sion. Imaginez qu'ils aient choisi Sion ou Juda. Je serais donc juif aujourd'hui, ou sioniste. Je ne comprends vraiment pas comment ils peuvent penser qu'il est logique que je m'identifie comme israélien. Sans parler du fait qu'ils nous ont chassés de nos villages, qu'ils ont volé nos terres, qu'ils nous ont opprimés, qu'ils nous ont soumis à un régime militaire. En 1976, ils ont confisqué des milliers et des milliers d'hectares de terres appartenant aux citoyens palestiniens d'Israël. Ils nous traitent comme des ennemis. Et en même temps, ils veulent que nous nous identifions comme Israéliens. Ça n'a aucun sens.
1: En 2018, Israël a adopté la loi de l'État-nation du peuple juif. Comment vous l'avez vécu ?
2: Honnêtement, je n'ai pas été choqué. Est-ce que cette loi change grand-chose ? Enfin, si, pour eux, c'est un pays juif. Le drapeau est juif, l'hymne est juif, tout est juif. Je n'en ai jamais fait partie. Mon identité n'a jamais vraiment été prise en compte. J'ai toujours été l'autre, la minorité non identifiée qui existait d'une certaine manière ici dans ce pays.
1: Comment vous percevez ces citoyens arabes d'Israël qui servent au sein de l'armée israélienne ? Même certains sont palestiniens, musulmans ou chrétiens.
2: Si vous êtes un bédouin et que vous avez servi dans l'armée israélienne, vous pouvez obtenir jusqu'à 90% de réduction sur l'achat de terrain. Et mes cousins sont allés à l'armée spécialement pour cette raison, pour obtenir un terrain pour leur troupeau. Je me souviens d'ailleurs que lorsque mon cousin a rejoint l'armée, je suis allé voir ma grand-mère bédouine. Elle regardait les informations de Gaza, elle priait pour les Palestiniens et maudissait l'armée israélienne et ses actions génocidaires à Gaza. Je lui ai dit, « Grand-mère, où est mon cousin ?» Elle a répondu, « Comment ça ? Tu sais bien qu'il est chauffeur routier. » J'ai répondu, « Oui, chauffeur de camion, oui, mais où ça ? À l'armée ?» Et là, je lui ai montré une photo de lui en uniforme. Elle était choquée. Il n'y a pas d'opportunité pour les Bédouins, pas d'opportunité pour les Arabes. Alors où allez-vous ? À l'armée.
1: Donc ce que vous voulez nous dire, c'est qu'il n'épouse pas la cause, en fait. Il n'embrasse pas cette cause israélienne.
2: Ils aspirent à une vie meilleure. Maintenant, bien sûr que certains rejoignent l'armée parce qu'ils ont fini par croire au sionisme et y adhèrent pleinement. Mais le discours officiel du pays est qu'il y a le peuple juif et qu'il y a les autres. Et nous, nous sommes les autres. Donc tout ce qui touche à l'histoire palestinienne, nous ne l'apprenons pas au lycée. Nous étudions l'Holocauste, évidemment, mais pas la Nakba. L'identité palestinienne n'est pas mentionnée dans le programme scolaire officiel.
1: Comment vous voyez l'avenir ? Est-ce que vous imaginez toujours être citoyen de ce pays ou vous souhaitez une solution, par exemple, à deux États dans laquelle vous, en tant que Palestinien, vivriez pleinement au sein d'un État palestinien ?
2: Une solution à deux États, pour moi, c'est une illusion, une supercherie, un mensonge. Il n'y aura jamais deux États. Et si dans cette solution à deux États, Palestine se résume à la Cisjordanie et à Gaza, je n'irai ni en Cisjordanie ni à Gaza. Je suis Nazaréen et je resterai à Nazareth. Et Nazareth restera une ville palestinienne pour moi. Ce que je souhaite, la meilleure solution, à mon avis, c'est un État démocratique unique entre le Jourdain et la mer. Appelons-la Palestine, terre d'Israël, comme lors du mandat britannique. La clé pour résoudre la question palestinienne est de donner aux Palestiniens la liberté de vivre où ils le souhaitent en Palestine historique. Et pareil pour les Juifs. Si vous regardez la carte de la Cisjordanie aujourd'hui, le nombre de colonies en Cisjordanie, il y a près de 800 000 colons. Que faire d'eux ? Les expulser de Cisjordanie ? Ce serait irréaliste. Il existe une proposition intéressante de l'ONG Land for All. Une terre pour tous. Une sorte de solution à deux États améliorés, avec un État palestinien et un État israélien, mais où les citoyens des deux États ont la liberté de résidence dans les deux États. Ils ont donc la liberté de vivre où ils le souhaitent, comme dans une sorte d'union. On devrait l'envisager.
0: La création d'Israël fut la concrétisation de l'objectif principal du sionisme. Cette philosophie politique dit vouloir rendre sa terre au peuple juif après 2000 ans d'errance. Dans cette vision de l'État, l'identité juive est donc fondamentale et elle est défendue par la majorité juive. Mais elle n'a pas résolu la question des relations avec les communautés non-juives présentes avant la création d'Israël. Alors comment passer d'une identité juive à une identité israélienne? Comment s'est construite cette identité nationale? La fabrique du récit, c'est notre prochain épisode.
3: Steven Jambeau.
2: Vous êtes sur RFI et vous venez d'écouter le deuxième épisode du podcast Carte d'identité israélien. Et je suis rejoint en studio par Sami Bourhelifa, Guylaine Delteil et Nicolas Falaise, qui donc ont produit ce podcast réalisé par Mathieu De Gueldre. Messieurs, j'aimerais d'abord commencer par vous demander de parler des citoyens arabes israéliens pour savoir s'ils se sentent davantage marginalisés aujourd'hui qu'il y a un an. Guylaine Delteil.
4: Alors, je pense qu'effectivement, ils ne se sont en tout cas pas plus intégrés dans la société israélienne aujourd'hui qu'il y a un an. Il y a un sujet de société qui est très important pour les Arabes israéliens. C'est notamment la criminalité qui touche leur communauté, le nombre de morts au sein de leur communauté à travers des règlements de compte, des organisations un petit peu mafieuses qui peuvent mener un certain nombre de trafics dans les villes arabes israéliennes. Et la communauté arabe israélienne dénonce régulièrement finalement une absence de la police israélienne de leur communauté et le fait qu'elle laisse cette violence se développer. Cette violence, elle se développe depuis des années et des années au sein de la communauté arabe israélienne. Elle a atteint un record en 2025 avec 252 morts et cette année on est sur un rythme encore supérieur à ça. Si on prend sur les 5 premiers mois de l'année, un petit peu plus la courant du mois de juin, on était à 127, donc déjà à plus de la moitié, sur un petit peu moins de la moitié de l'année. Donc on voit bien effectivement que cette violence continue de toucher et de meurtrir la société arabe israélienne et avec ce grief qui est fait finalement toujours d'abandon de la part de la police, finalement au-delà de la police et de la part de l'État. Et il y a une décision là-dessus qui est assez symbolique. C'est une décision prise par le ministre de la Sécurité publique, donc le chef de la police, Itamar Ben-Gvir, qui est un représentant de l'aile la plus extrémiste du gouvernement. Il a décidé de déménager le quartier général de la police dans le nord d'Israël, donc le nord d'Israël, la région de la Galilée, c'est là où il y a le plus d'Arabes israéliens. Et il a décidé de déménager le quartier général de cette police qui était installée dans cette région, dans la ville de Nazareth, qui est la plus grande ville arabe israélienne, pour l'installer dans la ville d'à côté, qui s'appelle Nof HaGalil, qui est une ville, elle, juive israélienne. Et il a expliqué ça en disant que c'était une décision sioniste, notamment, qui était fondée sur des valeurs et qu'il explique être stratégique aussi. Et je pense qu'elle est assez emblématique de ce sentiment d'abandon, finalement, que ressentent les citoyens israéliens d'origine palestinienne.
2: Israël est actuellement en campagne électorale, puisque des élections sont prévues à l'automne. Nicolas Falaise, est-ce que la question de l'importante minorité arabe figure dans les débats entre candidats?
5: Alors, elle est en tout cas essentielle dans les scénarios électoraux qui se profilent, puisque en aucun cas les formations qui se présenteront dans quelques semaines devant les électeurs n'envisagent une coalition qui intégrerait les partis politiques arabes d'Israël. Il y a plusieurs partis avec des lignes différentes qui représentent cet électorat, qui selon les élections ont parfois fait liste commune, parfois non. Les autres formations aujourd'hui dans différents scénarios de coalition interprètent comme un repoussoir l'idée de gouverner ensemble avec des représentants politiques de cette importante minorité arabe d'Israël. Or, si toute une partie de l'électorat et toute une partie des élus ne sont en aucun cas dans les compositions de coalition, on voit bien que ça réduit mathématiquement la capacité de différents blocs à former une coalition de gouvernement.
2: Puisque les Arabes israéliens constituent environ 20% de la société israélienne, et ils sont de fait, ou ils seront peut-être encore moins représentés qu'ils ne le sont actuellement, c'est ça?
5: Alors, ils seront représentés par leurs élus à la Knesset, mais si ces mêmes élus ne peuvent absolument pas prétendre à intégrer une coalition. C'est donc les autres 100 X députés arabes qui devront atteindre le seuil fatidique de 61 élus sur les 120 sièges de la Knesset. Donc on voit bien que cette crise de représentation de cette minorité va en aggravant une crise politique qui est omniprésente en Israël depuis des années et qui consiste à former des coalitions stables et efficaces. Aujourd'hui, la vie politique israélienne se définit sans visage, entre opposition et majorité, sans la participation politique des Arabes israéliens.
6: Un État-nation pensé pour le peuple juif, c'est le titre du deuxième épisode du podcast Carte d'identité israélien. Sami Bouhelifa, il y a une autre communauté non-juive évoquée rapidement dans cet épisode, ce sont les Bédouins du Negev. Quelle est leur place dans la société israélienne ?
1: Ils sont assez marginalisés finalement, même si certains d'entre eux servent au sein de l'armée israélienne. Dans cet épisode, on a entendu Sharif Safadi, donc l'une des personnes interrogées dans ce podcast, parler brièvement de ces bédouins du Negev. Et les bédouins vivent pour la plupart depuis les années 70 dans des espèces de cités dortoirs qui ont été créées par Israël. Je pense notamment à la ville de Rahat. Et leurs terres sont de plus en plus grignotées aussi par l'État d'Israël. En fait, ils sont souvent au cœur de déplacements forcés. Et finalement, ils subissent ce que subissent leurs cousins palestiniens en Cisjordanie occupée. Certains d'entre eux, donc on l'a dit, servent au sein de l'armée israélienne. Certainement, sans doute, il y a parmi eux des personnes qui épousent ou en tout cas qui acceptent la notion du sionisme. Mais pour beaucoup d'autres, en fait, ils n'ont d'autre choix, et avant même le 7 octobre 2023, que de rejoindre l'armée. On l'a évoqué dans l'épisode, parce qu'en rejoignant l'armée, l'État d'Israël leur permet d'acquérir des terres à des prix défiant toute concurrence, avec des rabais pouvant atteindre 90%.
6: Merci beaucoup Sami Bouhelifa, Nicolas Falaise et Guilhem Deltey. Je renvoie vers votre podcast Carte d'identité israélien, disponible sur les applications et les sites de RFI. Rendez-vous demain pour le troisième épisode qui a pour titre La fabrique du récit. Merci d'écouter la Radio Mondiale.
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0: 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Il est 18h en temps universel, 20h à Paris et à Madrid.
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0: Et nous sommes ensemble pour une demi-heure d'information internationale avec d'abord le journal. À la une, un paysage recouvert de cendres et un air irrespirable. Près de Madrid, les pompiers espagnols luttent toujours contre les flammes. Notre envoyé spécial a pu se rendre aujourd'hui dans des villages dévastés. Les attaques des colons israéliens se multiplient depuis vendredi dernier en Cisjordanie occupée. Ce sera le dossier de ce journal dans quelques minutes avec des témoignages de Palestiniens confrontés aux violences. Et puis les adieux à une figure de la French Touch, l'électro française, le DJ Kavinsky est mort à l'âge de 50 ans. L'espoir en Espagne. Le ministre de l'Intérieur assure ce mercredi que l'incendie qui touche Madrid et Avila est techniquement stabilisé. Mais le combat contre les flammes continue. Une grande partie des environs de la capitale espagnole est dévastée par ces feux de forêt puissants, soutenus par la sécheresse et les vents violents. Rien que dans la communauté de Madrid, 27 000 hectares sont partis en fumée. Et on retrouve en direct notre envoyé spécial dans la Sierra Oeste de Madrid. Bonsoir Alice Foussard.
2: Bonsoir Diane, bonsoir à tous.
0: Alice, c'est l'une des premières fois où vous avez pu accéder à cette zone. Les routes ont été rouvertes officiellement ce matin.
2: Oui, et c'est un paysage désolant que nous avons pu découvrir. Sur les 12 kilomètres entre le village de Navas del Rey et Pelayos de la Presa, tout est brûlé. Plus on avance, plus les pins sont noircis. Parfois, ils sont au sol. La montagne n'est plus qu'un immense tas de cendres. L'air est presque irrespirable. L'odeur de brûlé rentre dans la voiture, pique les yeux. Et sur les bas-côtés, même les panneaux de signalisation ont fondu. Et c'est sans compter les dégâts. Car plus on avance vers San Martín de Valde Iglesias, l'épicentre de l'incendie, c'est de pire en pire. Des voitures par dizaines, des maisons emportées par les flammes. D'après les dernières actualisations, une centaine d'habitations principales ont été entièrement brûlées. Alors, quand elle voit les autres, Esther, une jeune fille, essaie de voir le positif. La ferme de sa famille n'a pas totalement disparu. Personne n'a été blessé. Elle n'a perdu que sa voiture, dit-elle, la pièce de la maison extérieure avec la machine à laver, le générateur, les panneaux solaires. Écoutez-la.
3: Tout a brûlé, nous n'avons plus d'électricité, plus d'eau. Regarde, nous utilisons des glacières pour pouvoir boire des choses fraîches. Tout ça est arrivé jeudi dernier, nous avons vu qu'il y avait un incendie vers 15h30. Et avant même qu'il ne soit 16h, nous étions en train d'évacuer nous-mêmes, car la garde civile ne pouvait même pas entrer. Elle n'avait tout simplement pas le temps. En moins de 20 minutes, le feu avait déjà parcouru 2 ou 3 kilomètres. Et ce jour-là, il y avait un vent très fort.
2: Dans la zone, il n'y avait pas grand monde, énormément de camions de pompiers, surtout des habitants. On en a vu certains s'arrêter sur le bord de la route avec des bouteilles d'eau pour aller éteindre de petites colonnes de fumée, possible nouveau départ de feu. Il y a un vrai traumatisme collectif, c'est certain. Et puis la peur de la hausse des températures, elle dépasse aujourd'hui déjà les 40 degrés.
0: Merci beaucoup Alice Froussard, notre envoyée spéciale dans la région de Madrid. Le reste de la Méditerranée est également confronté aux flammes. 90 foyers d'incendie recensés rien qu'aujourd'hui en Turquie, annonce ce soir le président Erdogan. Et en Grèce, 2 pompiers sont morts sur l'île de Crète. Un autre feu touche en ce moment l'île touristique de Paros. Côté français, les pompiers sont toujours mobilisés autour du méga-feu de Gironde. Il a ravagé 42 000 hectares de végétation depuis une semaine. Les incendies sont particulièrement nombreux et puissants cette année en France, favorisés par le changement climatique qui assèche les sols, augmente la température. Mais l'élément déclencheur des premières flammes reste dans 9 cas sur 10 d'origine humaine. Des actes parfois volontaires. 184 personnes ont été interpellées depuis le début de l'été, selon le ministre de l'Intérieur, Laurent Nunez. Alors, en Gironde, comme dans le Var, on cherche les coupables, Jeanne d'Anglejean.
4: En Gironde, sur les 11 personnes déjà interpellées depuis le jeudi 23 juillet, 2 sont poursuivies pour des faits d'incendie volontaire. Il y a un brancardier interpellé pour avoir mis le feu à des arbustes et un mineur de 15 ans qui venait d'incendier des broussailles à côté du foyer où il était placé. Les deux hommes ont été incarcérés. Dans le Var, c'est un homme de 23 ans, sans emploi et installé dans la région depuis un mois qui est le principal suspect. Il a été incarcéré et n'avait pas d'antécédents judiciaires liés à ce type type de fait. Il est soupçonné d'une dizaine de départs de feux de végétation dans le Var. Et pour le gros incendie en cours, il serait plutôt à l'origine d'une reprise de feu au sud du brasier. L'homme sera soumis à un examen psychiatrique. Il encourt 15 ans de réclusion criminelle et 150 000 euros d'amende.
0: Cinq personnes ont déjà été condamnées à de la prison ferme en France depuis le 6 juillet. 15 autres placées en détention provisoire en attente de leur jugement.
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0: Il est 21h05 à Naplouse, la Cisjordanie, toujours confrontée à une vague de violence initiée par les colons israéliens. Vendredi dernier, plusieurs dizaines d'entre eux sont entrés armés dans Tel, un village du nord du territoire palestinien occupé. Selon l'armée israélienne, l'un des habitants aurait alors désarmé un des colons. Des échanges de tirs ont eu lieu, 4 Palestiniens et 2 Israéliens sont morts. Bonsoir Guilhem Deltey.
5: Bonsoir Diane.
0: Depuis, l'armée israélienne a bouclé les localités du nord de la Cisjordanie et les attaques de colons contre des communautés palestiniennes se multiplient.
5: Oui, communautés attaquées, intimidées, arbres fruitiers déracinés, bétail empoisonné, voitures prises pour cible sur la route. Les attaques de colons prennent différentes formes. La fusillade qui a éclaté vendredi dans le village de Tal a marqué le point de départ d'une opération de l'armée israélienne en Cisjordanie. Mais les attaques de colons s'inscrivent dans un cadre plus global. Mahmoud Toubassi habite la commune de Jaloud, près de Naplouse, dans le nord de la Cisjordanie. Sa maison est située à l'extérieur du village, isolée. Des colons israéliens ont coupé la route menant au village. Pendant 20 jours, pas de possibilité de se ravitailler, privé d'accès à ses terres qui lui procuraient un revenu indispensable et même finalement privé d'électricité par ses voisins installés illégalement là.
6: On est resté sans nourriture, sans eau, sans électricité. Qu'est-ce qu'on pouvait faire ? À la fin, deux colons sont venus, armés. Ils nous ont dit « Vous avez une heure pour partir, soit vous sortez d'ici ». Soit vous mourrez dans la maison.
5: C'était mercredi dernier. Mahmoud Toubassi a finalement quitté sous la contrainte sa maison.
0: Et cette histoire, ce n'est pas un cas isolé.
5: Yanoun, Tana, Al-Marajim sont autant de localités du gouvernorat de Naplouse où des déplacements forcés de population ont eu lieu ces derniers jours. Dans ce gouvernorat, les colonies se multiplient. Il en existe aujourd'hui 64 et la plupart n'ont jamais reçu d'autorisation du gouvernement israélien. Il y a 2 semaines, des familles se sont ainsi installées sur le mont Ebal qui domine la grande ville de Naplouse. Nous avons joint Razan Darlas, le gouverneur de Naplouse, et il dénonce la facilité laissée aux colons pour occuper de nouvelles terres.
7: Sans préavis, sans avertissement, sans rien du tout, les colons arrivent avec 2 ou 3 caravanes sur le lieu qu'ils veulent occuper. Et ils commencent à construire. Toutes les montagnes autour sont occupées aujourd'hui. Et l'armée les soutient.
0: Et Guilhem, comment les responsables palestiniens réagissent ?
5: Eh bien Diane, ils sont assez démunis et Razan Darlas ne s'en cache pas.
7: C'est la communauté internationale qui doit agir. C'est elle qui parraine les accords d'Oslo et qui est témoin de tout ce qui se passe. C'est elle qui doit contraindre Israël à arrêter ça. Dans notre province, il n'y a absolument rien. Qu'est-ce qu'on peut faire, nous ? Israël a pris tout notre argent.
5: Une référence aux ponctions opérées par Israël sur les taxes prélevées au nom de l'autorité palestinienne. Des mesures punitives aux yeux du gouvernement israélien pour le versement d'indemnités aux prisonniers et leurs familles qu'ils considèrent comme des terroristes. L'autorité palestinienne est aujourd'hui très affaiblie et appelle donc à une action internationale.
0: Guilhem Deltey du service international de RFI, un dossier réalisé à 4 mains avec Abla Jounaïdi. La fin de plusieurs jours d'accalmie au Moyen-Orient. L'armée américaine reprend les frappes contre l'Iran. Des explosions ont été signalées par les médias iraniens dans le nord-ouest du pays. Le président américain Donald Trump promet de frapper fort après des tirs iraniens contre des bases américaines en Jordanie la nuit dernière. L'Ukraine qui a tapé avec violence la Russie la nuit dernière. Des drones ont touché des raffineries de pétrole et des installations logistiques dans plusieurs villes russes, notamment à Perm, une ville qui se trouve à plus de 2000 km de la ligne de front. Un peu plus tôt cette semaine, Kiev a aussi visé Moscou avec près de 400 drones, la plupart interceptés par les autorités russes. L'armée ukrainienne manque de moyens pour intercepter les missiles de son ennemi, mais ses frappes dans l'autre sens nous rappellent les limites de la défense anti-aérienne russe, souligne pour RFI Maxime Beznochouk, expert militaire ukrainien, chercheur associé au Center for Global Europe.
8: La plus grande faiblesse de la défense anti-aérienne russe, c'est l'immensité du pays. La Russie ne peut pas tout protéger en même temps. Elle doit donner la priorité à Moscou, à Saint-Pétersbourg, aux aérodromes militaires, aux raffineries et à certaines infrastructures stratégiques. Avec une ligne de front très longue avec l'Ukraine, elle doit constamment choisir où déployer ses systèmes de défense et ses missiles intercepteurs qui coûtent très cher. Chaque attaque ukrainienne produit donc un effet cumulatif. L'Ukraine peut lancer des centaines de drones par jour et il est difficile de tous les arrêter. Et puis il y a une deuxième faiblesse majeure, c'est cette concentration des infrastructures logistiques et industrielles, car la Russie a tout centralisé, les grandes raffineries, les entrepôts, ses centres de distribution. Ils sont donc extrêmement efficaces mais aussi très vulnérables. Quelques frappes peuvent suffire à perturber l'approvisionnement en carburant, la logistique militaire et la distribution intérieure dans toute la Russie.
0: L'expert militaire ukrainien Maxime Beznochouk, joint par Sofia Katsenkova. Elle est accusée d'être la voix du Kremlin en France. Xenia Fedorova va faire un recours contre son arrêté d'expulsion. Ses employeurs français Canal+ et Lagardère dénoncent une atteinte à la liberté d'expression. L'ex-directrice de la chaîne russe RT France, devenue chroniqueuse, notamment sur CNews, constitue, selon le ministère de l'Intérieur, une menace pour l'ordre public car elle relaie de la propagande russe. En attendant son expulsion, elle est assignée à résidence et doit pointer chaque jour au commissariat. Bientôt deux décennies de crise démographique au Japon. La population du pays est tombée sous la barre des 120 millions d'habitants, une première depuis 42 ans. Les Japonais vieillissent, ne font plus d'enfants, de quoi bousculer toute l'économie du pays. Alors le gouvernement local de Tokyo a lancé une application il y a 2 ans, une intelligence artificielle pour mettre en relation des célibataires qui veulent se marier. Mais le bilan, Elena Tomic, est mitigé.
9: L'application Tokyo Enmusubi, qui signifie littéralement « union du destin », a tout pour plaire. Lancée en septembre 2024 par le gouvernement de Tokyo, elle a pour objectif de faciliter les rencontres des célibataires intéressés par le mariage, mais qui pour une raison ou une autre ne passent pas à l'action. L'intelligence artificielle utilisée par l'application permet en 3 étapes de présenter aux candidats des personnes compatibles. Depuis son lancement, sur 36 000 candidats, seuls 16 000 ont été retenus en raison de filtres très stricts, preuve de revenus, de célibat et entretien de motivation au mariage, et seulement 265 couples se sont mariés. Un résultat anecdotique face à l'ampleur de la crise démographique. Coût élevé de la vie et de l'éducation des enfants, culture du travail intense, précarité des emplois des jeunes, les experts notent que les dizaines de mesures prises depuis les années 90 n'ont pas réussi à inverser la courbe. Le vrai défi du Japon serait de réduire les freins économiques au mariage et d'accepter les formes de famille plus diverses.
0: C'est une levée de boucliers comme on en voit peu dans le monde du football. L'UEFA, la Fédération européenne, la Confédération d'Amérique du Nord, Centrale et des Caraïbes, plusieurs fédérations nationales critiquent le dernier projet de Gianni Infantino, le président de la FIFA. 10 jours après la fin du mondial, il veut vendre des parts de la compétition à des investisseurs privés. Un projet qui pose question, explique Yacine Eliatiewi, enseignant-chercheur à l'Université Lumière Lyon-Dieu.
10: La FIFA n'est pas une entreprise privée classique, mais elle contrôle l'un des produits les plus puissants du monde, qui est bien évidemment la Coupe du Monde. Et cette compétition, elle concentre une valeur économique qui est très importante, avec les droits audiovisuels, les partenariats commerciaux, les prix des places également, qui ont fait polémique lors de la dernière édition américaine, et puis également le sponsoring et l'exploitation mondiale de la marque. Et maintenant, le débat actuel de cette partie de vente privée du plus grand tournoi sportif du monde, eh ben elle porte sur un paradoxe, parce que une organisation à but non lucratif, c'est le statut officiel de la FIFA, mais elle est chargée de réguler le football mondial, mais elle détient aussi un monopole sur certains actifs économiques essentiels du football. On s'interroge sur le risque d'une financiarisation excessive du bien sportif, parce que ce bien sportif, il possède une dimension culturelle et politique mondiale très importante, surtout qu'on approche en plus au mondial du centenaire, le prochain mondial 2030 qui se déroulera en plus sur 2 continents.
0: Le chercheur Yacine Eliatiewi de l'Université Lumière Lyon 2. Il était l'invité de Paul Lonsin-Spinelli dans RFI Midi. David Guetta salue une icône de la musique électronique française. Jean-Michel Jarre déplore, lui, la disparition de quelqu'un qu'il a toujours considéré comme un petit frère. Le DJ Kavinsky a été retrouvé mort hier soir à son domicile à Paris. Il avait 50 ans. Vous vous souvenez peut-être de lui à la cérémonie de clôture des Jeux Olympiques de Paris où il avait joué son tube Night Call. Son portrait par Fatou Lordiouf.
4: Une veste en cuir, des lunettes noires et une ombre bleue dans la nuit. Kavinsky restera un artiste incontesté de la French Touch avec Martin Solveig et David Guetta. Le DJ s'est fait connaître mondialement avec le titre Night Call, bande originale du film Drive avec Ryan Gosling. C'est aussi le titre le plus recherché sur Shazam en une journée, cette application qui permet de retrouver les musiques entendues autour de soi. Un record établi pendant la cérémonie de clôture des Jeux Paralympiques de Paris 2024, durant laquelle le DJ a performé avec la chanteuse belge Angèle. Avant les 7, Kavinsky ou Vincent Belorget travaillent comme coursier puis conseiller client chez un opérateur téléphonique. Il tombe amoureux de la musique électronique durant son service militaire, enchaîne les EP et fait même quelques apparitions dans les films de son ami Quentin Dupieux.

0: progressistes se mettent au port d'armes. Et puis la suite de notre série d'été avec les médias francophones publics sur ces personnes qui changent de vie. Aujourd'hui, un athlète de haut niveau qui devient maire de son village natal. Mais d'abord, le journal des sports. Avec vous Esteban Mirales, bonsoir.
1: Bonsoir Diane, bonsoir à tous.
0: On ouvre ce journal des sports par du football et la CAN féminine qui se poursuit au Maroc.
1: Oui, avec l'exploit du Malawi hier à Rabat qui bat le Nigeria tenant du titre 3-2. Carton de la Zambie face à l'Égypte 6-0. Et la suite ce soir à Casablanca, entrée en lice du groupe D, Ghana-Cap-Vert en cours actuellement, suivi de Cameroun-Mali. Deux formations issues du repêchage permis par l'élargissement de la compétition de 12 à 16 équipes. Les Camerounaises partent avec un handicap tout de même. Leur staff a été nommé il y a un mois seulement et leur préparation a du coup été très réduite. On écoute l'attaquante Rose Bella avec Mathias Reynal.
2: Nous sommes des Lions, ça c'est pas un problème pour nous au niveau de la préparation. On nous a donné un temps et nous nous sommes adaptés par rapport à ce temps. Je pense que nous nous sommes bien préparés et nous sommes prêtes pour pouvoir aborder cette compétition. Nous sommes déjà dans un bon mood. Nous restons concentrés et très sereins. Nous savons comment nous avons fait pour être là. Ça n'a pas été facile. Alors, nous venons dans cette compétition très humble. Et nous allons aborder nos matchs échéance par échéance, étape par étape. Ainsi, je pense que nous ferons des bonnes prestations.
1: Coup d'envoi à 20h, temps universel pour ce Cameroun-Mali.
0: Une légende du football allemand s'apprête à tirer sa révérence à la fin de la saison.
1: Oui, une légende du football tout court même, j'ai envie de dire. Manuel Neuer, l'un des plus grands gardiens de l'histoire du jeu, il a prolongé au printemps dernier jusqu'à la fin de la saison à venir, donc en juin 2027. Mais Manuel Neuer a indiqué que cette année serait probablement la dernière de sa carrière à 40 ans. Le gardien du Bayern Munich a récemment annoncé sa retraite internationale et il avait déjà hésité à arrêter sa carrière de footballeur il y a quelques mois. Écoute, le champion du monde 2014.
3: Je prends simplement du plaisir. J'aurais probablement arrêté là en fin de saison dernière dans 85% des cas, mais avec cette équipe et ce staff, c'est un vrai plaisir. On a toujours la possibilité de jouer tous les titres. On est au sommet de notre forme sur le plan collectif. C'est pourquoi cet effectif et la structure du club font partie des 15% pour lesquels je me suis dit que je devais continuer. Je ne vais pas jouer les matchs cette saison en me disant que c'est mon dernier, même si ça sera probablement la dernière fois dans un stade ou un autre. Mais oui, il me semble bien que je vais prendre ma retraite.
1: Manuel Neuer donc qui pourrait prendre sa retraite en fin de saison prochaine.
0: Et puis dans le reste de l'actualité sportive, Esteban, une proposition de vente d'une partie de la Coupe du Monde de football déchaîne les foules ce mercredi.
1: Oui, cette volonté de vente est celle du président de la FIFA, Gianni Infantino, qui veut céder 20% au départ de la Coupe du Monde à des investisseurs privés, dont la famille Trump, avec qui le Suisse est très proche. Tout cela dans un but de faire de l'argent, toujours plus d'argent. Les critiques et les protestations ne cessent de gonfler depuis la révélation de cette information par le magazine Times. Parmi toutes les réactions, je peux vous citer celle de la ministre des Sports en France, Marina Ferrari, qui a publié un long communiqué. Je vous lis un petit bout. Le football n'est pas à vendre, c'est un patrimoine populaire qui appartient d'abord à celles et ceux qui le font vivre, les joueurs, les bénévoles, les clubs, les fédérations et les millions de supporters. Une autre réaction en France qui vient de tomber, c'est celle de Philippe Diallo, le président de la Fédération Française de Football. Selon lui, la FIFA n'est pas à la mesure de ce que représente le football. Affaire à suivre donc.
0: Esteban Mirales pour le Journal des Sports, merci beaucoup. Si je vous demande d'imaginer un Américain détenteur d'une arme à feu, vous pensez sans doute en premier à plutôt un homme blanc de zone rurale, conservateur. Et pourtant les choses changent, en particulier depuis la réélection de Donald Trump en novembre 2024. Pistolets et fusils séduisent de plus en plus l'électorat progressiste, les personnes de couleur et les personnes LGBT. Pour mesurer le phénomène, notre journaliste François-Damien Bourgerie s'est rendu dans un club de tir de Lancaster, dans le sud-est de la Pennsylvanie.
4: Ils sont une dizaine à s'être donné rendez-vous dans ce stand de tir de Lancaster. Tous sont membres du Liberal Gun Club, une association classée à gauche. Parmi eux, Molly, elle teste des pistolets de différents calibres avec son père. Elle a 22 ans, elle est sur le point de partir de chez ses parents. Il lui faut donc une arme, reste à trouver la bonne.
5: La première fois que j'ai tiré, j'avais 11 ans. Et maintenant que je m'apprête à déménager et à vivre seule, j'ai besoin d'une arme. Parce que je fais 1m50 et que je ne me sens pas capable de me défendre toute seule sans une arme.
4: Un sentiment de vulnérabilité renforcé, dit-elle, par les discours masculinistes de la droite MAGA. I live in like a good area, a decent area.

0: Je vis dans un bon quartier. Là-bas, je m'y sens bien. Mais la façon dont Trump et son entourage ont encouragé les hommes à considérer les femmes comme inférieures à eux et comme des objets sexuels, c'est très préoccupant et particulièrement dégoûtant. Very concerning and very
1: disgusting. Le Liberal Gun Club compte aujourd'hui quelques 5000 adhérents à l'échelle nationale. En novembre 2024, juste avant la seconde élection de Donald Trump, ils étaient moins de 3000. Les demandes de formation aux armes à feu auraient, elles, été multipliées par 5 en un an. Mais pour Ed Patchis, le président de la section locale du club, le tournant a été en réalité l'épidémie de Covid, lorsqu'une partie de l'électorat conservateur a refusé de se faire vacciner pour des motifs qu'il qualifie d'irrationnels.
2: Si vous faisiez partie de ceux qui disaient que ça n'avait aucune valeur scientifique, que c'était idiot, vous étiez considéré comme un libéral qui doit être surveillé, voire pire. Je pense que cette radicalisation de la droite est la raison pour laquelle certains, à gauche, se sont dit « je dois me protéger, moi et ma famille ».
1: Ceux qui sont là aujourd'hui sont pour la plupart des adhérents de plus longue date. Mais tous font part de leur inquiétude au sujet de ce président que certains qualifient de fasciste. C'est le cas de Sam.
3: Je me suis intéressé aux armes à feu assez tard. Au départ, je n'étais pas du tout fan. Mais avec l'élection de Donald Trump et le rassemblement de Charlottesville en 2017, j'ai totalement changé d'avis. Je suis juif. Ma femme est d'origine portoricaine. J'ai acheté des armes par précaution lors du premier mandat. Et quand il a été réélu, avec ma famille, on a songé à quitter le pays.
1: Aujourd'hui, Sam s'efforce de maintenir le contact avec un maximum d'amis à l'étranger, au cas où il lui faudrait s'enfuir.
4: François-Damien Bourgerie, c'était un reportage dans le sud-est de la Pennsylvanie. Il est maintenant 14h23 à Washington, 20h23 à Paris. L'heure de retrouver la suite de notre série d'été sur celles et ceux qui ont changé de vie avec les médias francophones publics. Aujourd'hui, on rencontre Quentin Bigot, un ancien athlète français de haut niveau, spécialiste du lancer de marteau. À maintenant 34 ans, il ne fait plus de compétition et il est devenu le maire de Gandrange, une petite commune de 3000 habitants au nord de Metz, en Moselle. Longtemps un fief de la sidérurgie française, mais l'usine ArcelorMittal sur place a fermé. Et le jeune élu de 34 ans veut désormais redonner une seconde vie à son village natal. C'est un reportage de notre confrère de Radio France, Jérôme Val.
5: Comme quand il était athlète, Quentin Bigot a une équipe autour de lui.
6: Mon adjoint aux travaux. Bonjour monsieur.
7: Journaliste.
6: Bonjour madame.
7: Qui gère les écoles là.
5: Fini aujourd'hui le t-shirt et les bandages aux doigts, c'est plutôt chemise et parfois la cravate pour le nouveau maire de Gandrange.
7: On est dans mon bureau, dans le quartier général de la mairie, qui est le mien depuis 3 mois.
5: Écharpe tricolore posée sur la table et sur les murs gris de la pièce, un portrait du général de Gaulle et deux photos plus personnelles.
7: Lanceur de marteau, on a Sergueï Litvinov qui a été une de mes figures modèles quand j'étais sportif de niveau, champion olympique 1988. J'ai son dossard des Jeux de Séoul ici que son fils m'a offert. Il y a une pièce que énormément de musées s'arracheraient pour avoir parce que c'est toujours le record olympique du marteau. À côté, j'ai une photo qui rappelle un peu le passé industriel de la ville. C'est mon grand-père en fait qui bossait au port de Richemont dans les années 60-70.
5: Quentin Bigot, c'est 15 ans au plus haut niveau, deux Jeux olympiques à Londres en 2012 et à Tokyo en 2021, une deuxième place au championnat du monde en 2019.
8: Eh bien, il est en larmes.
5: La seule médaille mondiale pour un Français en lancer de marteau.
8: Quentin Bigot, médaillé d'argent.
9: Ah, c'est chapeau.
5: Et dès 2022, une envie.
7: Alors que j'étais au top de ma carrière, j'avais communiqué aux habitants que je voulais devenir maire de Gandrange en 2026. Et je veux être maire de Gandrange, de nulle part ailleurs. Vous pourriez me parachuter dans une autre ville beaucoup plus grande, etc. En meilleur état financier que Gandrange, je n'en voudrais pas. Je ne veux pas être maire d'ailleurs. C'était maire de Gandrange ou rien de toute façon.
5: Quand Quentin Bigot officialise la fin de sa carrière il y a un an, il se lance dans la campagne à Gandrange.
7: Ça va, tout va bien ?
10: Ouais, ça va.
7: Ça va.
10: Bon,
5: son village natal, le berceau de sa famille depuis le XVIIe siècle, aime-t-il rappeler son père François Bigot.
10: Il le dit souvent, il doit quelque chose à Gandrange parce qu'en fait, les Gandrangeois l'ont toujours supporté en tant qu'athlète de haut niveau. Donc, il se devait aussi de donner lui aussi maintenant quelque chose pour eux. Quoi. Devenu maire dans mon propre village, c'est très émouvant. Déjà, quand il y a eu cette passation, quand il y a après les élections, le premier conseil municipal, Ah, j'étais très fier de lui. Quoi.
5: Changement de vie complet pour ce papa de deux jeunes enfants qui est aussi conducteur de train de marchandises, métier pour lequel il s'est mis en disponibilité, car Quentin Bigot, féru d'histoire locale, a fait le choix d'être un maire à temps plein.
7: Concrètement, moi, à Gandrange, c'est public. Je gagne 1 770 € net par mois. Je suis effectivement vice-président à Rive de Moselle, mais tout s'accumulé, je gagne pas voilà, énormément. Déjà, en tant que lanceur de marteau... Je raflais pas des millions, hein. J'ai toujours un petit peu galéré à partir en stage, etc. Sauf les années où j'étais vraiment très très très très bon, où là j'étais très très très aidé. Ça m'a beaucoup éduqué cette façon de faire à la débrouille, parce qu'aujourd'hui en tant que maire, j'utilise parfois les mêmes astuces pour faire avancer des dossiers. Mais c'est un vrai défi.
8: Merci. Je suis Cybella Delgoggio, j'habite Gandrange et je suis élue municipale avec monsieur Quentin Bigot.
5: La Benjamine du conseil municipal tient un bar dans cette ville de 3000 habitants. La Benjamine du conseil municipal tient un bar dans cette ville de 3000 habitants.
8: Quentin, c'est quelqu'un qui a envie, c'est quelqu'un qui aime les challenges. Donc je veux dire, il a fait sa carrière de sportif, il a travaillé dans les trains comme il le souhaitait et son objectif c'était la mairie et il a réussi.
5: Gandrange, une ville qui a fait sa richesse et sa renommée grâce à son usine sidérurgique, un fleuron qui a prospéré dans les années 70, avant une longue agonie et le rachat par le groupe ArcelorMittal. La ville devient alors un symbole politique, celui des promesses non tenues. Une plaque dans l'entrée de la mairie a été posée par l'ancien maire socialiste.
7: Je me rendais à Gandrange dans 2 mois pour graver cet engagement dans le marbre. Effectivement, Nicolas Sarkozy était venu ici à Gandrange en 2008.
9: Je veux que de ce drame qui a été celui de la sidérurgie, on fasse un exemple pour notre pays.
7: Bon, bah, la Syrie a quand même fermé. La droite comme la gauche a laissé tomber Gandrange, c'est tout.
5: 600 emplois ont été supprimés, la Syrie fermée puis détruite.
11: Elle faisait quand même à son plus haut plus de 80 mètres de haut. Hein. On pouvait rentrer la cathédrale de Metz en hauteur. On l'appelait la cathédrale d'acier.
5: Aujourd'hui, on entend au loin les pelleteuses et les engins de chantier.
7: Dans quelques mois, eh bien, presque 400 voire 500 emplois vont revenir à Gandrange. Parce que l'industriel américain AGCO a construit là, en lieu et place de la Syrie, un entrepôt logistique de presque 90 000 m². Effectivement, on peut voir avec un peu de nostalgie le fait que la Syrie soit plus là. Mais quand on prend un peu de hauteur, cette histoire industrielle, elle est qu'un court temps dans l'histoire de la ville. Maintenant, il faut se projeter sur l'avenir, il faut aller de l'avant. Moi, je ne suis pas maire à 34 ans pour rester dans la nostalgie pendant des années. Moi, je veux qu'on avance.
5: Un véritable enjeu sur ces terres où le RN prospère, un défi surtout pour Quentin Bigot, le plus relevé de sa nouvelle vie.
4: Une rencontre signée Jérôme Val de Radio France pour les médias francophones publics. C'est la fin de cette demi-heure passée ensemble. Dans moins d'une minute, vous avez rendez-vous avec Mathis Slimano pour Afrique Soir. Au sommaire de cette édition, la RDC où le groupe armé des FDLR va déposer les armes. Restez donc à notre écoute, restez à l'écoute de Radio France Internationale pour en savoir plus.
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4: 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L'heure d'Afrique Soir avec Mathis Slimano. Bonsoir Mathis.
14: Bonsoir Diane Berger, bonsoir à toutes et à tous. Et la RDC où le groupe armé des FDLR va déposer les armes. Il s'y est engagé auprès des autorités congolaises. Le mouvement actif dans l'est du pays est composé d'anciens génocidaires rwandais. Sa reddition fait partie des accords de paix de Washington avant Kinshasa. L'ultimatum maintenu par l'opposition congolaise, elle donne à Félix Tshisekedi jusqu'au 15 août pour convoquer le dialogue national promis par le chef de l'État. En Ouganda, les médias du groupe Nation Media vont pouvoir émettre à nouveau locaux. Ils avaient été fermés par le chef de l'armée et fils du président. Nous serons aussi au Mali dans ce journal. Un créateur de contenu inculpé pour des propos critiques envers la junte au pouvoir. Une élection historique en Algérie. C'est une femme qui prend le perchoir de l'Assemblée nationale. Une première dans l'histoire du pays. Et puis entre mercato agité et sanctions pour certains clubs, la pré-saison est agitée à Kinshasa à un mois de la reprise du championnat de football. Dans la deuxième partie d'Afrique Soir, reportage culinaire en Côte

0: d'Ivoire. On va déguster du garba ce soir, puis la chronique musicale de Pierre Vallée nous emmènera enfin au Nigeria. Vous avez le programme, merci de passer cette demi-heure avec nous. En République démocratique du Congo, les autorités ont donc obtenu la reddition des FDLR, ce groupe armé formé d'anciens génocidaires rwandais qui sévit dans l'est de la RDC et qui sert de prétexte au Rwanda pour intervenir dans le pays. La neutralisation des FDLR était l'un des engagements de Kinshasa lors de la signature de l'accord de paix de Washington. Pauline Azidi.
1: Le ministre de l'intégration régionale, Floribert Nzuluni, est revenu sur la genèse de cet accord hier soir à la télévision nationale. Il a expliqué qu'il y avait d'abord eu une phase de sensibilisation au désarmement en octobre 2025, que celle-ci n'avait pas vraiment donné de résultat, qu'une phase de positionnement militaire a ensuite eu lieu en mars, ce qui aurait lancé les discussions. Dans ce document que nous n'avons pas pu consulter, les FDLR se sont engagés à déposer les armes, à être cantonnés avant de rentrer au Rwanda ou d'être accueillis dans un pays tiers. En retour, ils mettent des conditions sécuritaires pour garantir un cantonnement, je cite le ministre, dans un camp approprié éloigné des zones de combat. On ne sait pas où va se trouver ce site de cantonnement, on ne sait pas non plus qui est vraiment concerné par ce protocole, puisque sur les 6 zones identifiées comme étant des théâtres de présence des FDLR en RDC, il n'y en a qu'une actuellement sous le contrôle de Kinshasa. Le ministre Nzuluni annonce qu'un plan opérationnel doit être présenté prochainement avec un chronogramme et un budget. Pauline Azidi, Kinshasa, RFI.
0: Le protocole de reddition des FDLR n'est pas conforme à l'accord de Washington, dénonce de son côté le Rwanda, qui parle d'une manipulation de la part de la RDC. Fin de citation. L'actualité congolaise, c'est aussi la Cour constitutionnelle qui valide la loi portant organisation du référendum. La Haute Cour avait été saisie par Félix Tshisekedi afin qu'elle se prononce avant que le chef de l'État ne promulgue le texte. Une validation qui a fait bondir l'opposition. Plusieurs dirigeants regroupés autour de la plateforme contre le changement constitutionnel C64 se sont rencontrés ce mercredi au siège d'Ensemble pour la République, la formation politique de Moïse Katumbi. Et à l'issue des échanges, ils ont dénoncé la rébellion judiciaire de la Cour constitutionnelle contre le peuple souverain et affirmé maintenir leur ultimatum au chef de l'État de convoquer le dialogue national avant le 15 août. Ultimatum qu'a balayé hier, écoutez le ministre de la Communication, Patrick Mouyaya.
2: Le président de la République a son agenda. Le président de la République a son timing. Le président de la République a dit qu'il organiserait le dialogue. Le président de la République a dit qu'il prendrait son ordonnance. L'agenda du président de la République ne répond pas à une quelconque forme d'ultimatum. L'agenda du président de la République répond aux impératifs de l'État suivant la direction dans laquelle les présidents de la République nous ont engagés. Je présume que c'était une idée politiquement politicienne. Je ne vais pas rentrer là-dedans. Je vais rester dans le fait que le président, comme garant de la nation, a pris un engagement d'engager le pays dans la voie du dialogue, comme dit par le cardinal. Il fera les choses en son temps, il la fixera le cadre, et cela ne doit pas être confondu à une quelconque réponse parce qu'il y a eu un ultimatum ou parce qu'il y a eu ceci. Non, n'allons pas là-dedans. Ici, il y a un objectif essentiel, un front contre l'agression rwandaise, et nous cheminons vers là à travers l'initiative du dialogue voulu par les présidents de la République.
0: Le ministre congolais de la Communication, Patrick Mouyaya, les directions l'Ouganda à présent, où le président Yoweri Museveni a donné son accord pour que les antennes du groupe Nation Media puissent à nouveau émettre. Les différents médias de ce groupe avaient été fermés au début de l'été, sur ordre du chef de l'armée, fils du président Morezi Kainerugaba, mettant ainsi fin, Polycarp et Somba, à plusieurs semaines de blackout pour ces médias.
3: Oui, c'est Jomo Ouganda, le président de ce groupe de médias, qui l'a annoncé par communiqué après l'accord présidentiel. Les médias du groupe de télévision, radio, presse écrite et plateformes numériques vont rouvrir progressivement le temps de remettre en place les dispositifs opérationnels. En juin, le général Morezi Kainerugaba, fils du président Museveni et considéré comme son successeur potentiel, avait dépêché l'armée pour empêcher l'accès aux bureaux et aux studios du groupe. Il avait également revendiqué cette décision sur le réseau social X, affirmant ne pas croire à la liberté de la presse. Il avait aussi accusé les médias de Nation Media de l'avoir insulté régulièrement. Le président de Taifa Group, Lumanya Tanzania, Rostam Azizi, l'actionnaire majoritaire de Nation Media, a salué la décision de Yoweri Museveni. Il a également remercié le général Kainerugaba pour son soutien dans les discussions ayant conduit à cette réouverture. Cette reprise intervient dans un contexte de préoccupation persistante sur la liberté de la presse en Ouganda. Le pays occupe la 141e place sur 180 dans le classement mondial de la liberté de la presse, établi chaque année par Reporters sans sans frontières.
0: Et puis c'est un contentieux territorial qui est en passe d'être réglé entre le Gabon et la Guinée équatoriale. Les deux États se disputaient les îles Mbagné, Cocotier et Conga jusqu'à cet arrêt rendu il y a plus d'un an par la Cour internationale de justice, reconnaissant la souveraineté de Malabo sur ces territoires. Et pour appliquer la décision, les représentants de la Guinée équatoriale et du Gabon étaient hier à Addis Abeba pour signer un accord d'engagement conjoint. Explication François Mazé.
4: Autour du président de la commission de l'UA, Mahmoud Ali Youssouf, le ministre équato-guinéen des Affaires étrangères, Siméone Oyono Essono Angwe, et le président de la Cour constitutionnelle du Gabon, Dieudonné Abba Awono, ont paraphé cet accord créant un mécanisme conjoint de concertation et de médiation, c'est-à-dire la poursuite d'un dialogue technique régulier entre les deux pays sous les auspices de l'organisation panafricaine. Cet accord ne rouvre pas le débat sur la souveraineté des trois îlots attribués à la Guinée équatoriale par la CIJ. Le 19 mai 2025, la juridiction internationale avait repoussé les arguments du Gabon, rappelant le cadre juridique de fixation des frontières entre les deux États. Malabo et Libreville doivent donc partir de la Convention franco-espagnole de 1900 pour délimiter leurs frontières terrestres et de la Convention des Nations Unies sur le droit de la mer de 1982 pour la partie maritime qui couvre une zone potentiellement pourvue en hydrocarbures. Les autorités gabonaises sont sourcilleuses de ne pas apparaître comme perdantes. Du point de vue de Libreville, le Gabon choisit la paix et les relations de bon voisinage et ne renonce à aucun de ses droits. Une source à la présidence gabonaise y voit, je cite, une volonté commune de transformer une décision judiciaire internationale complexe en une feuille de route diplomatique maîtrisée.
0: François Mazé, il est 19h38 à Libreville et à Malabo. Au Mali, la liberté d'expression à nouveau attaquée. Un créateur de contenu de la communauté Peul a été placé hier sous mandat de dépôt et inculpé par le pôle judiciaire contre la cybercriminalité. Sur les réseaux sociaux, Djibi Barry, de son vrai nom Djibril Sangaré, a pour habitude de partager son point de vue sur des sujets de société. Et cette fois, David Bachet, ce sont ses propos sur la transition et le général Assimi Goïta qui lui valent d'être poursuivi.
5: Dans cette vidéo, Djibi Barry dénonce l'absence de bilan, selon lui, de la transition et relève que le général Assimi Goïta, président de transition, n'a jamais été élu. Une opinion et un fait qui ont motivé son arrestation vendredi soir dernier par la brigade d'investigation du pôle spécialisé contre la cybercriminalité. Après avoir passé le week-end en garde à vue, Djibi Barry a été présenté lundi au procureur du pôle, puis mardi, hier, à un juge d'instruction qu'il a donc placé sous mandat de dépôt et inculpé pour atteinte au crédit de l'État et publication de fausses informations par le biais d'un système d'information et de communication. Le juge a également demandé la traduction de plusieurs autres vidéos dans lesquelles Djibi Barry s'exprime en langue peul sur le déguerpissement des marchés à bétail de Bamako ou sur le prix des animaux pendant la Tabaski. Des informations recoupées auprès de plusieurs proches de Djibi Barry et de représentants communautaires. Sollicité par RFI, le procureur du pôle anti-cybercriminalité n'a pas donné suite. Dans l'entourage de Djibi Barry, on déplore avec inquiétude une arrestation abusive visant une nouvelle fois à empêcher l'expression de la moindre critique ou insatisfaction vis-à-vis du régime en place. L'enquête judiciaire se poursuit. Aucune date n'a été fixée pour un éventuel procès.
0: David Bachet, c'est une première dans l'histoire de l'Algérie. L'Assemblée nationale populaire vient d'élire son nouveau président et il s'agit d'une présidente. Bonsoir Walid Diallo.
6: Bonsoir.
0: Khalida Boufedesh devient ainsi le quatrième personnage de l'État algérien.
6: Oui, Khalida Boufedesh est issue du Front de Libération Nationale, le parti historique de l'indépendance. Elle est proche du président Abdelmadjid Tebboune. Députée d'Alger, son parti est arrivé en tête des dernières législatives. Mais à l'origine, elle a un parcours de médecin, spécialiste en allergologie et immunologie clinique. Toute sa carrière professionnelle s'est déroulée au sein de l'hôpital public. En parallèle de quoi, elle a aussi un long parcours de militante du FLN. Elle avait déjà exercé deux mandats locaux au sein d'une assemblée populaire communale. Mais c'est la première fois qu'elle obtient un siège à l'Assemblée nationale. Depuis sa fondation en 1977, c'est la première fois aussi pour l'Assemblée populaire nationale d'avoir une femme à sa tête. Elle accède au perchoir du Parlement alors que seulement 25 femmes ont été élues début juillet sur plus de 400 sièges. Un scrutin marqué par un taux de participation de 21%, le plus bas jamais enregistré.
0: Une Assemblée qui ne compte que 6% de femmes, ça accentue ce côté vraiment historique. Merci beaucoup à Wally Diallo. Au Cameroun à présent, 19h41 à Yaoundé, les économistes parlent d'une aberration. Le pays serait serait assis sur 5 000 milliards de francs CFA, soit 9 milliards de dollars. De l'argent déjà emprunté, mais qui reste dormant faute de projets aboutis. C'est ce qu'on appelle les soldes engagés non décaissés. Et pour Eugène Nyamba, l'ancien représentant des pays africains au conseil d'administration du FMI, c'est le symptôme d'une gouvernance à revoir de fond en comble.
7: Quand je vois même les programmes du FMI aujourd'hui, bon, en tant qu'ancien du FMI, je suis mécontent parce que aujourd'hui, le Cameroun a besoin pas d'un programme d'ajustement, mais d'une réorganisation totale de la gestion des finances publiques. Parce que il est inadmissible que le Cameroun ait emprunté de l'argent auprès de plusieurs bailleurs et qu'il paye des intérêts et qu'il y ait un stock de plus de 5 000 milliards qu'on n'arrive pas à décaisser parce qu'on n'a pas bien travaillé sur la maturation des projets. Il faut rentrer dans le stock de ces projets, essayer de les restructurer, dégager des projets prioritaires et un calendrier pour accélérer le décaissement. Il faut réorganiser l'ensemble du dispositif aussi bien du côté du ministère des Finances que du côté du ministère de l'Économie pour s'assurer qu'une fois qu'on s'endette, une fois qu'on a prévu les ressources dans le budget, le projet est prêt à être mis en œuvre comme je le vois en Côte d'Ivoire, comme je le vois en Éthiopie, comme je le vois un peu partout.
0: À des propos recueillis par Amélie Tulé. De son côté, le gouvernement camerounais dit avoir pleinement conscience de ce problème. Un plan d'action serait d'ailleurs en cours afin de réévaluer tous les projets et si nécessaire, restructurer, réaffecter, voire annuler des financements. C'est ce qu'affirme le ministère des Finances. On en vient dans ce volet économique à ces échanges commerciaux qui battent des records entre la Chine et l'Afrique. 200 milliards de dollars au premier trimestre. C'est tout simplement du jamais vu quand les investissements chinois sur le continent dépassent eux les 30 milliards de dollars d'importants investissements. Mais que relativise Xavier Aurégan, géographe spécialiste des relations entre la Chine et le continent? Il était l'invité de Lisa Vili dans Afrique Midi.
8: Une bonne nouvelle dans le sens où effectivement les investissements directs étrangers chinois en Afrique étaient faibles depuis la Covid-19, mais il n'en reste pas moins que dans l'ensemble, les investissements chinois restent faibles, proportionnellement aux flux économiques et commerciaux entre la Chine et l'Afrique, et ne représentent grosso modo que guère 3-4% de tous les flux annuels. Donc plutôt que de parler d'investissement massif, on parlera plutôt de commerce massif évidemment, et puis de prestations de services, autrement dit les contrats gagnés par des acteurs économiques chinois en Afrique.
1: Ce sont des données qui repartent à la hausse après des années de ralentissement. Qu'est-ce qui l'explique en fait? Pourquoi maintenant?
8: Il y a plusieurs raisons a priori. Déjà une forme de reprise économique et financière, commerciale en Chine. Au niveau international également, après quelques conflits que l'on connaît. On a également donc une demande chinoise qui s'accroît légèrement. Et puis, côté africain, un environnement plus stabilisé, plus sain quelque part aussi, d'un point de vue financier. Et donc, tous ces facteurs concourent effectivement à une sortie des capitaux chinois à l'étranger, y compris en Afrique. Il y a plusieurs éléments à prendre en compte. Le premier, c'est évidemment les tarifs douaniers qui ont été revus à la baisse récemment par la partie chinoise. Et donc, la quasi-totalité finalement des États africains bénéficient maintenant d'un tarif zéro, tout simplement, à l'export en Chine. Donc ça, c'est le premier élément qui peut jouer. Ensuite, effectivement, on a des acteurs économiques chinois privés comme publics, parfois détenus d'ailleurs par l'État chinois, qui vont implanter des filiales ou des succursales en Afrique ou à l'étranger, mais ici en Afrique, pour mieux exporter sur des marchés plus pérennes, plus mûrs, comme on dit. Autrement dit, l'Europe, évidemment, l'Union européenne, voire le marché nord-américain, même si, évidemment, le contexte est moins favorable aux entreprises chinoises.
1: Est-ce qu'on peut dresser un peu une photographie de ce premier semestre d'investissement chinois sur le continent? Quel pays en bénéficie? Quel secteur? Est-ce que vous avez peut-être quelques exemples un peu révélateurs?
8: Alors, entre la Chine et l'Afrique, c'est toujours un petit peu les mêmes gagnants et les mêmes perdants. On a les pays exportateurs de matières premières, donc pétrole, minerais, bois parfois, gaz, notamment pour le Mozambique, etc., qui vont bénéficier des investissements ou des contrats chinois, des lignes de financement évidemment aussi chinoises, de la part de l'Exim Bank of China ou d'autres banques chinoises d'État. Donc là, on peut citer tout simplement le Mozambique, le Nigeria, l'Éthiopie éventuellement dans un autre cadre, le Soudan du Nord comme du Sud. On a également l'Angola, forcément. Donc, tous ces pays pétroliers ou exportateurs de matières premières qui vont bénéficier effectivement de ces lignes de financement ou de ces crédits, en général chinois, des investissements. Et puis, à l'opposé, on a des pays généralement enclavés, peu dotés en ressources naturelles primaires, en tout cas peu exportateurs. On pense notamment aux pays du Sahel, francophones ou non d'ailleurs, qui vont relativement peu bénéficier d'investissements et de contrats chinois, en tout cas de lignes de financement chinoises. Mais grosso modo, la photographie est toujours la même. Nous avons toujours des pays exportateurs de matières premières qui intéressent Pékin ou les entreprises chinoise, et puis les autres qui sont un petit peu les perdants de ce grand jeu économique et commercial chinois en Afrique.
1: Comme à son habitude, Pékin a vanté des données économiques qui seraient la preuve d'un partenariat gagnant-gagnant. Qu'est-ce que vous avez à dire là-dessus ? Je pense plus précisément à l'emploi, par exemple.
8: Relativement peu d'un point de vue volume, d'un point de vue stock, puisque les fameuses zones industrielles ou économiques spéciales, dites spéciales, chinoises en Afrique fonctionnent très peu, très mal finalement. On le voit en partie dans celle de Chambichi, donc en Zambie, dans les minerais, notamment de cuivre. On le voit également dans l'Eastern Zone, donc en Éthiopie, à côté d'Addis Abeba. Ce sont des zones qui fonctionnent relativement bien finalement pour les entreprises chinoises, mais très peu finalement pour les parties locales africaines, nationales, puisque le nombre d'emplois est quand même assez limité. D'ailleurs, on a une partie des travailleurs, en tout cas des cadres, qui viennent de Chine, pour des raisons assez simples et assez logiques. La langue, la connaissance du matériel ou des techniques, etc. Du management à la chinoise.
0: À l'analyse de Xavier Aurégan, chercheur associé à l'Institut français de géopolitique et maître de conférence à l'Université catholique de Lille, invité d'Afrique Midi. Place au sport avec d'abord la CAN féminine. Ça se joue en ce moment entre le Ghana et le Cap-Vert. Ce sont les Ghanéennes qui mènent 2-0 à quelques minutes de la fin. Puis l'affiche de la soirée opposera le Cameroun au Mali dès 20h temps universel. La RDC absente de cette CAN. Les Congolaises n'ont pas réussi à se qualifier, mais à Kinshasa, c'est bien la reprise du championnat national qui est dans toutes les têtes. La saison s'ouvre dans un mois, mais elle a déjà bien commencé pour plusieurs clubs de la capitale. Entre mercato agité pour les uns et lourdes sanctions pour les autres, certaines formations kinoises ont pris un peu d'avance, Olga Massangou.
9: Vice-champion de RDC, le FC Les Aigles du Congo va effectuer l'essentiel de sa préparation d'avant-saison à Dar es Salaam en Tanzanie. Un remaniement du staff technique signalé pour la nouvelle saison qui arrive, l'Espagnol Alberto Sanson et le Français Bruno Ferry remplacent notamment le coach Papim Poyi. De son côté, l'AS Maniema Union a jeté son dévolu sur la ville de Kintele au Congo-Brazzaville, sous la houlette du technicien camerounais Moril Meshak Ngoya, qui a signé pour les trois prochaines saisons. L'objectif affiché des Kambelembele est clair, atteindre la phase des groupes à la Coupe de la Confédération et viser le titre en championnat. Pendant ce temps, le ciel s'assombrit pour l'ASV Club, condamné par le TAS à verser $600,000 américains à son ancien entraîneur, franco-marocain Abdeslam Ouadou, pour rupture abusive de contrat. Privé des compétitions africaines cette année, les Dauphins noirs sont en plein processus pour l'élection d'un nouveau comité dirigeant qui devrait très vite lancer le mercato de l'équipe et la préparation de la saison qui arrive. Enfin, le Daring Club Motema Pembe traverse l'une des crises les plus sombres de son histoire. Avec la confirmation de sa relégation en Ligue 2, le club vert et blanc de la capitale dégringole à l'échelon inférieur. Olga Massangou, Kinshasa, RFI.
0: À 19h49 à Kinshasa, une heure de moins en temps universel. Ainsi se referme ce journal, mais Afrique Soir continue, reste avec nous. Avec cette question, que mange-t-on au déjeuner sur le continent ? La suite de notre série de reportages qui nous emmène en Côte d'Ivoire, où le plat star s'appelle le garba, composé d'attiéké et de thon. Il est quasiment devenu le plat national, un plat populaire, grâce notamment à son prix imbattable. C'est un reportage signé Benoît Almeras à Abidjan.
10: Comme chaque midi, ce garbadrome de Cocody ne désemplit pas. Le patron, c'est Issa, il est débordé.
11: Je vais dire que ça, moi j'ai un peu.
10: Car Issa accueille des dizaines de clients chaque jour. Son garbadrome est idéalement placé entre un lycée réputé et une université privée. Le restaurateur prépare des sachets à emporter au kilomètre. À l'intérieur, du thon frit, de la semoule de manioc, le fameux attiéké, mais aussi le condiment, une brunoise d'oignons, de tomates et de piments. Ce qui fait la différence pour ce Nigérien, c'est la fraîcheur du produit.
11: Il y a beaucoup de qui disent que si la gaba d'ici c'est bon. Parce que notre attiéké que nous on prenait, c'est pas la même chose que les autres quoi.
10: Le poisson, vous l'achetez où ?
11: Au port de pêche. Chaque jour on vient chercher ça là-bas.
10: Assis sur un banc à côté du comptoir, en face d'une marmite d'huile frémissante, Emmanuel et Alice attendent leur garbachot. Ces deux archivistes sélectionnent avec soin leurs morceaux de thon.
12: C'est important d'avoir un gros bout ?
13: Très important. Oui,
14: très, très important.
12: Et pourquoi c'est important ?
14: Faut bien manger.
13: À cause de la grosseur du plat d'attiéké. Faut avoir pour son âge.
10: Bien manger pour pas cher, c'est la promesse du garba. Le plat tient son nom de Diko Garba, ancien ministre de la production animale. Dans les années 1970. Ce dernier autorise la redistribution de restes de thon récupérés au port de pêche d'Abidjan et auparavant destinés à la poubelle. Ce qui était un déchet devient alors la base d'un vrai système anti-gaspi. Aujourd'hui, les mareyeurs rachètent ce faux poisson pour environ 600 francs CFA le kilo, 30% moins cher que le thon normal. Neka est étudiant en droit. Il vient tous les jours dans ce garbadrome pour ses prix imbattables, mais pas que.
12: Il y a l'accessibilité au niveau du prix, mais il y a aussi le fait que tu es satisfait au niveau du ventre en fait, quand tu finis de manger.
10: Et au niveau du goût,
12: c'est comment ? C'est très bon. Ça se mélange avec plein de trucs, des oignons, des tomates. Ça, tu peux mettre du cumin et d'assaisonnement. Moi, je pense que c'est parfait en fait. Et c'est surtout un moment de convivialité. C'est ça aussi le truc.
10: En 2020, la ville d'Abidjan comptait au moins 2000 garbadromes, comme celui d'Issa. Certains comptent jusqu'à 500 clients par jour. Benoît Almeras, Abidjan, RFI.
0: À midi, on mange quoi ? Série de reportages signée ce soir à Abidjan de Benoît Almeras. Place à la musique dans Afrique Soir avec la réédition de plusieurs albums de Tunji Oyelana, musicien pionnier du Nigeria. Il a élevé la musique populaire en y insufflant la narration poétique du Yoruba et a largement contribué au développement de l'afrobeat. Et c'est avec Pierre Vallée.
15: Tunji Oyelana est un artiste aux multiples talents. À la fois auteur, compositeur, interprète, acteur, chef d'orchestre, dramaturge, humoriste et professeur. Dès son plus jeune âge, il est exposé au chant, aux percussions et aux récits Yoruba qui marqueront son œuvre. Au début des années 60, il s'installe à Ibadan, au nord de Lagos, pour entamer des études universitaires. C'est là qu'il rencontre Wole Soyinka, futur prix Nobel de littérature, avec qui il fonde le groupe Horizon Masks en 1964. Ce collectif mêlant théâtre, musique et satire sociale devient un pilier de la scène culturelle nigériane. Oyelana y joue de la guitare et compose les musiques pour les pièces du groupe. Dans les années 70, il se concentre sur la musique et forme le groupe avec qui il connaîtra ses plus grands succès, Tunji Oyelana and the Benders. Leur style mélange du high life, du funk, du juju et les textes sont écrits uniquement en Yoruba. Si on ne parle pas encore d'afrobeat, Tunji Oyelana jette clairement les bases d'un nouveau genre de la musique nigériane. Le succès auprès du public est immédiat, qui non seulement apprécie cette musique nouvelle, mais aussi les textes satiriques qui ridiculisent le gouvernement particulièrement corrompu de Shehu Shagari. Dans les années 80, Tunji Oyelana entame une nouvelle facette de sa carrière d'artiste en incarnant le personnage principal de la série Soura le tailleur, l'histoire d'un tailleur charismatique. La série est un immense succès au Nigeria. Tunji Oyelana écrit la chanson du générique qui devient elle aussi un tube dans tout le pays. Dans les années 90, le Nigeria connaît un énième coup d'état militaire emmené par Sani Abacha, un dictateur qui manque manifestement d'humour et n'apprécie pas les sarcasmes de Tunji Oyelana. Alors qu'il est en tournée internationale avec son vieil ami Wole Soyinka pour la pièce The Beatification of Era Boy, ils sont accusés de trahison par les autorités militaires et sont contraints à l'exil jusqu'à la chute du régime en 1998. Un épisode qui aura le mérite de renforcer son image de militant défenseur de la démocratie. Tunji Oyelana finira par s'installer à Londres avec sa famille et ouvrira l'Emukei, un lieu à la fois restaurant et salle de spectacle, dans laquelle il se produira plusieurs fois par semaine jusqu'à sa disparition en 2017. Le label anglais Soundway a déjà réédité deux de ses meilleurs albums depuis le début de l'année, Tunji Oyelana and the Benders et Which Way Africa.

La chronique musicale signée Pierre Vallée. Vous écoutiez Tunji Oyelana sur RFI. Il est presque 21h à Paris. Un nouveau journal dans quelques instants.

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7: Vous êtes bien sur RFI, vous avez fait le bon choix, il est 19h en temps universel. À l'heure d'un nouveau journal. Bonsoir Adrien Delgrange.
8: Bonsoir Mathis Slimano, bonsoir à toutes et à tous. Au sommaire de cette édition internationale, nous sommes en Irak dès le début du journal. Le pays a été lourdement bombardé par les États-Unis et l'Arabie Saoudite. Ce soir, des groupes armés irakiens annoncent vouloir riposter. Les incendies en Europe, en France tout d'abord, les sapeurs-pompiers font toujours face à de nouvelles reprises de feu dans plusieurs communes de Gironde. Dans ce journal aussi, c'est un énorme changement dans l'économie cubaine. Cuba a décidé d'ouvrir de nouveaux secteurs de son économie aux entreprises privées. Et puis enfin, cette levée de bouclier contre la FIFA, la Fédération internationale de football, sommet de renoncer aux investissements privés. Au moins 20 morts et une trentaine de blessés en Irak. Ce sont des victimes de frappes américano-saoudiennes dans 7 provinces irakiennes. Les principales forces politiques en Irak sont unanimes. Elles dénoncent une violation de la souveraineté du pays. Marie-Charlotte Roupy nous appelle d'Erbil.
9: Réuni en urgence par le Premier ministre, le Conseil de sécurité nationale irakien dénonce une agression. Pour éviter de voir le pays être entraîné dans la guerre, le Conseil s'engage à mettre en place un plan de sécurité contre les attaques ciblant son territoire, mais aussi empêcher les menaces contre les pays voisins de venir d'Irak. Et il réaffirme que toute réponse à cette agression doit venir des institutions étatiques. Mais dans un communiqué, la résistance islamique en Irak, coalition de factions armées proches de l'Iran qui avait nié être derrière les attaques contre l'Arabie Saoudite, a donné une semaine au gouvernement irakien pour donner une réponse proportionnée à ces bombardements, avant qu'une riposte qualifiée d'inévitable ne soit lancée. De son côté, le leader chiite nationaliste Muqtada al-Sadr, qui lui a appelé en mai à l'intégration de son groupe armé dans les institutions de l'État, a condamné toute action susceptible de fournir un prétexte aux pays du Golfe pour frapper l'Irak. Marie-Charlotte Roupy, Erbil RFI.
8: Toujours au Moyen-Orient, après quelques jours d'accalmie, Donald Trump avertit que les États-Unis vont frapper fort l'Iran après des tirs iraniens contre des bases américaines en Jordanie. L'armée américaine a annoncé dans la nuit avoir intercepté des missiles visant en provenance de l'Iran ses forces basées au Moyen-Orient. La télévision iranienne a ensuite fait état de frappes américaines dans le nord-ouest de l'Iran. Ouvrons une page incendie, avec tout d'abord la Turquie en proie aux flammes. 90 foyers d'incendie en une seule journée ont été observés dans le sud et l'ouest du pays. 3000 pompiers mobilisés pour tenter de contenir des feux dans des villes comme Moula, Balıkesir, Antalya, Çanakkale. Ce sont les principales zones touristiques de Turquie. Ailleurs, en Grèce, 2 pompiers ont perdu la vie en luttant aujourd'hui contre un incendie de forêt en Crète. Et puis en France, dans le département de la Gironde, la forêt continue de brûler, mais la superficie d'arbres calcinés n'augmente plus. Écoutez le commandant Mathieu Jomain-Pommier, les pompiers professionnels en Gironde.
10: Cette situation, elle reste précaire. En témoigne ce que l'on vit avec les reprises. Alors, dans les parties brûlées, c'est pour ça que la superficie n'évolue pas depuis plusieurs jours. Un grand nombre de parcelles demeurent préservées parce que le feu est passé à côté ou est passé trop vite. Ce qui était un avantage avant devient quelque part une gêne. Il reste des parties vertes, des parties pleines de combustible qui restent susceptibles d'être enflammées à proximité des foyers résiduels. L'intégralité des composantes est déployée pour arriver à bout de ce monstre qui a parcouru 42 000 hectares et qui, à la faveur des températures qui s'élèvent et du vent qui revient, souhaiterait reprendre de l'intensité, mais on va le laisser au sol.
8: Un propos recueilli par Nicolas Roca. Enfin, plus de 5 millions de masques type FFP2 ont été livrés en pharmacie pour protéger les habitants exposés aux fumées de ces incendies en Gironde. Face aux fumées d'incendies très irritantes, il est recommandé plutôt de rester si possible à la maison, rappelle la ministre de la Santé, Stéphanie Rist. Au Japon, les secours recherchent toujours des personnes qui pourraient être coincées sous les décombres d'un centre commercial. Hier, le sud-ouest du pays a été secoué par un violent séisme. Le tremblement de terre de magnitude 7,1 a touché la région de Kumamoto sur l'île de Kyushu. Le bilan humain est d'au moins 13 morts. Cuba. Le gouvernement annonce ouvrir certains secteurs de son économie aux investisseurs privés. Des structures comme les stations essence, les pharmacies ou encore les maisons de retraite pourront être reprises en main par des entreprises. Cette annonce vient concrétiser un ensemble de 176 mesures adoptées par le Parlement en juin dernier pour libéraliser l'économie cubaine dans l'espoir de sortir le pays de la crise. Mais pour Elias Amor, économiste cubain basé en Espagne, cette promesse d'ouverture économique de la part du gouvernement n'est qu'une façade.
11: Le régime cubain parle d'ouvrir l'économie depuis 2006, quand Raúl Castro a accédé au pouvoir à la mort de Fidel Castro. Raúl Castro avait des idées réformistes, mais immédiatement il a dû y renoncer, en partie à cause d'une série de considérations et d'événements liés au régime lui-même. Depuis, on a parlé du plan de développement économique après le Covid, et puis des réformes monétaires et budgétaires de 2021. Ce sont autant de programmes que le gouvernement approuve tous les 5 ans environ, avec cette idée de faciliter l'entrepreneuriat privé. Mais aujourd'hui, en réalité, Cuba reste un pays avec une économie sous la mainmise de l'État. Cette annonce n'est ni plus ni moins qu'une campagne pour gagner du temps dans le processus de négociation avec les États-Unis. Parce que les termes politiques de cette négociation sont très clairs et que le régime cubain ne les accepte pas.
8: L'analyse recueillie au téléphone de Louise Jovesomme. Alors, si certains secteurs de l'économie cubaine peuvent passer dans le privé, enfin, d'autres secteurs restent tout de même contrôlé par l'État, comme la santé, l'éducation, les médias, les télécommunications ou encore la sécurité. Xenia Fodorova n'est plus la bienvenue en France. Cette femme chroniqueuse russe qui vit et travaille en France est dans le collimateur de la justice. La France lui demande de partir. Un arrêté d'expulsion lui a été signifié. Xenia Fodorova est accusée par l'État français d'être la voix du Kremlin, la voix de la propagande russe en France. Elle intervient souvent sur les plateaux télé et radio des médias appartenant au groupe Bolloré. Ses employeurs, dont Canal+, dénoncent d'ailleurs une atteinte particulièrement grave à la liberté d'expression. Enfin, ses avocats contestent la décision de justice. Ils vont former un recours. Pour ne pas oublier, mais aussi pour tenter de faire avancer l'enquête, au Japon, ce matin, dans la ville de Nikkō, une statue en hommage à Tiphaine Véron a été inaugurée en présence de sa famille, de l'ambassadrice de France au Japon et des autorités locales. Tiphaine Véron, âgée de 36 ans, voyageait seule lorsqu'elle a disparu le 29 juillet 2018. 8 ans plus tard, la police n'a toujours pas trouvé ce qui lui est arrivé. Les autorités japonaises pensent qu'il s'agit peut-être d'un accident, mais la famille, elle, demande l'ouverture d'une enquête criminelle. Dans l'actualité française, depuis le 8 juin dernier, près de 1000 personnes ont été incarcérées pour des faits de violence sexuelle sur mineurs. Le ministre de la Justice vient d'afficher ce bilan il y a un mois et demi. Pour rappel, après l'affaire Liana, cette collégienne de 11 ans qui a été violée et tuée, depuis, le principal suspect est toujours sur les verrous. Gérald Darmanin avait ordonné aux magistrats de revoir en urgence toutes les plaintes déposées par des mineurs pour ce genre de faits. Un résultat décevant mais peu étonnant pour les associations de défense des enfants. Marie Casadebé.
12: Après l'émotion suscitée par la mort de Liana, ce sont 70 000 plaintes et signalements qui sont remontés sur le dessus de la pile pour les magistrats français. Résultat, moins d'un millier de suspects ont été incarcérés et quelques 1 700 informations judiciaires ouvertes. Rien de surprenant ni d'encourageant pour l'association Face à l'inceste qui milite pour la protection des enfants. Michel Créoff est sa secrétaire générale.
13: Les chiffres correspondent à ce qui était déjà connu d'1% des affaires qui trouvaient une conclusion policière et judiciaire, et c'est donc quasiment de l'impunité, quoi. 80% des viols sur mineurs sont faits dans la famille ou par des proches. On ne peut pas occulter cette réalité-là parce que c'est difficile de monter les dossiers. Il va falloir penser autrement la question de la preuve. Il va falloir penser autrement comment on construit l'intime conviction des policiers, des magistrats et des jurys. Oui, c'est toute une réforme culturelle de la politique pénale que nous attendons sur ces infractions de l'intime qui concernent majoritairement les enfants.
12: Gérald Darmanin assure que la mobilisation exceptionnelle de la justice n'est pas une réponse ponctuelle à un drame. L'association Face à l'inceste en doute. Pour elle, seule des moyens supplémentaires permettront que l'exceptionnel ne devienne le quotidien.
8: Et puis enfin, au lendemain de l'annonce de son projet d'ouverture aux investisseurs privés, la FIFA, sous le feu des critiques politiques et sportives, avec en première ligne l'UEFA et l'Union européenne. L'UEFA qui regroupe les fédérations européennes organise d'ailleurs à ce sujet une réunion d'urgence. 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
15: Les quatre astronautes d'Artemis 2 sont rentrés samedi 11 avril. Leur mission de 9 jours les a emmenés plus loin de la Terre qu'aucun autre humain avant eux. Ils ont vu la face cachée de la Lune de leurs propres yeux. Avec l'astronaute Jean-François Clairvoy, ce soir, nous allons revenir sur cette mission et nous parlerons d'un autre projet qui concerne la Lune, Sanctuary on the Moon. Quelle trace l'humanité veut laisser dans l'espace pour l'éternité ? Jean-François Clairvoy, bonsoir.
16: Bonsoir.
15: Merci d'être en studio avec nous et je précise que cette émission est enregistrée quelques heures avant sa diffusion. Quelle est l'image la plus forte que vous retenez de cette mission Artemis 2 ?
16: J'aime beaucoup l'image de la Lune éclairée en partie par le Soleil et un croissant de Terre qui a la même forme un peu au-dessus, mais beaucoup plus petit. Donc, croissant de Terre qui se lève sur un croissant de Lune vu depuis des collègues qui sont à plusieurs milliers de kilomètres, encore plus loin que la Lune.
15: On a beaucoup parlé de ces images qui montrent à la fois la beauté et la fragilité de la Terre.
16: Alors oui, moi j'aime pas trop dire la fragilité de la Terre, c'est la fragilité du vivant. Quand vous voyez les ouragans, les volcans, les éclairs, les aurores polaires, vous dites la Terre, elle a une vie électrique, tectonique, très puissante, mais on se rend compte que notre vie ne tient pas à grand-chose, mais c'est surtout l'isolement dans le néant, parce qu'on ne voit pas les étoiles si dans votre champ de vue il y a le soleil, et le cosmos est noir, dense, profond, apparemment à l'infini. Donc vous voyez la Lune, le soleil, la Terre, et on a l'impression qu'il n'y a rien d'autre. Il n'y a rien d'autre à l'infini. On n'est rien. Et donc, notre condition est fragile parce que elle tient grâce à cet être géologique, cosmique, technique, unique de tout ce qu'on connaît dans l'univers, la Terre. Et il vient quasiment à tous les astronautes dans la réflexion avec le temps en observant la Terre après s'être ému de sa beauté, de son unicité, de sa finitude, quelle chance on a d'être apparu sur un corps céleste aussi accueillant qu'est la Terre.
15: Pourquoi est-ce que cette mission est importante ?
16: Cette mission ressemble à une des quatre missions préalables, indispensables, avant de se poser. Avant de se poser à la surface, à l'époque d'Apollo, il y a plus de 50 ans, il y avait quatre missions nécessaires, toutes habitées à l'époque, pour valider le vaisseau de transport, valider l'atterrisseur, valider la trajectoire, etc. Là, c'est une mission qui valide le vaisseau de transport vers l'orbite lunaire, à partir de laquelle on ne peut pas utiliser les mêmes systèmes qu'on utilise en orbite basse terrestre. Les astronautes dans l'ISS utilisent le GPS, utilisent des communications proches de la Terre. Si vous allez très loin, vous êtes obligé de faire appel à un autre système qu'on appelle le réseau du champ profond, de Deep Space Network, de l'espace profond. Ce sont d'autres antennes, d'autres systèmes de navigation, et là on a tout validé, y compris la capsule bien sûr dans laquelle ils ont voyagé, puisque c'est cette capsule qui est conçue pour toutes les missions Artemis vers la Lune, dont certaines vont amener des astronautes à la surface avec l'aide d'autres vaisseaux, mais c'est le même vaisseau qui est destiné à aller vers Mars un jour.
12: Avant de pouvoir aller sur Mars, il va donc falloir s'entraîner sur la Lune, voilà, y compris exactement. Avec une base lunaire.
16: Exactement. La raison d'être au départ de ce programme Artemis, c'est apprendre autour de la Lune, sur la Lune, tout ce qu'on a besoin de maîtriser en termes de technologie, d'opération, de recyclage, de relève d'équipage, avant de faire la même chose un jour lors de missions martiennes. Donc c'est à proximité, on prend moins de risques et on veut en particulier apprendre à recycler l'eau. Et on sait qu'au pôle sud, il y a de l'eau. On ne sait pas encore dans quelle quantité, mais c'est le meilleur endroit pour avoir des chances d'en trouver beaucoup. C'est pour ça que la destination des missions Artemis de surface, ce sera le pôle sud.
12: Est-ce qu'il y a une sorte de compétition entre les Chinois et les Américains, comme il y avait en 1969, une compétition entre les Russes et les Américains ?
16: Il y a une sorte de compétition, mais avec deux différences majeures. À l'époque, c'était une vraie compétition déclarée entre les deux bords, soviétiques et américains. Là, elle est déclarée unilatéralement par les Américains. Les Chinois ne sont pas dans une compétition. Donc l'autre différence, c'est que ce ne sont plus les Soviétiques, maintenant les Russes, ce sont les Chinois. Les Chinois ont un plan de route, une feuille de route de leur programme, qui annonce depuis plus de 15 ans que leur projet, c'est de poser un Chinois ou une Chinoise sur le pôle Sud en 2030. Et les Américains s'imposent à eux-mêmes d'y être avant eux. Mais les Chinois ne cherchent pas à être avant les Américains. Donc c'est pas vraiment une course. C'est seulement un des concurrents qui se déclare être dans une course.
12: En 1969, c'est Apollo 11, Neil Armstrong, Buzz Aldrin, les premiers à poser le pied sur la Lune et qui sont félicités par le président Nixon.
17: Hello Neil and Buzz, I'm talking to you by telephone from the Oval Room at the White House. And this certainly has to be the most historic telephone call.
12: Jean-François Clairvoy, à l'époque, on a le son mais pas l'image.
16: Alors oui, je me souviens, je me vois dans le salon, devant la télé noire et blanc qu'avaient acheté mes parents exprès, où je vois du côté gauche le président Nixon, du côté droit le premier pas de Neil Armstrong. Et enfant, j'avais 11 ans, je me disais, mais c'est incroyable, il y a quelqu'un qui est sur Terre, la notion de président, de nationalité, tout ça, j'en avais pas de notion à l'époque. Pour moi, c'était des humains comme moi. Un qui discute, qui est sur Terre, et l'autre qui est sur ce truc qu'on voit dans le ciel et qui est très loin. Et je me disais, waouh. Ouais. Et à l'époque, je pensais qu'un jour, adulte, je le ferais, couramment.
12: Vous êtes allé dans l'espace, mais pas sur la Lune.
16: Je peux rajouter, c'est que les Soviétiques ont aussi félicité les Américains pour Apollo 11. Et c'est un des premiers arguments que j'utilise face aux complotistes qui prétendent qu'on l'a jamais fait.
12: Les complotistes, puisque vous le mentionnez, il y en avait en 1969, il y en a à nouveau aujourd'hui, sauf que maintenant ils ont les réseaux sociaux.

0: astronautes dans l'espace. 7 dans l'ISS à 400 km.
1: Parmi lesquels Sophie Adenau.
0: Parmi lesquels notre héroïne actuelle Sophie Adenau. 3 dans la station chinoise à la même altitude. Et 4 dans Orion autour de la Lune, qui contourne la Lune. Donc ceux qui sont dans l'ISS, ils parlent par des satellites relais à une station sol qui utilise ce qu'on appelle, ce dont je mentionnais, le Deep Space Network, le réseau de communication et de navigation de l'espace profond utilisé pour les sondes interplanétaires qui vont vers Jupiter et Saturne, les mêmes, et relayé à Orion. Donc ça, c'est symbolique, hein. On a déjà vu ça entre la station Mir et la navette spatiale américaine lors de mes vols spatiaux, mais là c'était quand même des extraterrestres en orbite basse qui parlent à des extraterrestres en orbite très lointaine autour de la Lune.
1: L'histoire raconte qu'après une année très difficile, la guerre du Vietnam, les émeutes aux États-Unis, Apollo 8, le premier vol habité, avait sauvé 1968. Est-ce qu'Artemis 2 sauve 2026?
0: Artemis 2 sauve surtout le programme. Pas tellement 2026, plus que 2027 ou 2000. Bon, cela dit.
1: L'idée, c'était de dire, fait un petit peu rêver dans un monde un peu sombre avec des guerres.
0: On aurait aimé qu'Artemis 2 ait lieu plus tôt. Mais bien sûr, c'est une mission qui fait rêver les jeunes qui découvrent l'astronautique et l'exploration spatiale lointaine. Et puis le fait que ce soit très bien passé, avec de très beaux messages de mes collègues sur le fait qu'ils sont envoyés à l'humanité et qu'ils voient la Terre comme un vaisseau spatial. Et la Terre est un vaisseau spatial. Évidemment, ça sauve la situation.

0: Pink Pony Club de Chapel Run. C'est l'un des morceaux sélectionnés par les quatre astronautes d'Artemis 2. Vous aussi, Jean-François Clairvoy, vous aviez de la musique dans vos missions dans la navette spatiale?
1: Ah oui, alors lors de mon premier vol, c'était des cassettes. Dans mon deuxième vol, c'était 6 CD musique et dans leur boîtier. Et dans mon troisième vol, j'avais droit à 24 CD. Qui était dans des classeurs, donc sans la boîte. Et toujours avec du velcro sur la boîte, sur le classeur, pour pouvoir l'attacher sur les parois. Le velcro est très important pour tout fixer. Donc j'ai amené Rocketman de Elton John, j'ai amené Patricia Cass, j'ai amené les Quatre Saisons de Vivaldi, Symphonie de Nouveau Monde de Dvorak, et voilà, toutes sortes de musiques aussi.
0: Chacun écoute sa musique, ou est-ce que tout le monde bénéficie du choix des autres? Parce qu'on a du mal à imaginer, dans un espace aussi réduit, on se disait que leur capsule, c'était quand même un cinquième de notre studio, là, à RFI. Donc, dans ce tout petit espace, on peut peut-être pas partager une musique.
1: Alors, à mon époque, chacun avait ses écouteurs ou ses petits haut-parleurs perso lorsqu'il travaillait dans un coin, dans la navette spatiale. Et donc, ce n'était pas partagé. Et vers la fin des années, tout à fait à la fin des années 90, début des années 2000, on a utilisé ces petits haut-parleurs pour l'équipage. Mais maintenant, l'équipage partage parfois, c'est une musique d'ambiance, et parfois c'est chacun, notamment quand il s'effectue. Imaginez, je fais du vélo, la navette est sur le dos, en travers, mon pédalage va dans le même sens que la terre qui défile par les hublots du plafond auquel je fais face en écoutant la musique du Grand Bleu d'Éric Serra. Donc c'est...
0: Les contraintes, en tout cas, ça n'a pas eu l'air d'être un problème pour le commandant Reid Wiseman à son retour.
2: We are bonded forever. And no one down here is ever gonna know.
0: Nous sommes liés à jamais. Personne ici-bas ne peut comprendre ce que nous avons vécu. Cela a été l'un des moments les plus exceptionnels de toute ma vie, vient-il de dire. Jean-François Clairvoy, vous êtes d'accord avec cela? Il faut y avoir été pour savoir ce que c'est.
1: Ah oui, je pense que personne, même moi-même qui suis astronaute, je peux l'imaginer, mais je ne peux pas le ressentir comme je sais que je le ressentirais si j'étais à sa place. C'est ce qu'ont vécu ces quatre personnes qui ont contrôlé la Lune, comme les 24 à l'époque qui ont contrôlé la Lune, dont certains ont marché sur la Lune il y a plus de 50 ans. C'est une expérience unique, humaine, et qui sera décuplée lorsqu'on ira vers Mars. Parce que quand on ira vers Mars, à un moment donné, les humains ne verront même plus la Terre, ne pourront plus converser avec la Terre. Ils appartiendront à un autre monde total. Là, ils appartenaient au monde gravitationnel de la Lune, mais la Terre, elle est là quand même quelque part. Donc, mais c'est, je crois totalement Reid, l'homme sage, comme le dit son nom de famille, the wise man, et j'aurais aimé le vivre.
0: En janvier, on a eu la première évacuation de l'histoire de l'ISS. On l'a appris après. L'un des astronautes avait perdu la parole pendant 20 minutes.

0: minutes, et donc on s'est inquiété. Une aphasie qui a disparu. Est-ce que la NASA a percé le mystère?
1: Ah non, ça reste un mystère. D'ailleurs, il arrive des choses comme ça où on ne sait pas du tout expliquer. Parce qu'on fait les examens médicaux. Mike Finn, qui était un très bon ami et qui a voulu tout de suite arrêter le secret de qui était touché, de quoi il était touché. Il a voulu communiquer lui-même, voilà ce qui m'est arrivé. Et personne ne le comprend, donc on cherche à comprendre. J'ai connu un autre astronaute qui a perdu comme ça, à un moment donné, Louis, totalement. Et on n'a rien trouvé, il a fini par voler dans l'espace plus tard. On ne sait pas si c'est lié à l'entraînement, à l'exposition à l'apesanteur, à quelque chose de psychologique, mais ça soulève beaucoup de questions quand même.
0: On pourrait continuer à en parler, mais il y a un autre sujet sur lequel nous sommes ravis de pouvoir vous entendre, c'est Sanctuary on the Moon, dont vous êtes ambassadeur avec l'ingénieur aérospatial Alan Petre. Un projet ambitieux, un projet presque fou. Comment le résumer, Jean-François Clairvoy? Laisser sur la Lune des traces de l'humanité?
1: On appelle ça une capsule temporelle, quelque chose qui me fascine depuis toujours, dont les plus connus dans l'histoire de l'astronautique sont les disques d'or embarqués à bord des sondes voyageurs lancées il y a 49 ans, qui fonctionnent encore et qui ont toutes les deux quitté le système solaire. Donc c'est une œuvre d'art avant tout, mais qui emmagasine de façon visuelle des extraits représentatifs de tout ce que représente l'humanité, de son histoire, de ce qu'elle fait, de ce qu'elle est, de ce qu'elle est capable de créer, et dans un endroit qui sera intouchable pendant des millions d'années. Donc il n'y a pas d'érosion sur la Lune, ces disques sont en saphir qui tiennent...
0: Ça ressemble à des petits DVD des disques, en fait.
1: Hein. Ça ressemble à des CD,
0: ouais.
1: Mais ce ne sont pas des 0 et des 1 qui sont gravés dessus, c'est gravé visuellement. Donc vous n'avez besoin d'aucun lecteur, il suffit d'une loupe pour grossir et voir les dessins, les textes, par exemple la Déclaration universelle des droits de l'homme, tient sur une ligne qui fait le tour du disque, qui est grand comme ça. Avec une loupe, vous voyez, vous lisez les textes, vous voyez les images, et vous lisez aussi les façons de lire ces disques. Et il y en a 24, 4 dédiés à l'ADN humain de l'homme et de la femme, et puis d'autres dédiés aux grands thèmes de l'eau, de la science, de l'espace. Mais ce sont des œuvres d'art. Ce n'est pas une encyclopédie exhaustive de tout ce qu'est l'humanité, ce qu'elle représente, ce qu'elle a, d'où elle vient, etc. Mais des extraits qui sont représentatifs, c'est un programme international qui est sélectionné par la NASA et qui devrait être déposé par des astronautes au pôle sud de la Lune lors d'une des missions Artemis.
0: C'est très visuel, mais pour certains domaines, les mathématiques, la physique des particules, ça s'écrit comment?
1: Alors oui, vous avez l'équation d'Heisenberg, de Schrödinger, des équations de mathématiques, de physique de haut niveau. Donc c'est pas tout le monde ne peut pas comprendre ces équations, mais vous voyez les symboles. Quand vous les voyez, si vous rentrez dans un cours de physique, de mécanique quantique, il n'y a pas besoin de, encore une fois, de lecteurs comme pour déchiffrer un Blu-ray ou un CD pour écouter de la musique ou des films qui sont codés sous forme exclusivement de 0 et de 1 sur des CD. Là, c'est gravé comme une sculpture, en fait. Mais une sculpture à très très haute résolution, où dans les tout petits détails, vous pouvez trouver en grossissant des belles images d'arbres, de fleurs.
0: Et depuis 2 mois, précisément, vous êtes sur la dernière partie, ce que nous faisons. Donc il y a une partie art, patrimoine. Comment est-ce que vous choisissez? C'est pas plus facile de choisir ce qui nous compose, qui compose l'humanité?
1: Ah, c'est le plus dur. Alors le projet est encadré par des experts et les spécialistes du contenu. Par exemple, pour le disque dédié à l'espace, il y a des cosmologistes, des astrophysiciens, des physiciens. Ils débattent pour décider du choix. Après, il y a des responsables artistiques qui choisissent comment les présenter de façon artistique. C'est comme un tableau qui ferait des centaines de mètres de dimension, mais qu'on réduit. Et c'est pour ça qu'il faut une loupe. Mais donc on fait appel à des experts, on va faire appel de plus en plus à des experts aussi internationaux pour essayer de ne pas privilégier une culture plutôt qu'une autre. Parce qu'on veut que toutes les cultures soient représentées, toutes les langues.
0: Il y a combien de personnes qui travaillent à ce choix?
1: Oh, c'est des dizaines de personnes, mais qui sont pas toujours les mêmes selon le disque sur lequel on est en train de travailler. Les disques ne sont pas tous faits aujourd'hui. Il y a que les prototypes de quelques disques.
0: Ils partiront dans l'espace, enfin sur la Lune en 2030?
1: Oui, dans 3-4 ans, voilà, lors d'une mission Artemis, et les missions Artemis, le calendrier change, mais ce sera une mission Artemis qui inclura du posé à la surface, pas des missions qui tournent seulement en orbite autour de la Terre ou de la Lune.
0: Et leur durée de vie?
1: Millions d'années. C'est voilà, ils seront mis dans un coffre pour les protéger d'impacts de micrométéorites qui ne sont pas arrêtés par l'atmosphère, qui n'existe pas autour de la Lune, alors que sur Terre, au bout d'un moment, les cataclysmes, les éruptions volcaniques sur des millions d'années, les ouragans, etc., finissent par détruire un peu tout. C'est pour ça qu'on a très peu de traces de notre histoire sur Terre et qu'on va la chercher sur la Lune.
0: En préparant cette émission et en lisant votre intérêt pour la série Star Trek, j'ai fait un petit retour en arrière dans le temps et je suis tombé sur cette phrase du Capitaine Kirk.
2: Do you wish that the first Apollo mission hadn't reached the moon? Or that we hadn't gone on to Mars and then to the nearest star.
0: Je n'ai pas mis la version en français, mais donc en gros, hein, au moment de décider, faut-il prendre le risque? Le commandant de l'USS Enterprise demande à un membre de son équipe, est-ce que vous auriez voulu qu'on n'atteigne pas la Lune, puis Mars, puis les étoiles, chercher la vie dans l'espace? C'est toujours quelque chose qui vous fait rêver?
1: C'est le même argument que j'ai donné à un homme politique de l'Union européenne, il y a une quinzaine d'années. Il faut regarder le risque que ça représente si on ne se lançait pas dans cette exploration spatiale. Et c'est de perdre toute une masse de jeunes adolescents qui ne rêveraient pas d'espace, de conquête et d'envie de se dépasser. Quand vous regardez le programme Apollo, il a engendré en masse des lycéens, il a inspiré en masse des lycéens qui ont choisi les matières scientifiques, qu'ils ont poussé au plus haut niveau qu'est le doctorat, et qui font la puissance industrielle aérospatiale des États-Unis aujourd'hui, qui sont partis à la retraite ou qui partent à la retraite maintenant. Mais les courbes du nombre de doctorats délivrés à des jeunes en fonction du temps épousent directement la courbe du budget Apollo, qui a fait un pic énorme dans les années 60. Donc c'est très important. Et le capitaine Kirk, qui est un de mes héros depuis l'adolescence, avait totalement raison.
0: Jean-François Clairvoyt, vous n'êtes pas tatoué, mais vous portez un peu de la Lune sur vous?
1: Oui, j'ai un implant ici. Je suis pas tatou, piercing, mais un jour on m'a proposé de me faire implanter de la matière extraterrestre. Je me suis dit, ça vaut le coup d'être un peu
0: dangereux.
1: Fou. Et voilà, dans une petite capsule de titane, j'ai un morceau de la Lune qui est sous la peau et qui est totalement inoffensif.
0: Et qui ne sonne pas quand vous
1: et
0: passez sous un parti.
1: Oui.
0: Jean-François Clairvoyt, merci. Merci également à Sigrid Azerwal et Charles Barré qui m'ont aidé à préparer cette émission. Mise en onde, Pauline Berthélémy, Afrique Soir, juste après la pause.
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6: Merci d'être avec nous pour un nouveau journal de l'Afrique et à la une, le désarmement des FDLR en République démocratique du Congo. Le groupe armé qui sévit dans l'est du pays a signé hier un protocole de reddition avec les autorités congolaises. Et vous allez l'entendre, ça n'est pas du goût du Rwanda. À suivre aussi le Gabon et la Guinée équatoriale autour de la table quant aux îles disputées Mbagné, Cocotier, Konga. La souveraineté de Malabo, reconnue par la justice internationale. Les représentants des deux États se sont réunis au siège de l'Union africaine afin d'avancer sur la question. Une élection historique en Algérie, c'est une femme qui prend le perchoir de l'Assemblée nationale, une première dans l'histoire du pays. Et puis entre mercato agité et sanctions envers certains clubs, la pré-saison bat son plein à Kinshasa à un mois de la reprise du championnat de football. Les autorités congolaises ont donc obtenu la reddition des FDLR, ce groupe armé formé d'anciens génocidaires rwandais qui sévit dans l'est de la RDC et qui sert de prétexte à Kigali afin d'intervenir dans le pays. La neutralisation des FDLR était l'un des engagements de Kinshasa pris lors de la signature de l'accord de paix de Washington. Pauline Azidi.
8: Le ministre de l'intégration régionale, Floribert Nzuluni, est revenu sur la genèse de cet accord hier soir à la télévision nationale. Il a expliqué qu'il y avait d'abord eu une phase de sensibilisation au désarmement en octobre 2025, que celle-ci n'avait pas vraiment donné de résultat, qu'une phase de positionnement militaire a ensuite eu lieu en mars, ce qui aurait lancé les discussions. Dans ce document que nous n'avons pas pu consulter, les FDLR se sont engagés à déposer les armes, à être cantonnés avant de rentrer au Rwanda ou d'être accueillis dans un pays tiers. En retour, ils mettent des conditions sécuritaires pour garantir un cantonnement, je cite le ministre, dans un camp approprié, éloigné des zones zone de combat. On ne sait pas où va se trouver ce site de cantonnement, on ne sait pas non plus qui est vraiment concerné par ce protocole, puisque sur les 6 zones identifiées comme étant des théâtres de présence, TFDLR en RDC, il n'y en a qu'une actuellement sous le contrôle de Kinshasa. Le ministre Anzuluni annonce qu'un plan opérationnel doit être présenté prochainement avec un chronogramme et un budget. Pauline Azidi, Kinshasa, RFI.
6: Un protocole de reddition pas conforme à l'accord de Washington, dénonce Kigali, qui parle d'une manipulation de la part de la RDC. L'actualité congolaise, c'est aussi la Cour constitutionnelle qui valide la loi portant organisation du référendum. La haute cour avait été saisie par Félix Tshisekedi afin qu'elle se prononce avant que le chef de l'État ne promulgue ce texte. Une validation qui a fait bondir l'opposition. Plusieurs dirigeants regroupés autour de la plateforme C64 se sont rencontrés ce mercredi au siège d'Ensemble pour la République, la formation de Moïse Katumbi. Et à l'issue des échanges, ils ont dénoncé la rébellion judiciaire de la Cour constitutionnelle contre le peuple souverain et affirmé maintenir leur ultimatum au chef de l'État de convoquer le dialogue national avant la date du 15 août. Ultimatum balayé hier par le ministre de la Communication, Patrick Mouyaya. Il est 20h33 à Libreville et à Malabo. Le contentieux territorial entre le Gabon et la Guinée équatoriale en passe d'être réglé. Les deux États se disputaient les îles Mbagné, Cocotier et Konga jusqu'à cet arrêt rendu un peu plus d'un an par la Cour internationale de justice, arrêt qui reconnaît la souveraineté de Malabo sur ses territoires. Et pour appliquer sa décision, les représentants équato-guinéens et gabonais ont signé hier un accord d'engagement conjoint à Addis Abeba. François Mazé pour les détails.
9: Autour du président de la commission de l'UA, Mahmoud Ali Youssouf, le ministre équato-guinéen des Affaires étrangères, Siméon Oyono et Sono Angwe, et le président de la Cour constitutionnelle du Gabon, Dieudonné Abba Awono, ont paraffé cet accord créant un mécanisme conjoint de concertation et de médiation, c'est-à-dire la poursuite d'un dialogue technique régulier entre les deux pays sous les auspices de l'Organisation panafricaine. Cet accord ne rouvre pas le débat sur la souveraineté des trois îlots attribués à la Guinée équatoriale par la CIJ. Le 19 mai 2025, la juridiction internationale avait repoussé les arguments du Gabon, rappelant le cadre juridique de fixation des frontières entre les deux États. Malabo et Libreville doivent donc partir de la Convention franco-espagnole de 1900 pour délimiter leurs frontières terrestres et de la Convention des Nations Unies sur le droit de la mer de 1982 pour la partie maritime qui couvre une zone potentiellement pourvue en hydrocarbures. Les autorités gabonaises sont sourcilleuses de ne pas apparaître comme perdantes. Du point de vue de Libreville, le Gabon choisit la paix et les relations de bon voisinage et ne renonce à aucun de ses droits. Une source à la présidence gabonaise y voit, je cite, une volonté commune de transformer une décision judiciaire internationale complexe en une feuille de route diplomatique maîtrisée.
6: François Mazé. Allez, direction le Mali à présent, où la liberté d'expression est de nouveau prise pour cible. Un vidéoman Peul, placé hier sous mandat de dépôt et inculpé par la police, le pôle judiciaire contre la cybercriminalité, sur les réseaux sociaux, Djibi Barry, de son vrai nom Djibril Sangaré, a pour habitude de partager son point de vue sur des sujets de société. Et cette fois, David Bachet, eh bien, ce sont ses propos sur la transition et le général Assimi Goïta qui lui valent d'être poursuivi.
10: Dans cette vidéo, Djibi Barry dénonce l'absence de bilan, selon lui, de la transition et relève que le général Assimi Goïta, président de transition, n'a jamais été élu. Une opinion et un fait qui ont motivé son arrestation vendredi soir dernier par la brigade d'investigation du pôle spécialisé contre la cybercriminalité. Après avoir passé le week-end en garde à vue, Djibi Barry a été présenté lundi au procureur du pôle, puis mardi, hier, à un juge d'instruction qu'il a donc placé sous mandat de dépôt et inculpé pour atteinte au crédit de l'État et publication de fausses informations par le biais d'un système d'information et de communication. Le juge a également demandé la traduction de plusieurs autres vidéos dans lesquelles Djibi Barry s'exprime en langue peul sur le déguerpissement des marchés à bétail de Bamako ou sur le prix des animaux pendant la Tabaski. Des informations recoupées auprès de plusieurs proches de Djibi Barry et de représentants communautaires. Sollicité par RFI, le procureur du pôle anti-cybercriminalité n'a pas donné suite. Dans l'entourage de Djibi Barry, on déplore avec inquiétude une arrestation abusive visant une nouvelle fois à empêcher l'expression de la moindre critique ou insatisfaction vis-à-vis du régime en place. L'enquête judiciaire se poursuit. Aucune date n'a été fixée pour un éventuel procès.
6: Ça n'était jamais arrivé dans l'histoire de l'Algérie. Une femme vient d'être élue à la présidence de l'Assemblée nationale. Assemblée composée de seulement 6% de femmes. En accédant au perchoir, Khalida Boufedesh devient ainsi le quatrième personnage le plus important au sein de l'État algérien. Quel est son parcours, Walid Diallo ?
11: Khalida Boufedesh est issue du Front de Libération Nationale, le FLN, parti historique de l'indépendance et proche du président Abdelmadjid Tebboune. Députée d'Alger, son parti est arrivé en tête des législatives. Elle a un parcours de médecin à l'origine, spécialiste en allergologie et immunologie clinique. Toute sa carrière professionnelle s'est déroulée au sein de l'hôpital public. Mais en parallèle de quoi, elle a aussi un parcours de militante au sein du FLN. Elle avait déjà exercé 2 mandats locaux dans une assemblée populaire communale, mais c'est la première fois qu'elle obtient un siège à l'Assemblée nationale. Depuis sa fondation en 1977, c'est la première fois que l'Assemblée populaire nationale voit une femme à sa tête. Elle accède au perchoir alors même que seulement 25 femmes ont été élues début juillet sur plus de 400 sièges. Un scrutin marqué par un taux de participation très faible, 21% environ, le plus bas jamais enregistré.
6: Wely Diallo, c'est terminé entre le Ghana et le Cap-Vert à la CAN féminine. Les Ghanéennes l'ont emporté sur le score de 2-0 et prennent ainsi la tête de leur groupe qui comprend aussi le Cameroun et le Mali. Coup d'envoi de cette rencontre dans une vingtaine de minutes. La RDC, elle, est absente de cette CAN. Les Congolaises n'ont pas réussi à se qualifier. Mais à Kinshasa, c'est la reprise du championnat national qui est sur toutes les lèvres. La saison s'ouvre dans un mois, mais elle a déjà commencé pour plusieurs clubs de la capitale. Entre mercato agité pour les uns et lourdes sanctions pour les autres, certaines formations kinoises, Olga Massangou, ont pris un peu d'avance.
12: Vice-champion de RDC, le FC Les Aigles du Congo va effectuer l'essentiel de sa préparation d'avant-saison à Dar es Salaam, en Tanzanie. Un remaniement du staff technique signalé pour la nouvelle saison qui arrive, l'Espagnol Alberto Sanson et le Français Bruno Ferry remplacent notamment le coach Papim Poyi. De son côté, l'AS Maniema Union a jeté son dévolu sur la ville de Kintele au Congo-Brazzaville, sous la houlette du technicien camerounais Moril Meshak Ngoya, qui a signé pour les 3 prochaines saisons. L'objectif affiché des Kambelembele est clair, atteindre la phase des groupes à la Coupe de la Confédération et viser le titre en championnat. Pendant ce temps, le ciel s'assombrit pour l'ASV Club, condamné par le TAS à verser $600,000 américains à son ancien entraîneur, franco-marocain Abdeslam Ouadou, pour rupture abusive de contrat. Privé des compétitions africaines cette année, les Dauphins noirs sont en plein processus pour l'élection d'un nouveau comité dirigeant qui devrait très vite lancer le mercato de l'équipe et la préparation de la saison qui arrive. Enfin, le Daring Club Motema Pembe traverse l'une des crises les plus sombres de son histoire. Avec la confirmation de sa relégation en Ligue 2, le club vert et blanc de la capitale dégringole à l'échelon inférieur. Olga Massangou, Kinshasa, RFI.
6: Et à Kinshasa, il est 20h40. Un grand merci pour votre fidélité à Radio France Internationale. 19h40 en temps universel. Un nouveau journal dans maintenant une vingtaine de minutes. Bonne soirée à l'écoute de RFI.
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13: Bonjour, dans cette édition estivale d'Accent d'Europe, on part en balade sur le continent. En Serbie, à la rencontre des exilés russes. En Italie, pour parler du clan des Goélands, garde rapprochée de Giorgia Meloni. Et enfin en Espagne, à la découverte d'une variété de pommes adaptées aux grandes chaleurs.
14: Comme j'ai moins de 30 ans, j'ai l'âge de la conscription en Russie. Ils ont tout à fait le droit de m'enrôler dans l'armée régulière. Donc pour moi, il est hors de question que je rentre en Russie tant que la situation n'aura pas beaucoup changé. Mais je ne pense pas qu'elle changera.
13: Ils sont partis sans savoir pour combien de temps, sans être forcément militants de l'opposition à Vladimir Poutine. Ils ne voulaient pas vivre dans un pays en guerre sous une chape de plomb. Des centaines de milliers de Russes ont quitté leur pays depuis 2022. Dans les Balkans, la Serbie a accueilli entre 200 et 300 000 d'entre eux. Le pays attire grâce à une politique de visa souple, des liaisons aériennes quotidiennes et des liens culturels, mais aussi politiques entre les deux pays. À Belgrade, les exilés russes apprécient une certaine liberté, mais leur avenir reste suspendu à la position géopolitique de la Serbie. Reportage signé Louis Seyé.
15: Ici en Serbie, on cherche à savoir qui on est, pourquoi on crée des œuvres d'art, pourquoi on est là. Mais là-bas, en Russie, depuis 2022, on cherche juste le moyen de ne pas aller en prison.
16: C'est devenu l'un des lieux d'expression des artistes russes exilés à Belgrade. Située dans une petite ruelle en plein centre de la capitale serbe, la galerie accueille des expositions, des projections et des conférences, mais aussi des cours de langue serbe. Elle a été ouverte l'an dernier par deux femmes originaires de Moscou.
17: Je m'appelle Niu Simakina, j'ai 34 ans, je suis une artiste et performeuse. Nous sommes dans le centre culturel Kassé Radionitsa.
16: Cet après-midi, une petite quinzaine de personnes au look de hipster prennent place calmement sur les chaises. Au milieu de la salle, New et sa partenaire, en sous-vêtements, se laissent traiter en objet par le public. Une performance a priori impensable dans la Russie d'aujourd'hui.
17: On s'intéresse à la liberté du corps et c'est carrément impossible d'avoir ce type de démarche artistique en Russie maintenant, du moins comme on le souhaite. Ici, on ne peut pas vous emprisonner pour ça, vous pouvez juste rester incompris d'une certaine manière. Les risques sont vraiment différents.
16: Un sentiment de liberté, c'est ce qu'expriment la plupart des Russes de Belgrade. Depuis 4 ans et l'invasion à grande échelle de l'Ukraine, ils seraient entre 100 et 200 000 à avoir refait leur vie en Serbie. Résultat, 4 000 entreprises ont ouvert, principalement dans le centre, et la langue russe résonne partout dans la capitale serbe. Prof de yoga à Moscou, Katarina a rapidement lancé son studio à son arrivée en 2022 avec sa famille. Elle donne aujourd'hui une douzaine de cours par semaine, essentiellement à des femmes russes. Avec son mari, ils sont encore surpris par la bienveillance et la simplicité de leurs voisins serbes, loin des dénonciations qui rythment aujourd'hui le quotidien dans la Russie de Poutine.
18: On a des voisins qui viennent nous voir et qui se mettent à nous parler en serbe, comme si on les comprenait parfaitement. Et ils nous racontent leur vie, des choses profondes. Par exemple, mon mari m'a quitté il y a des années et tout ça. Et moi je dis, ok. Mais après, on comprend que c'est qu'ils se sentent libres et qu'ils nous font confiance. Et forcément, on a envie de leur faire confiance en retour. C'est une sensation étrange. Strange
16: feeling. Andrei, le mari de Katarina, travaille pour une grande entreprise internationale. Leurs trois enfants sont scolarisés en anglais dans une école privée. Ils font partie de ces exilés économiques au niveau de vie confortable qui profitent des nombreux restaurants ouverts par des chefs moscovites. Alors que les médias serbes vantent des liens culturels entre Belgrade et Moscou qui sont souvent fantasmés, Andrei constate que leur arrivée a bousculé certains clichés.
19: Il nous a fallu un an pour changer ça et c'était assez drôle. Au début, tous les chauffeurs de taxi nous disait « Poutine est un type bien, un homme formidable ». Parce que quand ils entendaient parler russe, ils essayaient d'être sympas et de nous soutenir. Mais la plupart des Russes n'étaient pas contents car ils n'appréciaient pas ce genre de discours. Maintenant, ces chauffeurs ont compris que les Russes qu'ils rencontrent sont d'un autre bord politique.
16: Des vols directs depuis Moscou plusieurs fois par jour, pas de visa obligatoire et des permis de séjour facilement accessibles. Ces avantages ont poussé Anton et sa compagne à s'exiler en Serbie. Ce jeune prof de mathématiques s'était caché pendant plusieurs mois afin d'éviter la mobilisation et une armée qui le terrorise.
14: Comme j'ai moins de 30 ans, j'ai l'âge de la conscription en Russie. Ils ont tout à fait le droit de m'enrôler dans l'armée régulière. Donc pour moi, il est hors de question que je rentre en Russie tant que la situation n'aura pas beaucoup changé. Mais je ne pense pas qu'elle changera.
16: Si beaucoup de Russes se projettent aujourd'hui sur le long terme, pour d'autres, la Serbie reste une parenthèse. Les jeunes, et notamment ceux actifs dans les nouvelles technologies, se redirigent souvent vers des pays perçus comme plus stables, comme l'Espagne. Avec sa compagne, Anton espère obtenir un visa pour l'Allemagne.
14: Ce n'est pas à cause des gens, c'est plutôt à cause de l'instabilité politique. Le gouvernement serbe essaie d'être ami avec la Russie, avec l'Union européenne, la Chine, presque tout le monde. Nous n'avons donc pas encore pris de décision, mais peut-être allons-nous repartir ailleurs.
16: École, commerce, scène culturelle, l'arrivée massive des Russes a déjà profondément modifié le paysage socio-économique de Belgrade. Si elle booste l'économie locale, elle a aussi fait flamber les loyers. Mais leur intégration à long terme reste dépendante des évolutions politiques, tant en Serbie qu'au niveau européen.
13: Après bientôt 4 ans au pouvoir sans véritable accroc, Giorgia Meloni connaît ses premiers vents contraires. Battue en mars sur sa réforme de la justice, critiquée sur sa politique migratoire, bousculée par Donald Trump, son ami. La présidente du Conseil italien tient la barre malgré tout. Son parti néofasciste Fratelli d'Italia est toujours en tête dans les sondages. L'histoire de Giorgia Meloni est celle d'une spectaculaire ascension et elle est racontée dans un excellent documentaire diffusé sur Arte. Eric Joseph, bonjour.
20: Bonjour.
13: Vous êtes le co-réalisateur de ce doc intitulé Giorgia Meloni et le clan des goélands. Qui sont ces goélands ?
20: Les goélands, les Gabbiani, le terme italien. Les Gabbiani, ce sont les militants d'une section très particulière du mouvement social italien. Donc le parti néo-fasciste qui naît après la guerre. Et ces goélands, donc, ce sont les militants qui ont accompagné Giorgia Meloni depuis son adolescence et qui aujourd'hui sont au pouvoir. C'est un peu sa garde rapprochée. Notamment, il y a Giambattista Fazzolari qui est le secrétaire à la présidence du Conseil. Il y a Fabio Rampelli, le vice-président de la Chambre. Il y a Francesco Lollobrigida, le ministre de l'Agriculture. Arianna Meloni, la sœur de Giorgia Meloni, qui est la leader du parti de Fratelli d'Italia. Et donc, c'est ce clan avec beaucoup de députés et de sénateurs qui l'ont accompagné. Il s'appelle les Gabbiani parce qu'à un moment, ils avaient utilisé le goéland de Jonathan Livingstone et ils l'avaient repris pour notamment illustrer leurs affiches de campagne électorale. Et c'est également aussi une évocation pour eux de militants néofascistes qui ont été tués dans les années 70. L'un d'entre eux était tué à Calorencia en janvier 1978. Et pour honorer sa mémoire, ils avaient dessiné une affiche où il y avait un goéland, symbole de liberté. Donc ils ont ce lien qui naît depuis ce militantisme commun à la section du Colère au Pio.
21: Ce qui est frappant, c'est que ce groupe de jeunes nationalistes se pose dès le début en alternative, un peu en opposition à l'extrême droite traditionnelle, au MSI.
20: Oui, ça vient d'une volonté de rompre un peu les codes du MSI, qui était un parti donc néo-fasciste très nostalgique. Et à un moment, dans les années 70, dans les années 80, il y a la violence politique en Italie, il y a les années de plomb. Et notamment, il va y avoir justement des militants de gauche qui vont être assassinés par des militants d'extrême droite et en représailles des militants d'extrême droite qui vont être à leur tour assassinés, dont des militants qui gravitaient dans la section du Colère au Pio. Et à un moment, il y a un peu une scission dans l'extrême droite italienne. Il y en a certains qui vont choisir la radicalisation et la voie du terrorisme. Et puis d'autres qui vont essayer de trouver de nouvelles voies en épousant également aussi un peu l'évolution de la société et en comprenant qu'on ne peut pas continuer à être un nationaliste d'extrême droite comme leurs parents ou leurs grands-parents, mais qu'il faut un peu réinventer des codes, réinventer aussi une narration.
21: Il y a la création d'Alliance Nationale, la fin du MSI. C'est une étape importante.
20: C'est une étape très importante. C'est un contexte particulier puisque c'est après la chute du mur de Berlin, 1989. Donc un peu les vieilles idéologies bien tombent. Et Gianfranco Fini, qui est à l'époque donc le leader du MSI, va transformer le parti en Alliance Nationale, qui est un parti qui se veut un grand parti de la droite conservatrice et s'éloigner du fascisme en disant notamment que le fascisme est le mal absolu. Gianfranco Fini va se rendre à Jérusalem et les goélands qui, eux, disent « mais nous, on avait déjà fait cette métamorphose, ils vont accompagner Fini dans ce parcours ». Et ça s'accompagne aussi par un bouleversement de la vie politique italienne. Ça va être l'arrivée notamment de Silvio Berlusconi, qui va lui aussi, en quelque sorte, légitimer, faire sortir les néofascistes du ghetto, et il va les intégrer dans le gouvernement en 1994.
21: Et alors, le vrai tournant, quand même, c'est, avec Fratelli d'Italia, sa décision de rester dans l'opposition au moment de la création du gouvernement Draghi.
20: Il y a deux moments importants pour Giorgia Meloni. La première, c'est la rupture entre Gianfranco Fini et Silvio Berlusconi. Et à ce moment-là, Giorgia Meloni va s'éloigner de Gianfranco Fini pour former ce parti Fratelli Italia qui, en quelque sorte, revient un petit peu aux bases du MSI, rappelle un peu, une partie des militants d'extrême droite avait été un peu déboussolée par cette transformation de Gianfranco Fini. Elle va créer un petit parti qui parle à ces gens déboussolés de l'extrême droite. Et surtout, elle, effectivement, le deuxième moment qui est important pour comprendre l'ascension de Giorgia Meloni, au moment où Mario Draghi, à la suite du Covid, fait un gouvernement d'union nationale. Tous les partis sont dans ce gouvernement d'union nationale de Mario Draghi, sauf un, Fratelli Italia. Et ça va être sa carte, son coup de maître, parce qu'elle va passer de 4% des voix à 26% des voix en quelques années. Et ça va être extrêmement rapide, parce qu'elle est la seule force d'opposition. Et quand les Italiens vont retourner aux urnes en 2022, eh bien ils vont la plébisciter, ils vont lui donner 26% des voix.
21: Alors aujourd'hui, Giorgia Meloni est au pouvoir depuis plus de 3 ans. Elle reste très populaire en Italie et elle s'est imposée avec force au niveau international. Dans le documentaire, un intervenant explique qu'elle fait sauter une à une les petites briques de la démocratie. Concrètement, racontez-nous un petit peu ce qui se passe.
20: Mais ce qui se passe, c'est que il y a des attaques constantes contre les piliers de la démocratie libérale. Elle s'attaque au contre-pouvoir par petites touches. Alors, ça va être une remise en cause, notamment des juges. qui sont quotidiennement vilipendés, stigmatisés, accusés de freiner la volonté de réforme de l'exécutif. On a les critiques plus ou moins valées contre le président de la République, Sergio Mattarella. On a les attaques contre la Banque d'Italie, contre la Cour des comptes, contre les journalistes. Giorgia Meloni a une communication extrêmement verrouillée, verticale. Elle répond pratiquement jamais aux sollicitations des journalistes. Et puis, les journalistes sont aussi sous la pression de ce qu'on appelle les querelle temerarie, c'est-à-dire les plaintes que le pouvoir... Alors, il faut être honnête, et ce n'est pas seulement le parti de Giorgia Meloni qui fait ses querelle temerarie. On porte plainte de manière continue. Et alors, évidemment, souvent, c'est des plaintes qui ne vont nulle part, qui sont classées, mais ça prend beaucoup de temps, ça prend beaucoup d'argent, et l'objectif, c'est l'intimidation. Et puis, on a des questions de journalistes qui sont mis sous écoute, on ne sait pas par qui. La RAI a été rebaptisée Tele Meloni. Ils ont mis leurs hommes aux principaux postes. Rossi, l'actuel patron de l'audiovisuel public italien, est un goéland, est un militant avec Giorgia Meloni dans cette petite grotte de la colline de Rome du Colle Oppio.
21: Venons-en au niveau international. Giorgia Meloni a très vite été considérée, malgré certaines craintes au départ, comme une partenaire tout à fait fiable. Elle a réussi même à aller plus loin. Elle influence directement les politiques européennes.
20: Absolument. Elle a été très habile parce qu'effectivement, autrefois, elle voulait sortir de l'euro. Elle critiquait les technocrates, les bureaucrates de Bruxelles. Même quelques jours avant les élections, elle disait, à propos de l'Europe, la fête est finie. Vous allez voir, on arrive. Et puis, elle est élue et son premier voyage, c'est à Bruxelles. Et en quelque sorte, elle tend la main à l'Union européenne. Jusqu'à présent, elle a montré un visage rassurant, notamment sur l'Ukraine. Ça, c'est important, hein. Giorgia Meloni, elle a poursuivi le soutien à l'Ukraine. Elle va aussi rassurer du point de vue économique, stabiliser les comptes, rassurer les marchés. Il faut rappeler aussi, notamment, que quand même l'Italie est le principal bénéficiaire du plan de relance européen, 200 milliards d'euros, c'est pratiquement 10% du PIB italien. Mais elle a effectivement décidé de montrer qu'elle était européenne, mais pour changer l'Europe aussi. Et notamment sur la question migratoire. Elle y parvient en partie. L'idée, notamment, qu'il faut externaliser, notamment en ouvrant des camps, comme elle l'a fait en Albanie. Et sans doute qu'il y avait-il une prédisposition de nombre de gouvernements européens à entendre ce discours. Mais effectivement, par exemple sur la migration, Giorgia Meloni réussit en quelque sorte à imposer son agenda.
21: Merci Eric Joseph.
20: Merci à vous.
21: Je rappelle donc le titre de ce documentaire, Giorgia Meloni et le clan des goélands, un documentaire en deux parties à voir sur arte.tv. Vous l'avez co-réalisé avec Barbara Conforti. Quelle solution pour l'agriculture face au réchauffement de la planète? On en a beaucoup parlé ces dernières semaines. L'Espagne est un des potagers de l'Europe et elle est confrontée à des sécheresses, des chaleurs records, à la résistance des insectes nuisibles. Alors pour s'adapter et tenter de sauver les vergers, les producteurs de pommes se tournent vers les scientifiques. C'est un reportage d'Élise Gazangel.
1: Elle est rouge, croquante, juteuse. La nouvelle pomme Tutti ressemble à n'importe quelle autre pomme produite en Catalogne. À un détail près, cette nouvelle variété est la première au monde à résister à des températures de plus de 40 degrés, tout en maintenant la qualité et la productivité de l'arbre. Même si elle a été créée par des scientifiques de l'IRTA, l'Institut de Recherche et de Technologie Agroalimentaire Catalan, ce n'est pas un organisme génétiquement modifié, mais bien le fruit de deux décennies de recherche. Eva Auger, responsable de valoration de l'IRTA.
2: En fait, ce qu'on fait, c'est ce que font les abeilles. Avec un pinceau, on prélève le pollen d'un parent et on le dépose sur la fleur d'un autre. Un fruit va se développer et ses graines donneront les jeunes plants issus de ce croisement. Ensuite, ces graines vont germer et de là, on obtient le premier arbre. Ça, c'est ce qu'on appelle la phase 1, la première évaluation. Mais ensuite, on continue le greffage et l'évaluation d'autres arbres plantés dans différents terrains de l'IRTA. C'est pour ça que c'est long. En moyenne, il faut 20 ans pour avoir une variété à commercialiser.
1: Au début des années 2000, les producteurs catalans de pommes et poires ont commencé à noter les effets négatifs du changement climatique sur leur culture. Perte de production, fruits farineux et altération du goût. Ils ont donc demandé de l'aide aux scientifiques, alors que la Catalogne est la principale région productrice de pommes et poires en Espagne.
0: À l'époque, on parlait à peine du changement climatique. En vérité, je ne crois pas que nous visualisions vraiment le potentiel de ce programme. En même temps, quand on commence ce genre de processus d'amélioration, comme les délais sont très longs, il faut bien être un peu futuriste et visionnaire.
4: Au total, 100 000 arbres ont été plantés et 13 variétés ont atteint la phase de pré-commercialisation. Pour la première fois cette année, une variété, la Tutti, est désormais disponible dans plusieurs supermarchés espagnols et anglais.
0: C'est un projet global. On a vu qu'il pouvait s'exporter dans d'autres régions du monde qui ont les mêmes besoins. Une licence a été vendue au Chili et les premiers arbres Tutti vont commencer à être plantés là-bas. Et en août, on a annoncé une collaboration pour planter 300 hectares en Chine.
4: Sous les serres du centre de recherche dans la province de Gérone, d'autres arbres sont en phase de test. Josep Maria Sanmillan, agronome et responsable des serres, nous fait la visite guidée.
22: Là, ce sont des pruniers. Et là, il y a des pêchers, des amandiers. On coupe une partie du tronc et on greffe une espèce d'un arbre qui nous intéresse. Celui-là, par exemple, c'est un pied commercialisable. Et il s'achètera parce qu'il résistera mieux à une maladie ou à la sécheresse.
4: Le spécialiste, qui travaille dans le secteur depuis plus de 30 ans, explique que les fruits ne subissent pas uniquement les effets de la chaleur extrême en été, mais qu'ils sont désormais aussi plus exposés aux maladies et aux insectes.
22: Avec la chaleur extrême, on augmente l'irrigation et donc les nuisibles, les insectes. La multiplication des insectes est proportionnelle à la chaleur. On a un nouveau problème par exemple, c'est la Ceratitis capitata. Il y a des années, on n'en avait pas du tout et là c'est un gros souci. S'il y a une vague de chaud, en 5 jours ça remplit ta parcelle. C'est comme une mouche qui ressemble à une abeille et elle fait ses œufs dans le fruit. Et s'il fait très chaud, les œufs éclosent et la larve reste là et mange tout le fruit et il pourrit. On ne peut plus le vendre.
0: Commercialement, ya no es.
4: L'objectif du programme Hot Climate Partnership du centre de recherche est d'agrandir la production de leurs nouvelles pommes pour atteindre 1200 hectares en 2030, mais surtout de sortir de nouvelles variétés d'autres fruits, alors que les pertes agricoles dues au changement climatique en Espagne ont représenté 800 millions d'euros en 2025, 15% de plus que l'année précédente.
13: Accent d'Europe, c'est fini pour aujourd'hui. Théo Raison a réalisé cette émission. Merci pour votre écoute. À demain.
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3: Diane Berger.
15: Les pays de la Méditerranée confrontés aux flammes, les incendies sont nombreux en Turquie, en Grèce, en France. Nous irons constater les dégâts près de Madrid, en Espagne, dès le début de ce journal. Les violences des colons continuent en Cisjordanie. L'armée israélienne verrouille plusieurs villes palestiniennes. Le gouverneur de Naplouse témoignera dans ce journal dans quelques minutes. Et puis Berlin expulse un Afghan sans casier judiciaire. C'est une première en Allemagne depuis le retour des talibans à Kaboul. Les habitants de toutes les localités évacuées près de Madrid ont désormais le droit de rentrer chez eux. Signe que la situation commence timidement à s'améliorer en Espagne, même si les pompiers sont toujours mobilisés contre les flammes. Ce sont, on le rappelle, les pires incendies de l'histoire espagnole. Notre envoyé spécial Alice Froussard s'est rendue au réservoir de San Juan, à San Martín de Elbal de Iglesias. Excusez-moi la prononciation. Un lieu de détente en nature, en temps normal. Aujourd'hui, c'est une terre désolée.
18: Rufino et son frère, la quarantaine, avaient l'habitude de passer leur week-end ici. Ils avaient un bateau sur le lac de retenue, légué par leur père. Ce matin, ils l'ont cherché partout, avant de se rendre à l'évidence.
5: Le bateau a coulé. Il y avait une rangée d'une quarantaine d'embarcations, une vingtaine de chaque côté, comme ici. Elles allaient jusqu'au fond de la baie. Le nôtre, nous ne l'avons pas retrouvé. Les bateaux ont brûlé, puis coulé. On avait un peu d'espoir qu'il se soit détaché, parti à la dérive, mais non, il n'est pas là.
18: Surnommé la plage de Madrid, cet endroit, selon ses habitués, était un petit paradis. Mais aujourd'hui, plus rien ne laisse deviner ce qu'il était autrefois. Maria est la co-gérante du club de voile.
7: Tout a brûlé, de nombreux bars de plage, des restaurants, le camping a entièrement disparu. C'est une véritable catastrophe.
18: Derrière elle, le restaurant de ses voisins a brûlé, deux voitures, le lieu de réparation des bateaux aussi. Elle montre du doigt la terre noircie, puis fait une grimace.
7: Regarde, il y a encore de la fumée dans l'air. On peut quasiment plus respirer.
18: Elle craint surtout le vent et les prochaines pluies qui feront redescendre toutes les cendres dans l'eau du lac. Est-ce que les gens vont revenir, se demande-t-elle. Est-ce que les restaurants survivront économiquement et rouvriront. Maria n'espère qu'une chose, que cet incendie ne signe pas la fin de cet endroit. Alice Froussard, Pantano de San Juan, RFI.
15: On l'évoquait dans les titres, l'Espagne est loin d'être le seul pays touché. En France, on vient de l'apprendre, le feu reprend dans la forêt de Fontainebleau, près de Paris. 7 hectares ont brûlé aujourd'hui. En Grèce, 2 pompiers sont morts en intervention sur l'île de Crète, 1 troisième dans le Péloponnèse. Et en Turquie, le président Erdogan fait état de 90 foyers d'incendie rien que ce mercredi. 81 d'entre eux sont maîtrisés. La violence ne fait qu'empirer en Cisjordanie occupée, selon l'ONU. Le territoire palestinien, touché par une nouvelle vague de violence de la part des colons israéliens. Elles ont commencé vendredi dernier, quand des colons armés sont entrés dans le village palestinien de Tel. Selon l'armée israélienne, un habitant du village a désarmé un colon. Une fusillade a ensuite éclaté. Elle a tué 4 Palestiniens, 2 Israéliens. Depuis, 4 autres Palestiniens ont été tués, selon le Haut-Commissariat des Nations Unies aux droits de l'homme, et l'armée israélienne a bouclé plusieurs localités palestiniennes. Pour le gouverneur de Naplouse, la grande ville palestinienne du nord de la Cisjordanie, c'est un siège. On écoute Hassan Darlas.
8: Naplouse est encore assiégée. Les attaques de colons n'ont jamais cessé, que ce soit sur les routes principales ou dans les villages autour de Naplouse. Le siège est très dur. Des femmes ont accouché au barrage. Et il y a eu des maisons incendiées dans les villages voisins, tels que Zara, Ourif ou encore d'autres localités. Cela a semé une certaine panique parmi la population locale. Ces deux derniers jours, des milliers d'oliviers ont aussi été déracinés. Les Israéliens sont en train de changer profondément la géographie sur le terrain. C'est le but de fanatiques en Israël. Ils ont commencé avec de petites localités et réussi à en chasser les habitants. Et maintenant, ils s'attaquent à des zones proches de villages. Et ils vont passer des villages aux villes.
15: Le gouverneur de Naplouse, joint par Guilhem Deltey, et le gouverneur de Naplouse qui appelle la communauté internationale à réagir face à ces violences israéliennes. Donald Trump, le président des États-Unis, a promis de frapper fort contre l'Iran après des tirs contre des bases américaines en Jordanie la nuit dernière. Les médias iraniens signalent des explosions dans le nord-ouest de l'Iran. Les Américains et les Saoudiens ont aussi bombardé des groupes pro-Téhéran dans l'est de l'Irak. La fin de plusieurs jours d'accalmie au Moyen-Orient qui provoque une nouvelle envolée des prix du pétrole. Le baril de Brent remonte à plus de 90 dollars. Aux États-Unis, le patron de la Fed prévient, il n'y a pas de baguette magique pour réduire l'inflation. La Banque fédérale américaine maintient ses taux inchangés après une réunion agitée, une vraie dispute de famille selon les mots de son président. À la Maison-Blanche, Donald Trump demande depuis des mois une hausse des taux d'intérêt dans l'espoir d'améliorer la situation économique. Le coût de la vie pèse sur le moral des Américains à l'approche des élections de mi-mandat. Vous écoutez RFI, il est maintenant 22h06 à Berlin. Nouveau signe du durcissement de la politique migratoire en Allemagne. Berlin a expulsé hier un ressortissant afghan sans casier judiciaire. Son seul tort est d'être en situation irrégulière. Nicolas Feldman, c'est une première de la part des autorités allemandes depuis le retour au pouvoir des talibans en Afghanistan.
9: À bord de l'avion parti mardi soir de Leipzig vers Kaboul, 31 hommes afghans, 30 avaient été condamnés pour des crimes graves, un seul n'avait aucun antécédent judiciaire, il était en situation irrégulière en Allemagne et c'est désormais une raison suffisante pour être expulsé vers l'Afghanistan, assume le ministre de l'Intérieur allemand Alexander Dobrindt.
10: J'ai déjà clairement indiqué par le passé que conformément à l'accord de coalition, nous commençons à expulser des délinquants vers l'Afghanistan, mais que les personnes tenues de quitter le territoire peuvent également faire l'objet d'une expulsion si elles ne font aucun effort d'intégration en Allemagne.
9: C'est un virage majeur pour l'Allemagne car les ONG le répètent, expulser des Afghans vers le régime des talibans en Afghanistan n'est pas sûr. Timo Scherenberg, directeur du Conseil des réfugiés dans la région de Hesse en Allemagne.
11: Nous sommes fermement opposés à toute expulsion vers l'Afghanistan. Et il est hors de question de négocier avec les talibans, car si on considère les talibans comme un régime terroriste, alors on ne devrait pas coopérer avec eux.
9: Car ces expulsions posent aussi une autre question. Pour renvoyer ces migrants, Berlin doit dialoguer au moins en partie avec les autorités talibanes, un régime que l'Allemagne ne reconnaît toujours pas officiellement.
12: Cet avertissement de Volodymyr Zelensky, le président ukrainien, dit qu'il est fortement probable que la Russie lance cette nuit une frappe massive contre son pays. La population ukrainienne est appelée à s'abriter et le dirigeant répète son message aux Occidentaux. Son armée a besoin de plus de moyens de défense anti-aérienne. Xenia Fedorova va faire un recours contre son arrêté d'expulsion en France. L'ex-directrice de la chaîne russe RT France, devenue chroniqueuse dans plusieurs médias du groupe Bolloré, est sommée donc de quitter le territoire français, accusé de diffuser la propagande du Kremlin. Gianni Infantino réagit aux critiques. Son projet de vendre des parts de la Coupe du Monde de football, c'est une opportunité, mais pas une obligation, dit le patron de la FIFA, la Fédération Internationale de Football. Son projet provoque une levée de boucliers rare dans le monde du ballon rond. Cette crise montre bien la position ambiguë de la FIFA, analyse Yacine El-Yatioui, enseignant-chercheur à l'université Lumière Lyon 2.
24: Cette partie de vente privée du plus grand tournoi sportif du monde, elle porte sur un paradoxe, parce qu'une organisation à but non lucratif, c'est le statut officiel de la FIFA, elle est chargée de réguler le football mondial, mais elle détient aussi un monopole sur certains actifs économiques essentiels du football. Mais là, on s'interroge sur le risque d'une financiarisation excessive du bien sportif, parce que ce bien sportif, il possède une dimension culturelle et politique mondiale très importante. Les candidats pour mettre à mal la candidature de Gianni Infantino, pour l'instant, ne se bouscule pas. Et l'appui désormais politique de Donald Trump pose beaucoup maintenant de liens politico-financiers entre l'entourage de Trump et Gianni Infantino.
12: Yacine El-Yatioui, enseignant-chercheur à l'université Lumière Lyon 2. Il était au micro de Paul Lonsin-Spinelli aujourd'hui dans RFI Midi. Il est maintenant quasiment 20h10 en temps universel. Il va être l'heure de retrouver l'équipe de Fête en Boucan, James Focat, Delia Collinet. Bonsoir.
25: Bonsoir Diane.
12: Qu'est-ce qu'on écoute ce soir? Dites-moi tout.
25: Eh ben, on aura Even Sam avec nous dans les studios, DJ, producteur. Il sera avec nous pour son concert à La Cigale qui est prévu le 14 janvier. Et on aura également une battle sur le thème de l'unité. À tout à l'heure, 23h, Diane.
12: Hâte d'écouter ça, merci. Salut. Beaucoup.
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0: Bonjour à tous et bienvenue sur RFI.
1: Dans l'émission Fais ton boucan.
0: Uniquement dans la joie et dans la bonne humeur.
1: Et s'il n'y a pas de bruit,
0: que du boucan.
1: On est ensemble avec toute l'équipe. Arturo est là.
0: Le roi des manettes.
1: Derrière Léa aussi.
0: Le calage des invités, c'est
1: Elle cale plus vite que son nombre, les invités, c'est incroyable.
0: Les yeux fermés même.
1: Bon, je sens qu'on a une bonne énergie aujourd'hui. Est-ce que vous êtes prêts à
0: On
1: est ensemble pour 50 minutes. On commence avec un banger, un bon titre compas. Nous paraît Sandro Martelli.

0: danse une émission de qualité, mon James.
1: J'espère que vous dansez aussi. Hein.
0: Aïe, aïe, aïe. Le duo haïtien Sandro Martelly et Wyclef Jean pour nous parer et nous parer avec vous jusqu'à 23h, heure de Paris. On a quoi au menu, James?
2: Eh ben, j'espère que vous êtes prêts déjà, hein, parce qu'il y aura du lourd aujourd'hui. Une battle.
0: Oui, la bagarre. La bagarre.
2: Le thème d'aujourd'hui, c'est l'unité. Hein. Bon, je rappelle le score, il y a 5-2, il me semble, hein, pour Delia.
0: Pour moi, hein, faut pas oublier de dire les scores. Hein.
2: Vraiment, ça va pas du tout, faut que je me ressaisisse. D'ailleurs, si vous voulez être le prochain juge et venir nous départager au micro de RFI, envoyez-nous un message, envoyez-nous battle sur WhatsApp au 0033 6 37 42 62 24. Et s'il vous plaît, faites-moi gagner, j'en ai besoin. J'ai besoin de points dans une vingtaine de minutes.
0: L'appel au secours, quoi.
2: Là, c'est la détresse.
0: J'ai besoin de toi.
2: Dans une vingtaine de minutes, on accueillera aussi notre grand boucan d'aujourd'hui, Evan Sam, compositeur et DJ ivoirien qui a collaboré notamment avec Booba, NASA, Didi B ou alors Youssoupha, et qui fera son propre concert le 14 janvier 2027 à Paris. Si vous avez vu sur les réseaux un mec qui se baladait avec un bonnet rose et des oreilles de lapin, bah c'est lui.
0: Il
2: sera
0: en micro
2: d'RFI rien que pour vous. Allez, on continue, on avance. Est-ce que vous connaissez les sonorités de Madagascar et de Mayotte? Et bah, si c'est pas le cas, il faut que vous écoutez ça, vous allez adorer la chanson Moyo.

0: moment. Voilà, j'ai rien à dire en fait. Je peux pas parler. On est en train de danser sur Commander Samo Tassouman pour vous mettre bien aujourd'hui dans Fais ton boucan. De la bonne vibes, de belles énergies, du sourire, c'est rien qu'ici.
1: Ouais, ouais, mais c'est tout ce qu'il nous faut ça. Dans 15 minutes, on aura notre invité Evan Sam qui est là, qui est dans les studios.
0: Coucou,
1: Evan, il parle. Il ne capte même pas. Mais laisse tomber, il va arriver tout à l'heure. Et la battle aussi arrive, hein. Échauffe-toi, Adélia. Hein. Je ne perdrai pas aujourd'hui. Je te préviens.
0: Inch'Allah.
1: Dans un instant. J'aime pas ce que tu fais, Adélia. Dans un instant, restez avec nous. Hein. On écoute l'artiste camerounais Martins avec Pose for Me. Bon, là, on va se calmer un petit peu. Ça va nous faire.

0: pose fourmi. Et il disait dans une interview que sa voix était le don de Dieu.
1: Ah,
0: c'est beau. Hein.
1: Ah, mon mari sent dur.
0: C'est ça,
1: pourquoi tu rigoles? C'est pas la vérité.
0: Mais oui. Vous savez quelle heure il est? C'est l'heure de se battre.
2: Et maintenant.
3: Je crois qu'il est l'heure.
0: La bagarre.

0: la bagarre.
1: Oui, les coups, c'est ça qu'on veut.
0: En vrai, Delia, j'ai donné trop d'énergie là, déjà d'écouter l'émission. Hey, je sais pas comment je vais finir.
1: C'est comme ça que ça se passe dans Fais ton boucan.
0: Comme c'est l'heure, la battle de Fais ton boucan. C'est simple, hein, y a un thème et Delia et moi choisissons chacun un titre en fonction de ce thème. Et la meilleure chanson gagne, tout simplement. D'ailleurs, si vous voulez nous départager la prochaine fois, envoyez-nous un message sur WhatsApp au 00336 37 42 62 24. Et le juge aujourd'hui, c'est Franck.
1: Salut Franck.
2: Salut, Fais ton boucan, salut Delia, également James.
1: Salut Franck.
0: Comment tu vas?
2: Non, je me porte très bien, c'est un grand plaisir de vous écouter, je vous assure.
1: Ouais, merci beaucoup, tu nous écoutes depuis longtemps?
2: Oui, depuis le début, je peux dire que je suis un... C'est vrai que l'émission ne date pas, mais je suis un ancien.
1: Okay.
0: Ah, t'es un ancien déjà, non t'es un vrai. T'es connecté à Yaoundé, voilà. Ça fait plaisir.
1: Tu fais quoi dans la vie Franck?
2: Je suis étudiant en communication à l'ESTIC.
1: D'accord, okay. C'est bien, c'est intéressant.
0: T'es au courant du thème d'aujourd'hui?
2: Oui, j'ai pris conscience du thème et ça va bouger.
0: C'est l'unité, c'est quelque chose qui te parle toi, ou pas du tout?
2: Bon, nous sommes un pays, je suis au Cameroun, comme je vous l'ai dit déjà, et c'est un thème qui est plutôt d'actualité, donc ça me parle beaucoup.
1: Ok, totalement. Écoute, je vais te faire ma première proposition. Comme tu le disais, l'unité, c'est important maintenant d'être soudé, de ne former qu'un, peu importe la couleur de peau, les différences de culture et tout. Et il y a une personne qui disait ça très bien dans sa chanson, c'est lui.

0: Ah, bien joué.
1: Monsieur Bob Marley. Ah. Bien évidemment, One Love, One Heart. On est tous unis. On a tous la même passion.
0: Bien joué.
1: Ça y est, il commence à dépérir. Il fait non. La tête à côté de moi. T'as pas encore joué.
0: Non, non.
1: Dis-toi que c'est pas perdu en fait.
0: Ça, c'est de la triche parce que tu mets Bob Marley. Même moi, j'ai envie d'écouter le titre.
1: Tu vois.
0: Bon, je vais quand même mettre le mien.
1: Tu vois, tu pars perdant. Allez.

0: Là aussi, on est dans l'unité, c'est même le titre de cette émission. Tu vois, moi, j'ai essayé de viser vraiment pile dans le thème.
1: Mais moi aussi, en fait.
0: Non, mais toi,
1: One Love, One Heart de Bob Marley, c'est un classique, je suis désolée. Mais ça marche aussi, mon cher James.
0: Moi, je pense qu'on devrait mettre une règle. T'as pas le droit aux légendes.
1: Non, c'est parce que j'ai trop gagné qu'il faut non, mettre la règle. Mais oui, le gars est dégoûté. Franck, c'est à toi de départager maintenant. Tu veux être pour qui?
2: Vas-y,
1: tu veux
2: prendre
1: pour James ou moi?
2: Je veux dire que c'est pas à vous de départager quand je vous écoutais déjà faire les petites remarques. Moi, je vais dire que je vais aller tout droit au but.
1: Oui.
2: Et ouais, je vais tout simplement être clair en disant que j'ai été touché par une sonorité musicale.
1: Oui.
2: Et James peut déjà imaginer de quelle sonorité il s'agit.
0: Tu parles de laquelle ?
2: Parce que là, là, il s'agit d'un classique, il s'agit d'une légende. Je ne peux que m'incliner face à la supériorité du tronc grand Bob Marley.
1: Mais oui.
0: En vrai, j'accepte, même, j'aurais fait le même choix.
1: Je savais que t'allais faire James aujourd'hui.
0: Beaucoup. Carrément, t'as ramené un livre, Bob Marley.
1: Un livre qui parle d'unité, ok.
0: Okay.
1: Bob Marley,
0: portrait inédit en photo. One Love.
1: Tu restes avec nous, entre

0: Ça,
1: c'est dur. Hein.
0: Franck est avec nous par téléphone. Déjà, merci d'avoir voté pour moi, Franck.
2: Il n'y a pas de souci, c'est vrai que c'est une volonté pas personnelle, mais c'est un fait.
0: Ils disent tout ça, tu sais.
1: Non, c'est vrai que ça a été un grand homme obligé, mais en vrai, moi j'aurais fait comme toi, je te l'ai dit tout à l'heure, merci Franck d'avoir voté, mais bon quand même.
2: Il n'y a pas de quoi.
0: Non, merci, et puis merci d'avoir participé à cette battle. On te fait des gros bisous. Franck, est-ce que tu veux big up quelqu'un en particulier?
2: Oui, je veux d'abord big upper tous les auditeurs de Fête en Boucan et de RFI ouais. en général.
0: Okay.
2: Et puis tous les auditeurs qui sont d'origine camerounaise, précisément de Yaoundé.
0: Ouais.
2: Et puis à toute ma grande famille aujourd'hui du côté de l'Estique. Donc je leur souhaite un gros big up et à tout le monde.
1: Yes,
0: on va encore t'embêter. Franck, est-ce que tu as un thème pour nous, pour notre prochaine battle avec James?
1: Aide-moi, s'il te plaît.
2: Oui, oui, j'y pense bien. Actuellement, il y a un tournoi qui se déroule en Afrique.
0: Oui.
2: La coupe.
0: Ouais.
2: La coupe féminine.
0: Oui, féminine.
2: J'aimerais bien qu'on aborde un peu de la victoire.
1: C'est
2: la
1: bien
2: victoire,
1: ça.
2: Tout simplement.
0: La victoire féminine, du coup,
2: la
0: on part sur le féminin.
2: La victoire.
0: Juste la victoire.
2: Bon, ça dépend. Hein. La victoire, juste la victoire.
0: Ok, d'accord.
1: Okay.
0: Victory. Victoire. No problème.
1: On espère que ça va me porter, je pense.
0: Inch'Allah, on croise les doigts. En tout cas, merci Franck. Merci d'avoir participé. Et si vous voulez faire comme Franck, n'hésitez pas à envoyer le mot battle au 00336 37 42 62 24. Je vous dis à bientôt. Salut Franck.
2: Salut, bonne soirée.
0: Salut.
1: Salut.
0: Et maintenant place au grand boucan.
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1: C'est le moment qu'on attendait après cette défaite là. Ah, j'en peux plus. Mais t'inquiète, je vais me consoler parce que notre invité nous a rejoint, compositeur et DJ ivoirien, qui fait une musique qui pourrait qualifier d'iconique.
0: C'est,
1: hein. Ouais. C'est bien ça, il a yes. Faites du bruit pour Evan Sam dans la maison.
5: Hello.
1: Ça va quoi, Evan?
5: Ça va et vous?
0: Oui.
5: Yeah. Ah, je suis très content d'être là. C'est un rêve d'enfant, hein. Les gars. Je suis à RFI.
0: C'est
5: hein.
0: vrai, c'est un rêve d'enfant.
5: Bien sûr, depuis tout petit, c'est la référence.
1: Hey, bon, okay. Putain, je te préviens, ça passe vite. Hein.
5: Ouais, j'avoue. Ouais,
0: ça va vite.
5: J'avoue, là, franchement, je suis honoré. Merci pour l'invitation.
0: Avec plaisir.
1: En tout cas, si vous ne connaissez pas Evan Sam, si vous avez entendu ça dans une chanson, c'était sûrement lui, hein. Le violon qui éternue, c'est ça?
5: Exactement.
1: C'est ta signature, hein, j'ai retenu.
5: Ça fait plaisir.
1: Yeah, carrément. Si tu devais choisir juste un seul métier entre être compositeur et DJ, tu choisirais quoi?
5: Je dirais DJ qui fait compositeur.
0: J'aime bien. L'entre-deux, le compromis.
5: C'est impossible de choisir.
1: C'est okay. vrai que l'un dépend
5: l'un va avec
1: pas.
5: L'autre.
1: Ouais,
5: exactement.
0: Ouais. En tout cas, on est ravis de t'avoir aujourd'hui.
5: Merci,
0: chez
5: aussi.
0: Nous, chez toi, Evan Sam. Et c'est vrai que dans cette émission, on ne fait pas vraiment de promo, mais on va quand même écouter ça.

0: Non,
1: mais cette partie là.
0: C'est parti. Le sauté est incroyable. Mode solo, mais ça part dans le vif. Je sais même pas comment décrire ça. C'est la chanson Ololo d'Evan Sam, notre invité, avec Didi B.
2: Grosse dédicace à Didi B et à Afro Live sur les, avec lesquels j'ai travaillé sur ce morceau. C'est incroyable.
0: Incroyable. On adore ce genre de son. Et en plus, t'es venu avec une exclue qu'on écoutera tout à l'heure.
2: Exactement.
0: On a hâte.
1: Evan Sam, j'ai envie de dire, avant de t'écouter, bon, on te voit avec ce bonnet rose et ses grandes oreilles. Comment il est arrivé dans ta vie, ce bonnet?
2: J'ai toujours été fan de, on va dire, de Courchef, de Chapeau. Et un jour dans ma DA, pour la faire courte, je cherchais quelque chose, on va dire, qui sortait de l'ordinaire, qui était rose.
1: Ok. Fallait que ça soit rose, absolument.
2: Exactement. Okay. Parce qu'avec mon équipe, on s'est dit, fallait, on aime bien le rose.
1: Ok.
2: Et c'est quelque chose qui correspond vraiment à ma personnalité. Et je cherchais et je suis tombé sur ça. Et ça me rappelait, en tout cas, un lapin que j'avais eu à l'époque que j'aimais beaucoup. Et je me suis dit, voilà, ça correspond à ma vibe et tout. Et je le mets et je l'ai mis. Les gens ont dit, ah, ça te correspond bien. Let's go.
0: De ouf, ça va trop bien.
1: T'en as combien des bonnets comme ça?
2: Là, j'en ai même 7. J'en mets 3 souvent. En fait, dépendamment du style et des couleurs, en fait, ça donne pas comme ça, mais en fait, le truc, c'est quoi? C'est qu'il y a un bonnet qui a un rose plus terne, un avec des oreilles plus longues, un avec des oreilles plus courtes, parce qu'en fonction du style et de la couleur que tu mets, faut que ça matche en fait avec le délire. Il y en a un polaire, il y en a un aussi pour l'été pour avoir moins chaud, donc il y a plein de.
1: Mais toujours avec des oreilles.
2: Exactement, toujours avec des oreilles.
1: Ok.
2: Toujours.
1: Toi, tu vas commencer dans la musique avec ses sonorités.

0: Ah oui, classique. J'ai même failli le faire.
1: Le laminaire est bien en place, apparemment.
0: C'est trop.
1: Ton père, il est pasteur et c'est tout naturellement que tu joues du keyboard à l'église.
0: Exactement.
1: Et puis des musiciens viennent chez vous pour jouer régulièrement. Et tu t'es dirigé vers le clavier. Est-ce qu'il y avait un autre instrument qui te faisait de l'œil ?
0: Bien sûr. Faut savoir que déjà, dès le très bas âge, j'étais déjà attiré par les percussions. Et justement, parent pasteur, on faisait souvent des cultes à la maison. Et à l'époque, il y avait juste un percussionniste qui faisait du tam-tam, comme on dit, qui venait jouer. Et un jour, il jouait comme ça, et voilà, il jouait la louange. Et il m'a regardé, je l'observais, il m'a dit, viens jouer.
2: Okay.
0: Et il m'a donné le tam-tam, je me suis assis, j'ai commencé à le jouer comme ça instinctivement.
1: Okay.
0: Et c'était mon premier instrument. Après ça, il y a eu la batterie avant le piano. Et après, maintenant, il y a eu le piano, et après,
1: Il y a plein
2: donc
1: de choses.
2: Donc, c'était naturellement au tam-tam.
0: Franchement, j'ai eu le sens du rythme, grâce à Dieu. On va dire ça. Je suis même passé par la danse aussi, mais bon, ça, c'est d'autres histoires.
1: Ton surnom, c'est Even, et c'est ta sœur qui t'a donné ce surnom-là parce qu'elle disait que t'étais un enfant angélique. Est-ce que c'est toujours le cas en étant adulte ou tu t'es fait prendre par les démons de l'industrie musicale?
0: Je dirais pas les démons de l'industrie musicale, je dirais le Saint-Esprit musical parce que sur scène, tu vois, j'ai.
2: Les gars,
1: le Saint-Esprit t'a aidé.
0: Attends, quand même. Mais franchement, sur scène, en tout cas, je sais pas si c'est pas quelque chose de démoniaque. En tout cas, c'est un génie céleste, j'ai envie de dire ça.
1: Oui.
0: Et voilà, c'est l'inspiration de Dieu qui permet qu'aujourd'hui je suis là, je l'assume et j'en suis très fier.
1: Bravo.
0: Voilà.
1: Belle parole de sagesse, en tout cas.
0: Amen.
1: Tu le disais tout à l'heure, la danse aussi t'a intéressé. Puis à un moment donné dans ta vie, t'hésitais entre le keyboard et la danse, et le keyboard a pris le dessus. Pourquoi ?
0: Exactement. Parce que ça me permettait vraiment de m'exprimer, on va dire. Et c'était un moyen, on va dire, parce que même aujourd'hui, bien avant le téléphone, avec les réseaux, tout ça, c'est quelque chose qui me permettait de beaucoup voyager.
1: Ouais, ok.
0: Vraiment, sur le piano que j'avais, en fait, il y avait plusieurs touches qui faisaient des styles différents dans le monde. Ça veut dire, il y avait le côté Asie, il y avait le côté Afrique, il y avait le côté européen. Et du coup, j'appuyais sur les touches et j'écoutais en boucle, en boucle, en boucle. Et ça me permettait, en fait, de voyager. Et c'est quelque chose que j'aimais beaucoup après les cours ou le week-end à la maison. Je m'asseyais, je m'étais, j'écoutais, je dis, mais c'est quand même fascinant que par destination et par histoire, il y a tellement de sonorités différentes et c'est quelque chose qui m'a vraiment captivé et j'en ai fait un métier.
2: Dès le plus jeune âge, t'étais passionné par justement la musique et comment elle pouvait être différente à
0: exactement, c'était vraiment passionnant parce que moi je dis toujours que la musique elle m'a jamais trahi. La musique elle te véhicule une émotion en fait qui ne te trahit jamais. Tu peux être, on va dire, triste par une situation de quelqu'un qui peut te décevoir, mais la musique, l'émotion que la musique te procure, la première émotion, c'est toujours la même.
1: Oui.
0: Donc, ça ne change jamais.
1: Oui.
0: Et j'ai toujours trouvé que la musique a été vraie avec moi du début jusqu'à la fin.
2: Mm-hmm.
0: C'est pour ça que je me suis voué aussi une fidélité à la musique.
2: Hey.
0: Et voilà.
2: Et
1: tu parles bien, Yvan. Aïe, aïe, le nom. Amen, en fait. Amen, vraiment.
0: Merci.
1: Yvan, t'es un artiste avec un grand A. T'as composé pour des musiques de films, de pubs, pour des grands artistes aussi, comme Naza, Que Black, Fally Poupa. Et puis en 2021, tu décides vraiment de prendre ta place, j'ai envie de dire, d'être un artiste à part entière. Mm-hmm. Ça a été quoi le déclic, Even ?
0: Le déclic, avant tout, ça a été d'abord l'entourage.
1: Ok.
0: L'entourage, c'est très important. Peut-être les gens ne le voient pas, mais là, je suis accompagné de des gens qui sont très très importants pour moi.
1: Oui.
0: Parce que Even Sam, ce n'est pas moi, c'est nous.
1: Ok.
0: C'est vraiment nous. C'est tout ce qui se bâtit autour de cette image, tout ce qui se bâtit autour de cette histoire. C'est des gens qui ont compris mon histoire, qui m'ont accepté et qui ont voulu me suivre, tout simplement.
2: Mmh.
0: Et je rends grâce à Dieu par rapport à ça parce qu'aujourd'hui, j'en suis reconnaissant pour ça. Et c'était un choix qu'on a fait ensemble de suivre ce chemin-là. Et aujourd'hui, c'est un cadeau. Hein.
1: Ouais.
0: Par exemple, le morceau Ololo, c'est avec l'équipe, par exemple Afro Live, qui contient Bass, Jordi, Océane. On s'est dit, ok, on met Didi B dessus. Le son, je l'ai fait à l'aéroport, j'envoie à Jordi lui aussi, qui avait d'autres projets, qui l'a pris, qui a travaillé dessus. On l'a envoyé à Didi B. Bash aussi, il a discuté avec eux. Vraiment, c'était un truc, vraiment. Aujourd'hui, beaucoup de gens voient Even Sam, mais le chapeau, c'est pas Even Sam, c'est nous.
1: Okay.
0: C'est vraiment nous. Et je tenais vraiment à le dire, c'est très important parce que beaucoup de gens voient juste la façade, mais tout ce qu'il y a derrière, c'est beaucoup de travail, de sacrifice d'une équipe.
2: Okay.
1: Là, ce que tu es en train de nous dire, c'est que le développement d'un artiste dépend aussi beaucoup de l'entourage.
0: Très, très important. Parce qu'ils m'ont fait prendre conscience de plein, plein de choses. Et aujourd'hui, par exemple, quand je devais faire ma première scène en tant que DJ, ce n'est pas moi, je l'ai réalisé, c'est mes proches qui m'ont dit, en vrai, tu devrais essayer, et je pense que ça peut le faire. Et c'est eux qui m'ont poussé. Le chapeau, c'est mes proches aussi qui m'ont dit, ça te va bien, tu devrais le faire. Donc, en vrai, l'impulsion est venue, mais la motivation est venue aussi de derrière.
1: Ouais.
0: Et voilà, j'en ai conscience jusqu'à aujourd'hui.
2: C'est bien d'être entouré parce que des fois aussi, les personnes qui sont autour de toi peuvent te donner des nouvelles idées aussi.
0: C'est tout le temps ça. C'est vraiment tout le temps ça. Et ça se joue même dans plusieurs choses, hein. Dans les voyages qu'on fait, dans les campagnes qu'on mène, les idées fusent. Ça se transfère entre nous. Et Bash, il a dit, c'est important d'être ensemble parce que ce que tu fais aujourd'hui, tu peux le servir à quelqu'un.
1: Oui.
0: Et demain, quand cette personne montrera, elle te servira aussi.
1: Exactement.
0: Et c'est ce que je souhaite à Don Jordi, qui sera le prochain invité très, très bientôt. Je lui souhaite qu'il sera ici bientôt et qui nous fera monter aussi. On va monter tous ensemble.
2: Grand DJ aussi. Hein.
1: Bravo.
0: Grand DJ aussi.
2: On peut le dire.
0: Exactement. Ton tour arrive.
1: Tu as fait un feat avec Didi B puis d'autres artistes, mais l'artiste avec qui tu souhaites faire un feat, c'est lui.

0: Monsieur Stromae, alors on en est où de cette collab?
1: Bah toujours dans les prières, hein.
0: Le Saint-Esprit, on a dit.
1: Ah oui, hein, on y croit. Mais je sais que la musique, c'est... Voilà. C'est un écosystème. Je sais que peut-être de loin, il m'a déjà vu. Il a déjà vu ce que je fais. Du coup, je reste dans la prière. Et même si ça se fait pas, je souhaite qu'il se sente bien dans sa vie, qu'il évolue dans ses projets. Parce que c'est ce qui nous nourrit, nous, hein. Donc à la fin de la journée, collaboration ou pas, faut qu'il soit heureux avec lui et sa famille.
0: C'est exactement.
2: Non mais la couleur pourrait être incroyable.
0: J'aime beaucoup cette personne.
2: Vraiment. Je sais que t'allais l'apprécier.
0: Ah là là. Bravo.
2: Non mais en tout cas, Stromae et Evan Sam, moi ce serait un featuring de fou malade. Hein.
1: Ah.
2: Parce que vous, en plus, vous êtes dans le fait de mélanger les sonorités,
1: c'est exactement
2: de dynamer,
1: ça. C'est vraiment cette idée-là et c'est lui qui nous a transféré ça. Hein. Parce qu'on a compris avec son histoire qu'il a traversé plein de chose, mais malgré ça, malgré tout ce qu'il a traversé, il nous a quand même transmis des émotions positives.
0: Oui.
1: Et c'est incroyable. Il a fait l'effort de faire le tour du monde pour nous transmettre ça. Ah, c'est fort.
2: C'est fort.
1: Des émotions
2: positives. Même
1: c'est
2: toi, ça. Tu nous les donnes, les émotions. Tu vois. Disco. Hey, quand j'entends ça là. Hey, non, encore Evan Sam qu'on écoute, on en a pas marre. Jamais de la vie.
0: Jamais.
2: Evan Sam avec Bambi.

0: Non, si. Tu veux pas nous laisser nous reposer, hein. Ah, Sam. Il me semble qu'il y a une petite corée en plus sur cette.
1: Exactement.
0: C'est quoi, c'est tu caches les oreilles?
1: J'ai rien entendu, j'ai rien dit, j'ai rien vu, je sais pas.
2: Les trois singes.
1: C'est exactement c'est ça.
2: Totalement.
1: Ouais. C'est vraiment le fait de. Parce qu'au début, Bambi très égotrie, très sûre d'elle, mm-hmm. dans le sens où elle envoie du lourd, et à la fin de la journée, elle s'occupe pas de tout ce qui se passe. Hein. Elle est focus sur ce qu'elle fait.
2: Elle a bien raison.
1: C'est ça. Ah, et le schedule scalala, c'est un mot que j'ai inventé, mais en gros, c'est une question. En gros, c'est toi qui as dit, c'est toi qui as vu. Non, j'ai rien dit, j'ai rien vu, je sais pas.
2: C'est ça, tu traces, tu regardes tout droit.
1: Exactement. Et c'est de là que vient cette danse, en fait. Mm-hmm.
0: Le gars crée des langues carrément, c'est incroyable. En plus de faire de la bonne musique, je trouve que t'as une très bonne communication aussi. Hein. On te reconnaît déjà visuellement, on en a parlé avec ce bonnet et ses oreilles roses.
2: Et les chaussures.
0: Et les chaussures. Il y a des chaussures roses aujourd'hui ou pas là?
1: Non.
0: Ah, tu vois.
2: Claire, les chaussures.
1: Je reviendrai.
0: Ah, les chaussures sont belles quand même.
2: Ah ouais,
1: on essaye.
0: Mmh.
2: C'est verni.
0: Brillant, brillant. Aujourd'hui, tu collabores avec des artistes comme Bambi, Didi B, qu'on a écouté, d'autres. Mmh. Hein, d'ailleurs, t'es venu avec une exclue, avec un big artiste nigérian qu'on écoutera tout à l'heure. Comment on se met en avant quand on est DJ, compositeur, et un peu sortir de cette casquette de métier de l'ombre?
1: Selon moi, les réseaux, ça aide beaucoup.
0: Ouais.
1: Tout à l'heure, je disais encore une fois l'entourage, mais les réseaux, ça aide beaucoup parce que, avec les réseaux, ça te permet vraiment d'exprimer ce que tu as envie d'exprimer. Mmh. Donc, le fait d'avoir, quand je dis entourage, ça peut être une, deux, trois personnes,
2: hein, oui.
1: les gens adéquats autour qui arrivent à te faire avoir assez de recul sur ce que tu présentes. Parce que souvent, tu peux faire un truc, ça ne ressemble pas à grand chose, mais tu es persuadé.
0: Ouais. Mmh.
1: Donc, si tu as en face de toi des gens assez sincères pour te dire, écoute, essaye, ou bien on est assez fou pour essayer, mais au moins on reste dans un cadre raisonnable et sain. Ouais. On envoie, et après on voit comment ça prend. Hein.
0: Mmh.
1: Et c'est comme ça, par exemple, que mes premiers bookings se sont débloqués. Hein, ça veut dire en envoyant des vidéos parce qu'on aimait faire ça. Et c'est des choses qui sont venues naturellement. On n'a jamais été dans le sens de dire on veut faire des trucs sur les réseaux parce qu'on veut de la gloire.
2: Oui.
1: C'était vraiment dans un besoin d'expression. Et parce que si on a le moyen de toucher le plus de gens, c'est par les réseaux, on va le faire.
0: Mmh. Hein.
1: Et on a commencé, on a compris qu'avec ça... C'était aussi un moyen de toucher d'autres personnes, d'atteindre d'autres personnes, de faire du bien. Et... On a même dit à l'église, on a dit, la caméra là, c'est ça qui va vous emmener là-bas.
0: Mmh.
1: Donc dès qu'on a eu ce truc-là, on a dit, ok, d'accord, okay. C'est la musique, mais par la caméra, en fait, c'est un couloir, c'est un grand couloir. Du coup, on s'est dit, ok, on va se mettre devant, on va faire ça bien et on va rendre nos proches fiers de nous. Hein.
2: Mmh. Oui.
0: C'est vrai que grâce au réseau, tu peux être ton propre média et vraiment montrer ta personnalité entièrement. Mais quand tu sors un titre, est-ce que tu communiques comme si tu étais un chanteur?
1: Non, en vrai, aujourd'hui, il y a même plus de communication comme si t'es un chanteur. Moi, je pense que la meilleure façon de communiquer, c'est comme si t'es un auditeur. Hein.
0: Mm.
1: Tu as sorti une chanson, tu l'adores, hein, en vrai de vrai. Souvent ça prend pas, mais le plus important, est-ce que la seule personne qui a écouté, est-ce que la chanson l'a touché?
0: Mm.
1: Est-ce, est-ce que la personne, elle s'est dit, punaise, il m'a quand même respecté. Hein.
2: Mm.
1: En vrai, c'est ce qui compte. Les moyens pour promouvoir, on les trouve toujours, il y a toujours mille et une façons. Mais les moyens de toucher une personne, on n'en trouve pas des milliers.
0: Mm, c'est vrai ça.
1: Et du coup, nous, en tout cas, dans un premier temps, ce qui nous importe, c'est d'abord toucher la personne et le reste, on verra plus tard, parce que le cœur, c'est le plus important à la fin de la journée.
2: Totalement.
0: Puis même DJ compositeur, vous êtes des artistes à part entière aussi, j'ai envie de dire. Hein, même les DJ ont un impact énorme sur la musique et c'est pas les DJ ivoiriens qui vont dire le contraire.
1: Ah oui.
0: On est d'accord. C'est toi, Evan Sam, avec la chanson To Shine. Toi, t'as créé, on parlait des réseaux sociaux, t'as créé un concept, c'est l'afro disco, où tu sais mélanger des sonorités disco et africaines modernes.
1: C'est ça.
0: C'est aussi ça, aussi, d'être un. Enfin, est-ce que c'est un moyen aussi d'être reconnaissable, de créer ce genre de concept?
1: Bien sûr. Mm. Bien sûr, parce que tout est héritage. Hein. Tout ce que j'ai pu découvrir jusque-là, ça a été un héritage pour moi. Tout ce que j'ai pu faire avec plein de personnes. Je me dis, la meilleure façon de le digérer, de le rendre dans la plus belle des façons, c'est de créer quelque chose avec. On dirait ne se perd, tout se transforme.
2: Oui, c'est vrai.
1: Et l'autre fois, quand on s'était rencontré à l'époque, j'avais dit l'afro disco, c'est un style que tu ne connais pas, mais que tu as l'impression de connaître.
0: Mmh.
1: Ça veut dire c'est l'assemblage du présent, du passé, du futur à un même instant. C'est tous les styles, par exemple, ce son-là, c'est un afro-disco. Le son avec Didi B, c'est un afro-disco. Le son avec Bombay, c'est un afro-disco. Parce qu'à la fin de la journée, on veut que tout le monde se retrouve sur la piste de danse.
0: Okay.
1: Que tu sois de telle époque, de telle situation, de telle famille, on se retrouve sur la piste de danse, on partage un moment ensemble. C'est ça l'afro-disco, en fait, à la fin de la journée. Donc, même si aujourd'hui je fais du zouk qui devient coupé décalé, c'est de l'afro-disco.
0: Okay. Okay.
1: Si je fais de la mapiano qui devient, je sais pas, du reggae, c'est de l'afro-disco parce qu'on a rassemblé tout le monde. Mmh. Et c'est ça, c'était ça le truc de la disco de base, rassembler les gens sur la piste de danse.
0: Ok.
1: Donc c'est vraiment ça ce concept-là.
0: Non, ça c'est la bonne parole, comme on dit.
2: Oui, totalement. Le monsieur est sage, hein.
0: Ouais, il est
2: sage. J'ai déjà compris. J'ai compris.
0: Est-ce qu'on t'a déjà justement interpellé, soit sur les réseaux, soit sur, je sais pas, dans la rue? Ah, c'est le mec qui fait l'afro-disco?
1: Oui, c'est déjà arrivé. Bah, même grâce à ce qu'on a fait ensemble aussi, beaucoup de gens, ça leur a ouvert les yeux. Hein.
0: Okay.
1: Et beaucoup de gens aujourd'hui, il y a limite même pour des bookings, les gens, ils appellent mon manager, ils disent, bah, on aimerait Mister Afro-disco.
0: Okay.
1: Ils disent même plus Evan Sam. Il y a des gens, ils savent même pas que tu m'appelles Evan Sam. Pour eux, c'est Mister Afro-disco.
2: Okay.
1: Et du coup, bah, je le prends. Bah, même quand je travaille sur des sons avec certains artistes nigériens, ils m'appellent Disco.
0: Ah, Disco. Ouais. Ah, mais incroyable.
1: Du coup, bah, moi, je suis content parce que ça fait comme à l'époque, par exemple, avec DJ Arafat, il avait mille et un prénoms.
0: Okay.
1: C'était Arafat, Yorobo, Koroman, ouais. Donc c'est le même truc là que je mets sur moi, je prends.
0: Okay.
1: Donc appelez-moi Evan Sam, Afro-disco. Moi je prends seulement.
2: Depuis que tu fais de l'Afro-disco, ta vie elle a changé?
1: Oui, ma vie elle a changé. Ma vie elle a changé parce que on arrive à avoir plus de vues sur le futur.
2: Mmh.
1: Dans le sens où on n'est plus au stade où on se pose des questions. On est sûr que quelque chose peut se faire, quelque chose est faisable. C'est juste comment le faire bien, comment le faire de façon saine et comment rassembler le plus de gens. Mais on n'est plus au stade où on se pose des questions. C'est terminé.
2: Okay.
0: Ça y est, ça avance.
1: Ça
0: avance. Vous avez la direction.
1: Ouais.
0: Evan Sam, compositeur, c'est quelque chose. Et DJ, c'est encore quelque chose.

0: classe, quoi.
1: Que dire. Okay. Dans cette transition, elle est incroyable. Et en plus, là-dedans, bah, tu vois, tu parlais de un peu sur ton piano, tu pouvais découvrir des sonorités du monde entier. Là, on est parti sur des ambiances brésiliennes. T'as mis un peu de musique gnawa du Maroc, et puis après, t'es parti sur du P-Square au Nigeria. Incroyable. Cet extrait, il vient d'un set que tu as fait à Madrid. Sur scène, on voit plein de choses. Il y avait un saxophoniste, toi, t'étais au platine, avec un clavier à côté, un synthé et un drum pad. Donc, un drum pad, c'est un instrument un peu électronique où bah, tu peux faire tes propres percussions. T'as tes baguettes avec toi. Pourquoi t'intègres tous ces instruments dans ton set? Tu pourrais pas te contenter juste des platines?
2: Bah, en fait, avant de me lancer en tant que DJ, on s'est posé la question de, et que c'est avec l'équipe, on s'est posé la question de comment ramener quelque chose de différent, parce que les confrères qui sont déjà là avant, ils le font déjà très bien, ils ont déjà laissé un très très grand héritage. Du coup, comment arriver à quelque chose de nouveau pour donner envie à la prochaine génération de faire encore plus? Et bah, moi j'ai toujours fait plusieurs instruments et je me suis dit, si je dois faire quelque chose que je kiffe, faut que ce soit accompagné de tout ce que j'ai kiffé avant. Et du coup, quand on a commencé à travailler sur ce projet là, bah, il m'a dit, tu veux mettre combien d'instruments? J'ai dit oui. Juste, ça veut dire j'ai dit oui. Ça veut dire, on s'est concerté, qu'est-ce que tu aimes faire? Bah, j'aime faire la batterie, j'aime danser, j'aime le chapeau, j'aime jouer au piano, j'aime mixer. Bah, on met tout, hein. On met tout et on va travailler pour ça. Et pour l'anecdote, c'était même pas, ça s'est passé tellement naturellement parce que j'avais eu une première invitation pour un booking en Côte d'Ivoire. Et j'avais jamais fait ça encore. Et ils nous ont contactés via les vidéos sur les réseaux pour que je vienne justement jouer. Et j'avais pas encore cette configuration. Et j'avais jamais fait ça. Et avec mon équipe, on s'est dit, en vrai, faut le tenter. Du coup, à l'époque, bon, on n'avait pas encore grand chose. On s'est dit, ok, avec l'avance du show là, on va racheter la platine. Et puis deux semaines avant le show, je vais apprendre à faire ça et je vais aller jouer sur.
3: Mais
2: sur
3: non.
2: Exactement. Du coup,
1: avec le drum pad,
2: le piano et tout, avec c'est la première fois de toucher une platine et tout. Et on a fait, hein. Ça veut dire deux semaines là, j'étais comme ça, je m'entraînais et bah, après c'est venu.
3: Mais
2: on est
3: toi,
2: parti,
3: t'es un génie, toi.
2: Ah, franchement.
3: Mon Dieu.
2: On s'est mis dedans comme ça et puis c'est le truc qu'on dit chez nous, on est déjà né.
1: Donc,
2: on va faire comment?
3: C'est ça.
2: Donc,
3: il faut faire.
2: Exactement. Ouais. Mais au mieux, on aurait essayé.
1: C'est bien, vous innovez, vous tentez des nouvelles choses et ça donne des choses incroyables comme ça.
2: Très important.
1: T'as été à Love Nation, je t'ai vu. Au Portugal.
3: La personne voyage.
1: Mais oui, non.
2: Alors
1: tu vois, on a dit Love Nation, le grand souvenir. Elle était comment cette expérience?
2: Elle était magnifique. J'étais déjà parti l'année passée pour faire un show annexe à la Afro Nation. Et franchement, j'ai kiffé parce que c'était ma première fois de voir autant de personnes de notre culture et même au-delà s'intéresser à la musique afro et à la culture en fait. Et c'était surprenant parce qu'il y avait des gens d'Australie, d'Amérique, tous au Portugal, et c'était vraiment agréable de voir tous ces gens-là se réunir pour partager une seule et même passion qu'est la musique.
1: Ça, on adore.
2: C'est ça, et ça m'a motivé. En fait, à cette époque-là, justement, on était parti pour un show annexe et j'avais fait une apparition sur le big stage par Kelly Adana qui nous a ramené là-bas. Et j'ai regardé le big stage comme ça et j'ai fait une prière avec encore mon équipe. On a dit, un jour Dieu va faire, on va jouer ici. Des mois plus tard, on nous a proposé.
1: Et voilà, dit, et ça s'arrête pas. Et t'es venu avec une exclue aujourd'hui. La chanson Hoché, on l'écoute.
2: Ouh,
3: ouais.

0: avec Wanda Mountain.
1: Yes.
0: L'artiste nigérian, c'est fort, hein. Ça sort bientôt.
1: Oui.
0: Ah bah c'est quoi, t'as 30 secondes pour faire ta promo, pas une minute, pas une seconde de plus, pas une seconde de moins.
1: Ok.
2: Top. Alors, promo commence.
1: Je suis sur RFI aujourd'hui et je vous donne rendez-vous déjà à La Cigale ce 14 janvier 2027 pour un show, un concert exclusif avec plein d'invités, plein de danseurs, plein de strass et paillettes, ça va être incroyable. Mm-hmm. Mon prochain single qui sort aussi à la rentrée, Oshé, avec Wanda Banton. Et avant ça, un autre single qui sort avec Ojiaba qui s'appelle Aladji. Donc je vous donne rendez-vous très très bientôt sur les réseaux sociaux avec Evan Sam sur RFI. On est ensemble.
2: Ouais.
1: Faites ton boucan.
0: Non, tu nous as fait plaisir là.
1: Merci, ravi de t'avoir rencontré aujourd'hui, vraiment, avec plaisir, franchement, je suis très content aussi.
0: On te souhaite plein de belles choses pour la suite,
1: ouais,
0: mais
1: vous aussi.
0: On se fait pas de soucis pour ça, un délire.
2: Bah non, pas de soucis pour toi, pas du tout.
1: Que Dieu vous bénisse à la prochaine.
2: Merci.
0: Merci d'avoir été avec nous aujourd'hui dans Fais ton boucan. Rendez-vous demain, c'est la fin de cette émission. Même heure, on recevra cette fois-ci l'artiste camerounais Si Fort.
2: Exactement.
0: Ça va être bien aussi. Salut tout le monde.
2: Salut.

0: bientôt fini ce boucan.
1: Hein?
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8: Le journal avec vous, Diane Berger. Bonsoir Diane.
9: Bonsoir Delia, bonsoir James, bonsoir à toutes et tous. À la une de ce journal, toujours ces incendies qui ravagent le sud de l'Europe. Dans le sud-ouest de la France, les flammes n'ont pas gagné de terrain aujourd'hui. Mais ce n'est pas pour autant la fin de la guerre contre les incendies. Les pompiers restent très vigilants. L'Ukraine se prépare à une nuit de frappes violentes de la part de la Russie. L'armée de Kiev manque de moyens pour sa défense antiaérienne. Mais il faut souligner aussi que Moscou peine également à protéger son territoire. On verra ensemble pourquoi. Au sommaire de ce journal également, ce revirement de Washington. Les États-Unis vont débloquer 600 millions de dollars pour l'Alliance mondiale du vaccin Gavi. Et face au déclin démographique, Tokyo a lancé une application dédiée pour célibataires qui veulent se marier, avec un résultat limité, 265 couples formés seulement en 2 ans. Des nouvelles rassurantes nous viennent de Gironde, dans le sud-ouest de la France. L'incendie n'a pas progressé aujourd'hui, selon la préfète, malgré la hausse des températures. Si la calmie se confirme, elle le promet, un retour à une vie plus normale va devenir envisageable pour les 200 000 personnes évacuées. Le bilan reste donc pour l'instant de 42 000 hectares brûlés. Et les pompiers sont prudents, à l'image du commandant Mathieu Jomain, pompier professionnel au SDIS de la Gironde, chef de secteur.
10: Cette situation, elle reste précaire. En témoigne ce que l'on vit avec des reprises. Alors, dans les parties brûlées, c'est pour ça que la superficie n'évolue pas depuis plusieurs jours. Un grand nombre de parcelles demeurent préservées parce que le feu est passé à côté ou est passé trop vite. Ce qui était un avantage avant devient quelque part une gêne. Il reste des parties vertes, des parties pleines de combustible qui restent susceptibles d'être enflammées à proximité des foyers résiduels. L'intégralité des composantes est déployée pour arriver à bout de ce monstre qui a parcouru 42 000 hectares et qui, à la faveur des températures qui s'élèvent et du vent qui revient, souhaiterait reprendre de l'intensité, mais on va le laisser au sol.
9: Le commandant Mathieu Jomain en Gironde, il répondait à Nicolas Roca. Dans le département du Var, maintenant plus à l'est, plus de 600 personnes ont reçu l'ordre d'évacuer ce soir à cause d'un nouveau départ de feu. Et près de Paris, l'incendie de Fontainebleau inquiète à nouveau les pompiers. Les fortes chaleurs ont en effet provoqué une importante reprise des flammes aujourd'hui. 7 hectares ont brûlé. La situation devient plus favorable près de Madrid en Espagne. Presque toutes les personnes qui ont dû évacuer à cause de l'incendie ces derniers jours peuvent retourner à leur domicile. L'incendie qui touche les environs de la capitale espagnole est toujours actif, mais techniquement stabilisé selon les autorités. Les autorités qui surveillent aussi de près les flammes en Turquie. Selon le président Recep Tayyip Erdogan, 90 foyers d'incendie ont été recensés dans son pays ce mercredi. 81 sont maîtrisés, dit-il. Et en Grèce, les incendies sont meurtriers. 2 pompiers sont morts sur l'île de Crète, 1/3 dans le Péloponnèse. L'Ukraine se prépare à des frappes massives cette nuit. Selon Volodymyr Zelensky, le président ukrainien, les Russes préparent en effet une attaque importante depuis plusieurs jours et elle pourrait avoir lieu dans les heures qui viennent. La nuit dernière, c'est l'Ukraine qui a frappé fort en Russie. Des drones ont touché des raffineries de pétrole et des installations logistiques dans plusieurs villes russes, notamment celle de Perm, à plus de 2000 km de la ligne de front. Il y a quelques jours, c'était Moscou, la capitale russe, qui était visée par près de 400 drones. Alors, même si la plupart ont été interceptés, ces frappes rappellent que la défense anti-aérienne russe n'est pas infaillible, souligne Maxime Beznouchok, expert militaire ukrainien, chercheur associé au Center for Global Europe.
0: La plus grande faiblesse de la défense anti-aérienne russe, c'est l'immensité du pays. La Russie ne peut pas tout protéger en même temps. Elle doit donner la priorité à Moscou, à Saint-Pétersbourg, aux aérodromes militaires, aux raffineries et à certaines infrastructures stratégiques. Avec une ligne de front très longue avec l'Ukraine, elle doit constamment choisir où déployer ses systèmes de défense et ses missiles intercepteurs qui coûtent très cher. Chaque attaque ukrainienne produit donc un effet cumulatif. L'Ukraine peut lancer des centaines de drones par jour et il est difficile de tous les arrêter. Et puis il y a une deuxième faiblesse majeure, c'est cette concentration des infrastructures logistiques et industrielles, car la Russie a tout centralisé, les grandes raffineries, les entrepôts, ses centres de distribution. Ils sont donc extrêmement efficaces mais aussi très vulnérables. Quelques frappes peuvent suffire à perturber l'approvisionnement en carburant, la logistique militaire et la distribution intérieure dans toute la Russie.
9: L'expert militaire ukrainien Maxime Beznouchok, qu'il répondait à Sofia Katsenkova. Les affrontements reprennent au Moyen-Orient. Les frappes américaines ou saoudiennes ont fait 20 morts dans l'est de l'Irak, dont 5 iraniens. La télévision iranienne annonce aussi aujourd'hui des frappes américaines dans le nord-ouest de l'Iran. Donald Trump, le président des États-Unis, a promis de frapper fort après une attaque iranienne contre une base américaine en Jordanie la nuit dernière. C'est le dernier revirement en date de l'administration Trump. Les États-Unis vont débloquer 600 millions de dollars de financement destinés à l'Alliance mondiale du vaccin Gavi, chargée de distribuer des vaccins à prix abordable dans le monde. Cette enveloppe, Mélissa Barra, le ministre de la Santé, l'antivax Robert F. Kennedy, l'avait pourtant gelée. Mais Washington reprend sa collaboration avec Gavi.
1: Robert Kennedy a-t-il fini par pousser à bout les membres de l'administration Trump ? Marco Rubio l'assure, le département d'État ne lui retire pas le dossier Gavi et son opinion sera toujours écoutée. Mais il le rappelle aussi, les relations qu'entretiennent les États-Unis avec l'Alliance mondiale du vaccin, c'est une prérogative du département d'État qui a toujours supervisé son financement puisque Washington apporte un quart de son budget. Le Congrès avait alloué pour 2025 et 2026 un total de 600 millions de dollars destinés à cet organisme international qui vaccine chaque année plus de la moitié des nouveau-nés dans le monde. Montant bloqué par Robert Kennedy, ministre ouvertement vaccino-sceptique, qui veut faire pression sur Gavi pour que l'Alliance élimine de ses vaccins le timérosal, un composant qu'il juge dangereux. Une thèse maintes fois démentie. Alors que l'administration Trump a drastiquement réduit l'aide internationale, un groupe bipartisan influent au Congrès a désavoué le ministre et insisté pour débloquer les 600 millions de dollars avant le 30 septembre prochain, date à laquelle les fonds expireront. Pour la sénatrice républicaine Susan Collins, l'enjeu est de stopper les épidémies avant qu'elles n'atteignent les frontières des États-Unis.
9: Mélissa Barra, toujours aux États-Unis, la Fed ne change pas ses taux d'intérêt malgré l'inflation et la pression de la Maison-Blanche. Kevin Warsh, le président de la Banque centrale américaine, estime que l'économie du pays reste d'une solidité impressionnante et il appelle à rester patient. Je cite ces mots, il n'y a pas de baguette magique pour réduire l'inflation. Comment enrayer la baisse de la natalité ? Le Japon est tombé sous la barre des 120 millions d'habitants, une première depuis 42 ans. La population vieillit, il n'y a plus assez de naissances. Pour tenter de stopper le phénomène, le gouvernement local de Tokyo tente une option avec l'intelligence artificielle, une application lancée il y a 2 ans pour mettre en relation des célibataires. Mais les résultats sont marginaux. Elena Tomic.
2: L'application Tokyo Enmusubi, qui signifie littéralement « union du destin », a tout pour plaire. Lancée en septembre 2024 par le gouvernement de Tokyo, elle a pour objectif de faciliter les rencontres des célibataires intéressés par le mariage, mais qui pour une raison ou une autre ne passent pas à l'action. L'intelligence artificielle utilisée par l'application permet en 3 étapes de présenter aux candidats des personnes compatibles. Depuis son lancement, sur 36 000 candidats, seuls 16 000 ont été retenus en raison de filtres très stricts. Preuve de revenus, de célibat et entretien de motivation au mariage, et seulement 265 couples se sont mariés. Un résultat anecdotique face à l'ampleur de la crise démographique. Coût élevé de la vie et de l'éducation des enfants, culture du travail intense, précarité des emplois des jeunes, les experts notent que les dizaines de mesures prises depuis les années 90 n'ont pas réussi à inverser la courbe. Le vrai défi du Japon serait de réduire les freins économiques au mariage et d'accepter les formes de famille plus diverses.
9: Gianni Infantino se défend face au tollé de sa proposition. Vendre des parts de la Coupe du Monde de football à des investisseurs privés, c'est une opportunité, dit le patron de la FIFA, la Fédération Internationale de Football, mais pas une obligation. Son projet a été dénoncé par plusieurs organisations sportives, dont l'UEFA, la Confédération Européenne du Football, mais aussi par de nombreux dirigeants de pays. Pour le Premier ministre britannique Andy Burnham, par exemple, la Coupe du Monde n'est pas un produit, le football n'appartient pas aux investisseurs, mais à ceux qui remplissent les tribunes. Et puis BTS, le plus grand groupe de K-pop, va boycotter les Grammy Awards, la plus prestigieuse cérémonie de remise de prix du monde de la musique aux États-Unis. Les mégastars coréennes refusent la création de nouvelles catégories, dont une dédiée à la pop asiatique. Le groupe espère être apprécié pour ce qu'il est et non pas pour son pays d'origine, dit-il. Le boys band était pressenti pour obtenir le prix du meilleur album de l'année. Il est maintenant 21h10 en temps universel.
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11: Bonjour et merci d'écouter RFI. Je suis ravi de vous retrouver pour l'été en podcast. Nous poursuivons aujourd'hui l'écoute d'une fiction sonore intitulée Caleb. Elle s'inspire du roman Terre Sainte écrit par le Sénégalais Mohamed Mbougarsa. Pour rappel, l'action se déroule à Caleb, une ville sahélienne où sévit une milice islamiste. Dans le précédent épisode, le Rambage, un journal de résistance, a été diffusé massivement. L'étau se resserre autour de celles et ceux qui l'ont rédigé. Le capitaine Konaté, chef de la milice, cherche à tout prix à les identifier et à les punir de ses propres mains. Aujourd'hui, Caleb, épisode 7, souffle commun, fouille sous tension chez les camarades.

0: Épisode 7. Souffle commun.
1: Ils avaient été obligés, de peur que le capitaine ne les guetta, d'attendre qu'il fît jour et que Caleb s'éveilla vraiment pour sortir du bar et se disperser. Ils s'étaient séparés après avoir décidé de laisser passer quelques jours avant de tenter de nouveau de distribuer massivement le journal. Cela leur laissait le temps de réfléchir à la situation et de voir comment elle évoluerait. Avant de partir, Madigan avait fait ses adieux à tout le monde, particulièrement à ceux qui ne résidaient pas à Caleb. Faye avait paru très affecté par le départ de la jeune femme. Au cours des réunions, ils s'étaient progressivement rapprochés tous les deux, sans que pourtant l'on pût parler de liaison. C'était une de ces relations indécises, perdues entre l'amitié, la tendresse, la sympathie, la complicité, l'agacement mutuel et peut-être l'amour. Nul ne savait ce qui se passait entre eux. Eux-mêmes le savaient-ils? Madigan lui avait dit au revoir en dernier. Ils avaient échangé une accolade qu'il n'avait pas voulu longue, mais qu'il avait été malgré tout. Ils étaient ensuite partis, un à un, selon la procédure dont ils usaient habituellement. Faye ne s'était pas retournée vers Madigan au moment de sortir. Elle sortit après lui, ne regarda pas dans la direction vers laquelle il était parti et s'empressa de se mêler à la population de Caleb pour s'y perdre et s'y réfugier. Elle marchait, guidée par le hasard, croisant et dépassant sans avoir le temps de les regarder des milliers de visages. Elle ne sait que penser d'elle-même. Cela ne lui ressemble pas d'être lâche et c'est pourtant cette impression qu'elle a. Mais d'un autre côté, tous ces visages au nom desquels elle s'est engagée dans la rédaction du journal n'ont rien demandé. Ce sont des visages indépendants et fermés qui agissent à leur guise et que l'on ne doit sous aucun prétexte prendre en otage en présumant de leur volonté, de leur désir, de leur courage. Et puis se demande-t-elle, qu'est-ce que le courage ici et maintenant à Caleb ?

0: Dior Camara évitait encore de s'adosser à quelque surface que ce soit. Elle préférait s'allonger sur son lit. Ses blessures commençaient à cicatriser, mais elle en ressentait toujours les démangeaisons.
1: C'est toi, Lauréa ?
2: Comment as-tu su que c'était moi ? Je voulais que tu devines.
1: Et comment aurais-tu fait pour me faire deviner ? J'aurais tout de suite reconnu ta voix.
2: Eh bien, j'aurais pris la voix de papa, puis celle d'Idrissa.
0: Elle fait des imitations de son père et de son frère qui font rire Dior. Puis Rokaya vient se coucher et pose sa tête sur les genoux de sa mère. Dior murmure une chanson.
2: Est-ce que tu as toujours aussi mal, maman ? Est-ce que tes blessures au dos te grattent toujours ?
1: Non, ma chérie, ça ne me fait plus mal. Vous avez tous bien pris soin de moi. Toi, ton frère et ton père, bien sûr. Et c'est surtout pour cela que je n'ai plus mal. Parce que vous êtes là. Et à chaque fois que je sens que ça fait mal, je pense à vous. Et ça me calme. Tu comprends?
2: Oui, je crois que tu comprends. Maman?
1: Oui, ma chérie.
2: Je suis désolée qu'on t'ait blessée. C'est à cause de moi et je ne t'ai jamais dit merci.
1: C'est toi qui m'as sauvé la vie ce jour-là, ma princesse.
2: Moi?
1: Si tu n'avais pas été là, j'aurais crié. C'est en cela que tu m'as sauvée. C'était très, très, très courageux de ta part, ma chérie. C'est à moi de te remercier plutôt.

0: Tu sais, maman, ce que je lui dirai est insensé. Tu vas encore croire que c'est une invention de ma part.
1: Dis-moi toujours.
0: Tu promets que tu ne le diras pas à Idrissa? Il va se moquer de moi.
1: Je ne lui dirai rien. Ça restera entre nous.
0: Eh bien, ce jour-là, pendant que j'étais dans tes bras, je pleurais. Tu sais, ce n'était pas parce que j'avais peur. Ce n'était pas parce que j'avais eu une petite coupure à la main. C'est parce que je sentais chaque coup que tu recevais. C'est comme si le fouet traversait ton corps pour toucher le mien. Toi, tu te taisais. Et moi, j'ai crié pour toi.
1: Merci d'avoir crié pour moi. C'est comme ça que j'aurais voulu crier.
0: Pourquoi ne l'as-tu pas fait alors?
1: Parce que celui qui me frappait, il aurait cru qu'il me faisait mal.
0: Il ne te faisait pas mal?
1: Si, bien sûr. Mais je ne voulais pas le lui montrer. C'est pour ça que je n'ai pas crié. Et aussi parce que je savais que tu étais là et que tu criais pour moi.
0: Dis-moi, maman.
1: Oui, ma fille.
0: Est-ce que tu crois qu'un jour tout redeviendra comme avant, que les personnes avec des armes partiront?
1: Je ne sais pas, chérie, mais je l'espère. Je prie chaque jour pour cela.
0: Papa m'a dit qu'il y croyait et qu'il était certain qu'il partirait bientôt. J'ai aussi demandé à Idrissa hier soir.
1: Ah oui? Et que t'a-t-il dit, lui?
0: Il a d'abord dit qu'il ne savait pas. Puis, quelques instants plus tard, il a dit qu'il...

0: Ah, je... Qu'est-ce que ça peut bien être à cette affiche?
1: Assalamu alaikum. Docteur Samar, j'espère que nous ne vous dérangeons pas.
0: Nous nous apprêtons à dîner.
1: Ce ne sera pas long, docteur. Pourquoi êtes-vous ici avec vos hommes?
2: Simple patrouille. Nous sommes toujours à la recherche d'informations au sujet de ce journal. Vous savez?
0: Oui, je sais.
2: L'avez-vous lu, docteur?
0: Je l'ai lu, et vous n'en trouverez pas ici. Je l'ai ouvert par curiosité le jour de sa parution dans la ville. Je l'ai laissé où je l'avais trouvé, devant la mosquée.
2: Voilà une attitude que tous les habitants auraient gagné à adopter.
0: Ceci dit, docteur, je dois effectuer cette fouille.
2: Non pas que je doute de votre parole, mais parce que c'est une loi. Nous l'avons fait pour d'autres familles. Il n'y aurait aucune raison pour que nous ne le fassions pas pour la vôtre.
0: Ce serait même injuste. Vous en conviendrez.
2: Naturellement.
0: Bien. Alors permettez à mes hommes de fouiller votre maison. Cela prendra quelques minutes.
2: L'habitude a fini par nous exercer. Nous allons directement chercher des preuves dans les endroits où les traîtres les cachent et croient les dérober à la vérité.
0: Faites donc. Il n'y a pas de traître ici.
2: Mais avant.
1: Oui, docteur.
0: J'aimerais que vos hommes laissent leurs armes ici. J'ai des enfants dont un est encore jeune.
2: Oh, mais naturellement, docteur.
3: Dior, dès qu'elle a reconnu la voix du capitaine, avait demandé à Rokaya de venir près d'elle. Celle-ci demeurait assise sur le canapé, arborant un air absolument indifférent. Elle ne bougea, ni ne se retourna lorsque les gardes entrèrent dans la maison et se dirigèrent directement vers les autres pièces, sans regard ni salutation.
2: Assalamu alaikum, Adia Dior.
4: Bonsoir, capitaine.
2: Excusez-moi d'avoir interrompu un moment familial si important. Mais cela ne durera pas longtemps, je vous le promets.
4: Faites donc ce que vous croyez être votre travail, capitaine.
2: Mon devoir, madame. Mon devoir. Je vois en effet que vous avez une petite fille chez vous. Elle est très jolie, Manchallah. Comment s'appelle-t-elle?
4: N'aie pas peur, ma chérie.
2: Comment t'appelles-tu, petite? Ah, je te fais donc peur. Et pourquoi?
5: Tu es méchant.
2: Ah bon? Et qui te dit ça?
5: Ce sont les enfants dans la rue qui le disent.
2: Ah oui? Les enfants? Et pourquoi ça?
0: Capitaine, je vous prie de laisser tranquille ma fille, s'il vous plaît. C'est encore une enfant.
5: Qu'avez-vous fait de Poucho? Qu'avez-vous fait de tous les autres chiens?
3: La question de Rokaya surprit tout le monde. Et le capitaine lui-même demeura interloqué quelques secondes. Il ouvrait la bouche pour répondre lorsqu'Idrissa entra dans la pièce.
2: Ah, voilà donc l'autre enfant. Je me demandais bien où il était. Tu es bien discret, mon garçon.
6: Dites à vos hommes, capitaine, de ne pas déranger mes affaires, s'il vous plaît.
2: C'est déjà fait, jeune homme. Les bruits que vous entendez ne sont pas ceux d'un saccage. Nous avons l'habitude des fouilles et remettons en place tout ce que nous avons déplacé.
3: Karim reporta ses yeux sur Dior en se disant que c'était une étrange famille qu'elle avait là. Elle semblait en effet être le seul îlot de calme et de sérénité de cette maison. Et il n'y avait que dans ses yeux qu'il ne décelait pas cette forme de haine, brutale chez son mari, froide chez son fils, amusante chez sa fille, qu'il rencontrait dès qu'il se tournait vers eux. Elle le fixait, avec une sorte de compassion, voire de pitié, avec des yeux doux et calmes, presque maternels. Il se troubla, mais ne détourna cependant pas la tête.
7: Bon, il ne reste que la cuisine à vérifier, capitaine.
2: Inutile, on s'en va.
7: Mais il y en a peut-être là. Souvenez-vous, capitaine, la famille d'hier a dissimulé deux dans la cuisine. Peut-être que...
2: On s'en va. Allez. Dites-moi, madame, je ne vous ai même pas demandé comment se portait votre dos.
4: Il cicatrise bien.
2: Alhamdoulilah. Sachez que les hommes coupables ont reçu le châtiment qui s'imposait.
4: Ce n'était pas mon souhait, capitaine. Mais vous avez juste fait votre travail, je suppose.
2: Mon devoir, Adia. Bonne soirée, les enfants. Même si j'aurais souhaité savoir ton nom, petite.
3: Rokaya lui fit une grimace. Idrissa ne réagit pas et continua à lire tranquillement son livre. Le capitaine, que ses hommes attendaient, se dirigea ensuite vers la sortie. Derrière lui, Malamine claqua la porte.

c'était le 7e épisode de Caleb, une série audio produite par Making Waves. Prochain épisode demain, mais les 10 épisodes de la série sont déjà disponibles à l'écoute sur les sites et applications de RFI. Je vous propose de me retrouver après Sina Makossa, un titre choisi par nos programmateurs. Il est signé Mutoni Drummer Queen.

0: Je vous invite maintenant à plonger dans l'histoire du cinéma africain sur RFI, avec l'un de ses pionniers, le Guinéen Cheikh Doucouré, à qui l'on doit notamment le Ballon d'Or.
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2: Bienvenue dans Cinéaste Afrique, la série qui met en lumière les classiques des cinémas africains en faisant entendre la parole de celles et ceux qui, hier comme aujourd'hui, façonnent l'histoire du 7e art sur le continent.
3: Merci. Donne-moi le ballon.
4: C'est mon ballon.
3: Donne-moi le ballon, le match est en train.
4: Quel match?
3: Quartier Coco contre préfecture.
4: Je pratique, joue.
3: Non, tu es trop petit.
4: Non.
2: Je suis Kierno Souleymane Diallo, réalisateur de documentaires, et je vous propose dans cet épisode un voyage au cœur de mon pays, la Guinée, pour vous parler d'un film qui a profondément marqué mon enfance, le Ballon d'Or. C'est l'histoire d'une ascension sociale portée par le football, vécue et racontée à travers les yeux d'un enfant nommé Bandia. Ce long métrage a été réalisé par celui qui est, sans aucun doute possible, l'un des plus grands cinéastes de Guinée, Cheikh Doucouré.
5: Le Ballon d'Or, l'émancipation par le football. Un épisode de Cinéastes d'Afrique consacré au film de Cheikh Doucouré. Une série produite par RFI en partenariat avec la Cinémathèque Afrique de l'Institut français.
6: Je suis un cinéaste libre qui a compris la douleur de la création et aussi le bonheur de communication avec un public qui a compris votre cinéma, qui ne veut même pas savoir comment le film, tout ce qu'il y a eu autour, mais ce qu'il doit, c'est ce qui se passe sur l'écran et c'est ça ma récompense.
2: Et nous, notre récompense, c'est d'avoir grandi avec un film comme le Ballon d'Or, de nous être imaginés dans la peau du jeune Bandia et d'avoir un temps rêvé d'une carrière de footballeur. Mais derrière l'apparente légèreté de ce film, il y a le parcours d'un homme parti de sa Guinée natale à l'âge de 20 ans pour entreprendre un long périple vers la France qui lui a pris un an. Cette expérience fondatrice marquera profondément son œuvre et l'accompagnera tout au long de sa carrière. Cheikh Doucouré.
6: Ce qui m'a vraiment interpellé quand j'ai voulu faire du cinéma, c'était l'immigration, le voyage d'un continent à un autre continent. Bon, ça a toujours été comme ça, parce que quand, effectivement, Bako l'autre rive, c'est sur le voyage. Ballon d'Or, c'est sur le voyage. Blindé Ben, c'est aussi le voyage. Le voyage, même inconsciemment, quitter un continent vers un autre continent, et l'accueil, tout ça, ça m'a toujours intéressé dans mon cinéma. Et c'est vrai que si je dois me définir, je fais un cinéma social. Et dans ce cinéma social, il y a le cinéma de combat, parce qu'il y a une lutte hein, par rapport à une situation, par rapport à une revendication. Oui, moi je me place parmi les cinéastes qui font du cinéma social.
2: Pour prendre le Ballon d'Or, il faut revenir sur le parcours de Cheikh Doucouré. D'abord comédien, puis réalisateur. À Paris, il apprend le métier de comédien de théâtre au Cours Simon et aux côtés des plus grands comme Patrick Chéreau et Robert Hossein avant de s'affirmer comme scénariste, puis cinéaste. En 1978, il co-écrit Bako l'autre rive avec le réalisateur Jacques Champreux. L'histoire inspirée de sa propre vie parle de l'émigration et du voyage du Sénégal vers la France. Ensuite, comme il nous l'a rappelé, il signe ses premières réalisations, dont le film Blanc d'Ébène, qu'il tourne en 1991 sur l'histoire des tirailleurs africains pendant la Seconde Guerre mondiale, et bien sûr le Ballon d'Or en 1994. À chaque fois, les mêmes interrogations autour de l'exil, l'émigration et le racisme.
6: La genèse du Ballon d'Or est arrivée quand j'ai été tourné en Guinée, le film Blanc d'Ébène. Étant natif de Cancan, pendant mon enfance, nous avions des ânes qui tiraient les chariots et avec ça, les gens allaient chercher du bois mort. Et quand je suis venu 20 ans après pour faire Blanc d'Ébène, j'ai vu des jeunes qui étaient attelés à la place des ânes, qui eux tiraient les chariots pour aller chercher le bois mort. Je me suis dit, mais ces jeunes-là, il y a eu une bataille pour pouvoir arriver à vivre avec cet argent. Mais c'était des vrais sportifs. Parce que quand ils tiraient les chariots, ils étaient vraiment bien formés, des grands sportifs. Je me suis dit, ah, je vais parler de ces jeunes-là, mais dans le sport, et parler aussi de leur vie de tous les jours, le combat qu'ils mènent, mais le sport peut être intéressant. Je me suis dit, bon, le sport le plus populaire, le plus aimé partout, c'est le foot.
2: Ce que vous entendez, c'est l'ambiance survoltée du grand stade de Conakry. Et cette scène assez incroyable du film, où Bandian et son ami Bouba assistent au match perché en haut d'un pylône.
7: Monte plus haut, petit frère, monte plus haut.
2: Il faut s'imaginer cette séquence du film.
7: Non !
2: Bandian profite d'un dégagement raté pour intercepter le ballon. Et là, incroyable, il saute sur le toit et se met à jongler sous le regard stupéfait des milliers de spectateurs. Je me souviens très bien de la première fois où j'ai vu ce film. C'était à la télévision nationale où il était régulièrement diffusé. Je me suis tout de suite imaginé à la place de Bandian. Chaque dribble, chaque action, ça aurait pu être moi. D'autant plus que j'adore ce sport. Alors si j'avais su qu'il y avait eu un casting pour jouer dans le Ballon d'Or, j'aurais évidemment tenté ma chance, comme à peu près tous les gamins de Guinée.
6: Quand j'ai rencontré Bandian, il était dans une école de quartier à Boulevine, à Conakry. Et j'avais fait un casting de 3500 jeunes footballeurs, 3500. Commencé par Paris, toute la banlieue parisienne avec les jeunes Africains. Je suis allé au Sénégal, je suis allé au Mali et ils sont tous filmés. J'ai une cassette du casting du Ballon d'Or. Et quand on a visionné justement ces roches, il y avait un petit bonhomme qui était vif et tout. Et c'était Bandian. Aboubakar Souma, de son nom, le baptême, il n'avait que 12 ans. Et oui, la grande découverte de voir ce jeune garçon de 12 ans très très vif. Et je me suis dit, bon, mais voilà, c'est un de mes personnages principaux. Et j'ai eu la chance de rencontrer un homme formidable, le premier ballon d'or africain qui était Salif Keïta du Mali. Et j'ai voulu parler aussi du football en Afrique, notamment en Guinée, parce que le football en Guinée était contrôlé par un côté socialiste. Des footballeurs guinéens qui étaient tous des fonctionnaires de l'État. Sékou Touré, quand les gens allaient jouer, s'ils perdaient, automatiquement, au retour en Guinée, ils allaient en prison parce qu'ils avaient perdu. Alors, vous voyez, c'était un peu comme la Russie, il fallait à tout prix gagner. Et c'est là que je suis allé voir Salif Keïta de Mengo, au Mali. Je lui ai proposé le rôle et tout de suite, lui, il m'a dit oui. Et j'ai eu la chance de rencontrer Salif Keïta que je connaissais déjà, parce que dans les années 70, quand il était à Saint-Étienne, il a été une des premières vedettes du football africain. Oui, on a eu une très très grande amitié. Il est venu en Guinée, on a tourné. Et après, on a fait la promotion du film.
8: Qu'est-ce que c'est que ce bordel là? Ça y est? Tu te prends déjà pour un champion, hein?
4: Mais c'est...
8: Ça suffit! Sans esprit d'équipe, tu ne pourras rien. Et ta place sera sur le banc.
4: Ça veut dire que je ne jouerai pas contre les castors, c'est ça?
8: Exactement. S'il te faut un an de plus pour te mettre ça dans la tête, on prendra un an. Ouais, c'est ça. Continue à faire le con.
2: La voix qu'on vient d'entendre, c'est justement Salif Keïta. Salif Keïta est le premier footballeur africain à recevoir le Ballon d'Or. C'était en 1970. Ici, dans le film, il incarne Karim, l'entraîneur du centre de formation de Conakry, chargé d'accompagner les jeunes talents du football guinéen. Cheikh Doucouré s'est inspiré de sa trajectoire hors du commun et lui a proposé de faire l'acteur pour ce film. Salif est mort en 2023, mais dans le milieu du football, sa légende demeure. Au moment de la sortie du film, en 1994, le footballeur se remémorait des souvenirs d'enfance.
9: Moi, c'est une partie de mon histoire, une partie de l'histoire de tous les footballeurs africains qui ont évolué. Tous les footballeurs, tous ces footballeurs se reconnaissent en ce petit bandien. Parce que, en fait, notre vie n'est pas tellement différente. Quand j'étais gamin, j'étais à l'école. Après, j'ai été dans un centre de formation. Et puis, de là, je suis devenu maître d'internat. Et à 19 ans, comme je ne pouvais pas partir, parce que j'étais considéré comme un patrimoine national, on m'a gardé alors que tous mes collègues de classe étaient partis avec une bourse en Union soviétique. Moi, je suis resté à Bamako comme maître d'internat. Au départ, je n'avais aucune intention de partir en France. J'étais très bien au Mali et j'étais déjà considéré à 18 ans comme le meilleur footballeur d'Afrique. Et j'étais vraiment bien. Je voyais le président de la République quand je voulais. J'étais, franchement, j'étais vraiment bien. Mais pour les enfants actuellement, oui. C'est-à-dire que nous, on jouait au ballon parce qu'on aimait jouer au ballon. On n'avait pas cette idée de venir jouer en Europe parce que il n'y en avait pas tellement. Il n'y avait pas tellement de footballeurs africains en Europe. Mais avec, je crois, ma venue, avec celle de beaucoup d'autres qui m'ont suivi, les Africains ont commencé à penser qu'ils peuvent s'en tirer en jouant au ballon. Donc il y a pas mal de gosses qui rêvent de ça. Surtout que les médias sont développés, il y a beaucoup de communication entre le nord et le sud. Ben, c'est tout ce qui se passe aujourd'hui en France, on le voit tout de suite à Bamako.
2: Cheikh Doucouré.
6: Prendre ce jeune de 12 ans, le séparer de sa famille pour l'envoyer dans un pays tel que la France, et là il y a le thème de l'immigration, et puis aussi l'envie de gagner. Hein. Et je voulais parler de ça. Et peut-être aussi, je me retrouvais, moi qui suis venu à pied pendant une année à traverser les frontières, arriver à Las Palmas, continuer. Parce qu'aujourd'hui, on parle beaucoup de l'immigration. Les jeunes Sénégalais qui quittent le Sénégal à bord des pirogues, qui chavirent, tout ça. Mais moi, je l'ai fait. Je l'ai fait en 64, même avant, 63. Je suis passé par là. Je suis allé en Mauritanie, il y a des départs vers la Mauritanie, et de la Mauritanie vers Las Palmas, on parle de Las Palmas. On a été les premiers à arriver là. Ce qui fait que, je crois qu'à travers tout ça, le voyage, l'immigration, quelque part, je me voyais en bandien jeune, qui était obligé de quitter sa famille pour venir, peut-être aussi avec l'envie de gagner, et aussi le football affairiste, parce que le Libanais qui le fait venir est considéré comme un esclavagiste, mais d'un autre côté, au village, les gens le trouvaient comme un bienfaiteur, parce que l'argent qu'il lui pouvait donner, c'est quelqu'un de très gentil, mais on tenait plus compte de ce que cet enfant allait devenir.
10: Ça va les sportifs? Je suis passé à l'internat, c'est pas le grand confort. Toi, t'as besoin d'un associé.
11: Un associé? Pourquoi faire?
10: Avec ton savoir-faire et mon argent, on peut se faire une petite fortune. Hein? Ben voyons, ton école, c'est une pépinière. Une véritable mine d'or. Oui. Hein? Et en Europe, ils cherchent du sang neuf. Ils en ont besoin, ils ont beaucoup d'argent.
11: Je ne suis pas là pour les vendre. Je les forme pour le football africain.
10: Oh, tout de suite les grands mots. Idéaliste. Réveille-toi, Karim. Maintenant, le sport, c'est du fric. Ce petit, hein? Je l'ai vu tout de suite. C'est une graine de champion. Ouais, tu le sais, ça, toi, non? Et un champion, ça vaut de l'or. Regarde Carl Lewis. Quand il court 10 secondes, hein, il fait 100 mètres et 100 000 dollars. 10 000 dollars la seconde, bordel! Tu te rends compte?
11: Écoute, moi, je suis un entraîneur, pas un négrier.
10: N'oublie pas que c'est moi qui te l'ai amené, bordel! Allez,
2: allez. Dans cette scène du film, Tout se joue entre Karim, l'entraîneur du centre de Conakry, et Béchir, un homme d'affaires libanais qui a repéré le talent du jeune Banyan. L'un veut le protéger, l'autre l'exploiter en se faisant de l'argent sur son dos. Ce face-à-face met en lumière une question essentielle. Le football est-il un chemin vers une forme d'émancipation sociale ou un terrain miné par les inégalités et l'exploitation des jeunes talents africains? Claude Leroy, ancien footballeur et entraîneur, nous éclaire sur ce sujet des négriers du foot.
12: Mais en plus, c'était, moi, Salif, c'était un ami, on s'est bien connu, on a joué l'un contre l'autre. C'était en plus une très grosse personnalité. Bon, il a été ministre des sports au Mali, mais c'était vraiment quelqu'un qui réfléchissait sur sa passion, ce qui n'est pas toujours le cas dans le monde du foot. Et lui, il s'est battu toujours contre ça, parce que véritablement, la seule chose qui l'intéressait, lui, c'était le foot. C'était sa passion exacerbée du football. C'était un fou amoureux du football. Et bien évidemment, à cette époque-là, quand vous rentrez en considération des problèmes d'argent, ça le dépassait complètement, parce que jamais lui s'est positionné comme ça. Lui, la seule chose qui l'intéressait, c'était de jouer au foot, de jouer au plus haut niveau. Il avait amené son pays, Mali, en finale de la Coupe d'Afrique des Nations 72 au Cameroun contre le Congo Brazza. Bon, il savait qu'avec son talent, il fallait absolument qu'il arrive au plus haut niveau. On connaît son histoire du taxi quand il est arrivé à Orly pour rejoindre Saint-Étienne. Il ne savait pas du tout où était Saint-Étienne. Ce qui prouve bien toute l'ingénuité de Salif à ce moment-là. Et il a gardé cette fraîcheur tout le temps. On se rencontrait quelques fois. Je l'ai vu il n'y a pas très très longtemps. Au départ, par hasard, Gare de Lyon, puis on avait pris un pot ensemble. Il avait gardé toutes ses réflexions de gamin qui considérait la chance inouïe qu'il avait eue de vivre de sa passion. Alors, c'est sûr que confronté à... C'était pas un négrier libanais, mais quelqu'un qui pensait effectivement réussir des deux côtés. Le joueur allait gagner de l'argent, lui allait pour moment prendre une commission sur le transfert. Ça le dépassait complètement, Salif. C'était pas son monde à lui, son monde c'était exclusivement le monde du foot. Mais ce film, je trouvais, c'était le reflet exactement de ce qui se passait dans le monde du foot de l'époque. Ça s'est dégradé encore depuis. Parce que l'argent est devenu présent partout. Et quand il y a de l'argent, ça crée des avidités, ça crée des appétits, même ex nihilo, même de gens qui n'ont rien à voir au départ avec le monde du foot. Et ça a fait que on a vu des apprentis agents, ce que j'appelle moi les marchands d'esclaves, naître un petit peu partout. Alors, avec bien évidemment des relais importants en Europe ou en Amérique du Sud, ou maintenant quelquefois au Moyen-Orient et en Asie. Ce qui veut dire que ça s'est exporté partout. Pourquoi ? Parce que la mondialisation fait que quand il y a de l'argent quelque part, il y a de l'argent partout, et que pour l'argent, les gens sont prêts à tout.
13: Le nom du remplaçant vient de m'être soufflé. L'entraîneur de l'école du centre fait appel au jeune Banyan Condé. Sa dernière
4: passe,
13: le jeune Banyan Condé,
4: sans
13: maillot d'ailleurs, a remplacé le numéro 10.
2: Le film aborde le sujet du repérage et de la formation des jeunes footballeurs en Guinée, et plus largement en Afrique, en le posant comme une question politique. Mais la politique chez Cheikh Doucouré ne se dit pas seulement dans les dialogues. Elle se voit aussi dans ses choix de lieux de tournage. Chaque décor raconte quelque chose de l'histoire du pays. Et c'est le cas du stade du 28 septembre, une date chargée d'histoire que tous les Guinéens et Guinéennes connaissent. Cheikh revient justement sur ce symbole et sur ce que représente cette journée dans la mémoire collective.
14: Le 28 septembre 1958, De Gaulle a eu l'idée de faire une proposition aux colonies en disant « Vous restez dans la communauté française et vous devenez autonome, mais sous contrôle de la France, ou bien vous prendrez votre indépendance totale, ça veut dire qu'il y a une rupture totale avec la France. » Le Sénégal a dit oui, la Côte d'Ivoire a dit oui, même le Mali à un moment l'a dit oui, mais Sékou Touré a dit non. Et ce nom du 28 septembre est resté, et c'était là que le stade a porté le nom du 28 septembre, un stade mythique en Guinée. Et aussi, toutes les grandes rencontres se faisaient là-bas pendant le début de l'indépendance, et malheureusement, les opposants au régime de Dadis Camara ont été massacrés au stade du 28 septembre. Vous voyez, c'est un stade mythique qui aussi parle beaucoup de la vie politique, sociale, sportive de la Guinée à travers ce stade du 28 septembre.
2: Un stade mythique pour un film qu'il est tout autant. À sa sortie, ce long métrage a rencontré un succès commercial suffisamment rare pour être remarqué. Distribué dans l'ensemble des pays d'Afrique francophone, il a voyagé dans les festivals du monde entier. Avec un demi-million de spectateurs en France, il a également contribué à raviver l'intérêt du public pour les cinémas d'Afrique. Mais pour réaliser son film, Cheikh Doucouré a dû accepter plusieurs compromis imposés par la production, notamment sur la question du doublage.
15: Vous avez déjà entendu parler de l'école du centre.
2: Je vous propose d'écouter attentivement cette séquence.
4: Karim, une école de foot. Tu peux me faire rentrer là-bas?
15: Bien sûr.
4: Oh, je vais rencontrer le grand Karim. Je vais rencontrer le grand Karim.
16: L'école de foot, là, ça suffit. Moi, je ramène le petit à Makono. Viens, on rentre.
17: Pourquoi le ramener, si Monsieur Béchir peut lui faire rencontrer Karim?
16: Mais enfin, Fontaine, il est trop jeune, sa place est au village avec ses parents.
17: Qui tu es, toi, pour dire ça? Quand on a une chance comme celle-là en Afrique, on ne la gâte pas. Sa place est ici aussi. N'oublie pas que je suis sa sœur.
16: Bon.
2: On y retrouve l'actrice Agnès Soral.
16: Si j'avais su que ce ballon t'emmènerait aussi loin.
2: Qui incarne le docteur Aspirine, une humanitaire française, face à Mariam Kamba, dans le rôle de Fanta, la grande sœur de Bandian. À première vue, tout semble naturel. Mais si on prête l'oreille, on se rend compte que, mis à part la comédienne Agnès Soral, tous les autres ont été doublés en français. Cheikh nous explique pourquoi.
14: La question du doublage est arrivée, ça m'a été imposé. Imposé pour la compréhension des publics autres qu'africains qui pourraient comprendre. Et moi, Cheikh Doucouré, je me suis dit... D'accord pour le doublage, mais pas d'accord qu'il n'y ait qu'une seule version qui soit proposée aux gens. Alors maintenant, s'il y a des salles qui veulent avoir le film en version originale, avec la voix des comédiens, avec le parler, tout ça, ok. Mais on ne va pas imposer que le côté doublé français. Mais la production m'a dit, non, tu n'as pas imposé quoi que ce soit. Nous sommes les producteurs. Nous savons ce qui est meilleur pour nous financièrement. C'est très dur pour un réalisateur. Mais pas seulement qu'Africain, hein. Quel qu'il soit, la production, c'est l'argent. Et le producteur, il est artiste, mais en même temps, il est quand même affairiste, il est commerçant. Mais l'artiste, lui, il voit que ce côté artiste, c'est pour ça, un producteur et un réalisateur, s'ils s'entendent pas très, très bien artistiquement, ça fait toujours des étincelles. Et nous, en tant qu'Africains, on subit ça aussi, financièrement. Non, ça n'a pas été quelque chose de rentable pour moi, hein, je le dis. Mais au niveau de mon curriculum vitae, au niveau de mon carnet de réalisateur, le Ballon d'Or compte. Mais d'un autre côté, oui, je me suis fait exploiter, comme le Libanais le fait dans le film, je me suis fait avoir comme ça. Mais d'un autre côté, je me dis, sur le catalogue, on dirait toujours... Le Ballon d'Or de Cheikh Doucouré.
2: Ce que Cheikh nous raconte sur les contraintes de la production et sur la précarité qui persiste malgré le succès du film, beaucoup de cinéastes l'ont vécu. Pourtant, le Ballon d'Or a marqué durablement une génération de cinéastes en Guinée et plus largement à travers tout le continent, en éveillant chez beaucoup l'envie de raconter à leur tour les histoires de leur pays. Si je fais du cinéma aujourd'hui, c'est en partie grâce à Cheikh Doucouré qui nous a ouvert la voie. Mais son influence a dépassé le seul univers du cinéma. Il a aussi nourri les rêves et l'élan des jeunes footballeurs, comme nous l'explique Claude Leroy.
18: Après, je sais qu'il y a beaucoup d'éducateurs qui l'ont montré dans les clubs. Il y a beaucoup de gamins qui ont vu ça. Et je pense que ça serait une bonne période maintenant, vu le nombre de jeunes footballeurs... première, deuxième, troisième génération d'origine africaine qui est un petit peu partout dans les clubs. Il n'y a qu'à voir le paysage plus que métissé du football français. Je crois que ça serait de revenir sur ce film et de le remontrer dans les écoles de football. Ça serait une super initiative pour voir comment, à cette époque-là, bon, ça c'était en 94, mais Salif c'était dans les années 70, les choses ont commencé. Et le Ballon d'Or de Cher Doucouré est le plus bel exemple pour montrer à quel point un événement sportif au départ est en réalité un extraordinaire événement culturel.
11: Qu'est-ce que t'attends, toi ? Tu joues les vedettes ? Vas-y, avant que je change d'avis.

0: longtemps après sa sortie, le film poursuit son voyage à travers le monde. Il demeure une source d'émerveillement pour une nouvelle génération d'enfants qui le découvrent pour la première fois. Voir leurs yeux briller, s'imaginer à leur tour devenir le futur Banga, ou pourquoi pas devenir réalisateur de cinéma. Rien que pour cela, merci, Monsieur Doucouré.
1: Que c'est un but, je suis très content, le but est marqué.
0: C'était le Ballon d'Or, l'émancipation par le football. Un épisode consacré à ce film culte du cinéma guinéen des années 90, signé Cheikh Doucouré. 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
6: L'été en podcast, c'est fini pour aujourd'hui, mais je vous retrouverai demain à la même heure. Restez à l'écoute de la Radio Mondiale, car un nouveau journal arrive. Et pour vous accompagner jusque-là, voici le Bordelais Opinard avec Ino Casablanca. C'est

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0: Tanita Fallet.
5: Après les attaques américano-saoudiennes en Irak la nuit dernière, la résistance islamique somme le gouvernement irakien de répondre aux bombardements. En Espagne, décor apocalyptique pour les habitants des localités proches de Madrid, ravagées par les incendies. La plupart des personnes évacuées ont pu retrouver leur domicile. C'est le cœur serré qu'ils sont rentrés, vous l'entendrez. Alors que l'État possède 70% de l'économie, Cuba annonce ouvrir certains secteurs aux entreprises privées, une libéralisation pour faire face à la crise qui traverse le pays. Et puis en France, la chroniqueuse pro-russe Xenia Fedorova, accusée de manipuler l'opinion des Français, le ministère de l'Intérieur a émis un arrêté d'expulsion à son encontre. L'Irak au cœur de la guerre entre les États-Unis et l'Iran. Une vingtaine de personnes sont mortes mercredi dans les frappes américano-saoudiennes menées mercredi en Irak. Elles visaient des positions des forces de mobilisation populaire proche de l'Iran. Des attaques dénoncées par les organisations politiques irakiennes qui ont accusé l'Arabie saoudite de violation de la souveraineté du pays. Marie-Charlotte Roupie.
6: Réuni en urgence par le Premier ministre, le Conseil de sécurité nationale irakien dénonce une agression. Pour éviter de voir le pays être entraîné dans la guerre, le Conseil s'engage à mettre en place un plan de sécurité contre les attaques ciblant son territoire, mais aussi empêcher les menaces contre les pays voisins de venir d'Irak. Et il réaffirme que toute réponse à cette agression doit venir des institutions étatiques. Mais dans un communiqué, la résistance islamique en Irak, coalition de factions armées proches de l'Iran qui avait nié être derrière les attaques contre l'Arabie saoudite, a donné une semaine au gouvernement irakien pour donner une réponse proportionnée à ces bombardements, avant qu'une riposte qualifiée d'inévitable ne soit lancée. De son côté, le leader chiite nationaliste Murtada Sadr, qui lui a appelé en mai à l'intégration de son groupe armé dans les institutions de l'État, a condamné toute action susceptible de fournir un prétexte aux pays du Golfe pour frapper l'Irak. Marie-Charlotte Roupie, Erbil RFI.
5: Donald Trump a quant à lui promis de fortes frappes sur l'Iran après l'attaque de bases américaines en Jordanie. En Espagne, après des jours d'angoisse liés aux incendies, presque tous les habitants des localités évacuées autour de Madrid ont été autorisés à rentrer chez eux. La situation évolue favorablement, ont annoncé les autorités qui espèrent une fixation des feux. Mais les flammes ont parcouru 80 000 hectares, un choc pour les habitants. Alice Roussard est allée à leur rencontre.
7: Sur les 12 kilomètres entre le village de Navas del Rey et Pelayos de la Presa, tout est brûlé. Plus on avance, plus les pins sont noircis. Parfois, ils sont au sol. La montagne n'est plus qu'un immense tas de cendres, l'air presque irrespirable. Et sur les bas-côtés, même les panneaux de signalisation ont fondu. C'est sans compter les dégâts, car plus on avance vers San Martín de Valde Iglesias, l'épicentre de l'incendie, c'est de pire en pire. Des voitures par dizaines calcinées, des maisons emportées par les flammes. D'après les dernières actualisations, une centaine d'habitations principales ont été entièrement brûlées. Alors, quand elle voit ce qui est arrivé aux autres, Esther essaie de voir le positif. La ferme de sa famille n'a pas totalement disparu, personne n'a été blessé. Elle n'a perdu que sa voiture, dit-elle, la pièce de la maison extérieure, avec la machine à laver, le générateur, les panneaux solaires.
8: Tout a brûlé, nous n'avons plus d'électricité, plus d'eau. Regarde, nous utilisons des glacières pour pouvoir boire des choses fraîches. Tout ça est arrivé jeudi dernier, nous avons vu qu'il y avait un incendie vers 15h30. Et avant même qu'il ne soit 16h, nous étions en train d'évacuer nous-mêmes, car la garde civile ne pouvait même pas entrer. Elle n'avait tout simplement pas le temps. En moins de 20 minutes, le feu avait déjà parcouru 2 ou 3 kilomètres et ce jour-là, il y avait un vent très fort.
7: Dans toute cette zone, pas grand monde, énormément de camions de pompiers, surtout des habitants. Certains s'arrêtent sur le bord de la route avec des bouteilles d'eau pour aller éteindre de petites colonnes de fumée, de possibles nouveaux départs de feu. Ici, il y a un vrai traumatisme collectif, c'est certain, et la peur de la hausse des températures, aujourd'hui, elle dépassait déjà les 40 degrés.
5: Alice Froussard. La France voisine doit-elle aussi faire face aux flammes? Dans le sud-ouest d'abord, proche de Bordeaux, où la situation semble s'améliorer. Le méga-feu de Gironde n'a pas progressé ce mercredi, a annoncé la préfète. L'incendie a déjà parcouru 42 000 hectares en une semaine. En tout, 222 000 personnes ont été évacuées. À l'est, dans le Var, ce sont 600 évacuations qui ont été ordonnées ce mercredi après le départ d'un nouveau feu. Un jour seulement après la fixation d'un incendie qui a parcouru 4500 hectares en une semaine dans le département. Et puis, une semaine après avoir été fixé, le feu de la forêt de Fontainebleau, à une quarantaine de kilomètres de Paris, a repris ce mercredi soir. Une centaine de pompiers sont sur place et les pompiers se disent optimistes. Ils espèrent pouvoir fixer le feu dès ce jeudi matin. Les stations essence, les pharmacies ou encore les EHPAD, bientôt reprises en main par des entreprises privées à Cuba. C'est en tout cas ce qu'a promis le gouvernement ce mercredi, qui a déclaré vouloir ouvrir certains secteurs de son économie aux investisseurs. Une annonce qui s'inscrit dans un ensemble de 176 mesures adoptées par le Parlement en juin et qui a pour objectif de libéraliser l'économie cubaine, qui demeure pour l'instant à 70% sous le contrôle de l'État. La volonté du gouvernement est de sortir le pays de la crise qu'il traverse depuis plus de 6 ans. Mais pour Elias Amor, économiste cubain basé en Espagne, cette promesse d'ouverture de la part du gouvernement n'est qu'une façade.
9: Le régime cubain parle d'ouvrir l'économie depuis 2006, quand Raúl Castro a accédé au pouvoir à la mort de Fidel Castro. Raúl Castro avait des idées réformistes, mais immédiatement il a dû y renoncer, en partie à cause d'une série de considérations et d'événements liés au régime lui-même. Depuis, on a parlé du plan de développement économique après le Covid, et puis des réformes monétaires et budgétaires de 2021. Ce sont autant de programmes que le gouvernement approuve tous les 5 ans environ, avec cette idée de faciliter l'entrepreneuriat privé. Mais aujourd'hui, en réalité, Cuba reste un pays avec une économie sous la mainmise de l'État. Cette annonce n'est ni plus ni moins qu'une campagne pour gagner du temps dans le processus de négociation avec les États-Unis, parce que les termes politiques de cette négociation sont très clairs et que le régime cubain ne les accepte pas.
5: Elias Amor au micro de Louise Jouvezhomme. Il n'y a pas de baguette magique pour réduire l'inflation. Les mots de Kevin Warsh, le président de la Banque Centrale Américaine, appellent à la patience face à la montée des prix. Après la décision de la Fed de ne pas changer ses taux d'intérêt, ils resteront donc identiques malgré l'inflation accélérée par la guerre menée par les États-Unis au Moyen-Orient. Elle est une figure pro-Poutine en France. Xenia Fedorova est visée par un arrêté d'expulsion. La chroniqueuse était l'une des porte-voix de la Russie dans les médias du milliardaire conservateur Vincent Bolloré. Elle ne peut désormais plus travailler. Xenia Fedorova a été sommée par le ministère de l'Intérieur de quitter le territoire. Ministère qui dénonce un comportement qui porte atteinte aux intérêts fondamentaux de la France. Les explications de Baptiste Coulon.
10: Manipuler l'opinion en France, saper la confiance des citoyens en leurs institutions. Selon l'arrêté d'expulsion, Xenia Fedorova est une menace pour l'ordre public en France. Ex-directrice de la chaîne pro-russe RT France, interdite dans l'UE depuis le déclenchement de la guerre en Ukraine, elle est devenue le visage de l'offensive pro-Poutine des médias du groupe Bolloré, à la télévision, sur CNews, à la radio, sur Europe 1, où elle reprend les principaux narratifs de propagande du Kremlin et relativise les crimes reprochés aux autorités russes en Ukraine. l'Ukraine. Jamais sanctionnée par l'Union européenne, la Russe est en revanche interdite de territoire en Allemagne. En France, la révélation de la prolongation pour 10 ans de son titre de séjour en 2024 a déclenché une vive polémique il y a quelques semaines et poussé les ministres concernés à se justifier. Cette fois, Paris hausse le ton, mais une expulsion directe vers la Russie paraît difficile. Les relations consulaires avec Moscou étant quasi nulles, la Russe pourrait donc quitter la France d'elle-même où elle ne peut plus travailler ni se déplacer librement puisqu'elle est assignée à résidence selon le journal Libération.
5: Baptiste Coulon. La Fédération internationale de football lance une procédure disciplinaire contre la Fédération d'Argentine. La FIFA va notamment enquêter sur les événements de la finale de la Coupe du Monde qui opposait l'Albicéleste à l'Espagne. Elle cherche à déterminer si des infractions au code disciplinaire de l'organisation ont bien eu lieu, notamment pour discrimination et incidents à caractère raciste. Plusieurs joueurs, dont Leandro Paredes, sont également visés dans la procédure. Vendre des parts de la Coupe du Monde de football, le projet très critiqué de Gianni Infantino, le président de la Fédération internationale de football, s'est défendu mercredi. Sa proposition d'ouvrir son capital à des investisseurs privés est une opportunité et non une obligation. 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
11: Les clients, quand ils vont chez une prostituée comme ça, je pense même s'ils avaient su que j'étais mineur, ils s'en ficheraient. C'était le dernier de leurs soucis, je pense.
3: Grand reportage. 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
12: En France, il y aurait entre 15 et 20 000 mineurs en situation de prostitution, selon les estimations du gouvernement. Des jeunes filles, principalement, mais également des garçons. L'âge moyen des victimes est de 15 ans. Ce phénomène concerne des enfants de plus en plus jeunes, touche tous les milieux sociaux et s'est aggravé ces dernières années. Aggravé notamment à cause des réseaux sociaux qui facilitent contacts et trafics. Longtemps vu comme un sujet tabou, aujourd'hui, des associations accompagnent les adolescentes pour les sortir de la prostitution. Mineurs, victimes d'exploitation sexuelle, une réalité qui s'aggrave en France. Un grand reportage de Lise Verbeck.
13: Appel envoyé, parler après le bip.
14: C'est au premier étage d'un immeuble de Dunkerque, dans le nord de la France, que se trouve l'accueil de jour La Boussole. Les travailleurs sociaux y reçoivent des adolescentes confrontées à l'exploitation sexuelle, le terme exact lorsque l'on parle de mineurs en situation de prostitution.
15: Enchantée, Mathilde ?
16: Oui,
15: c'est ça, Lise.
14: Ici, les adolescentes peuvent manger un bon repas, se reposer, prendre une douche. Elles trouvent aussi une oreille, une aide pour des questions liées à leur santé ou encore un accompagnement pour un projet de réinsertion.
17: Allez, mon but, c'est dans 5 minutes.
14: Sarah va bientôt avoir 18 ans. Elle vient ici au moins une fois par semaine. Assise sur le bord du canapé, elle paraît encore fragile. Un peu tendue à l'idée de raconter son histoire, elle tire sur les manches de son sweat à capuche.
11: Ma mère, elle m'a mis dehors au mois de juin 2025. J'ai essayé de retourner chez elle. Elle ne voulait pas. Du coup, j'étais dehors. J'ai fait des bêtises. Je suis partie à Rennes, je suis partie à Paris, je suis partie à Marseille. Je buvais de l'alcool, je fumais, je me droguais. Et je dormais chez des gens comme ça que je connaissais pas, juste pour pas dormir dehors. Du coup, oui, forcément, j'en ai fait des mauvaises rencontres parce que j'avais 17 ans, j'étais une fille toute seule dehors. Les gens y profitent. On m'a déjà proposé de me prostituer. Je me suis déjà prostituée. Sur une courte période, après je l'ai fait qu'une semaine, mais c'est déjà très traumatisant. Il y a une copine à moi, du coup c'est pas trop une copine, elle m'a proposé de partir à Paris faire ça avec un garçon qu'elle connaissait. À la base, il devait prendre 50%, on devait faire moitié-moitié, parce que c'est lui qui payait les Airbnb, c'est lui qui payait tout. Et du coup, j'ai été. Le garçon, à la fin, il m'a donné aucun sou. Je me suis fait attraper par la police. Je suis reparti sans rien, comme ça.
18: Et est-ce que les clients, est-ce qu'ils savaient que t'étais mineur ?
11: Non, J'avais menti sur mon âge. Je disais que j'avais 20, 21 ans. Ils se posaient pas plus de questions. Après, les clients, quand ils vont chez une prostituée comme ça, je pense même s'ils avaient su que j'étais mineur, ils s'en ficheraient. C'était le dernier de leurs soucis, je pense.
14: L'adolescente a accepté de témoigner à condition de modifier sa voix. Après un été d'errance, elle n'est pas retournée dans son lycée de peur du regard des autres, car tout se sait dans sa ville. Elle a donc trouvé de l'aide à la boussole.
11: Quand j'en ai eu marre, je me suis dit, je vais me reprendre en main. J'en ai marre de cette vie-là, parce qu'en vrai, c'est pas une vie. Et c'est là que je suis venue à la boussole et qu'elles m'ont aidée. Bah, grâce à elles, j'ai pu m'inscrire à la mission locale pour pouvoir trouver un travail. Après, j'ai fait plein de démarches. Là, je suis en train de voir pour passer mon permis. Je suis en train de chercher un travail, parce que j'ai déjà un travail, mais au black, du coup, c'est pas très... Du coup, je suis en train de chercher aussi un travail. Là, je me suis posé dans mon appartement en semi-autonomie. Ça fait que depuis lundi. Ça fait que quelques jours. Mais je l'attendais depuis le mois d'octobre. Donc, ça fait du bien. Aujourd'hui, ça va mieux. Tant que ça va mieux, je me dis, ça va. J'oublie ce qui s'est passé un petit peu. Enfin, non, j'oublie pas. Parce que du coup, je peux pas oublier des choses traumatisantes comme ça. Mais... Le passé, c'est le passé. Et aujourd'hui, je vais mieux et c'est tout ce qui compte.
16: Alors, ouais, tu disais ton petit appart, là, ça se passe bien ?
11: Ouais, ça se passe bien.
16: T'as déjà pu faire tes petites courses ?
11: Ouais.
16: Ouais. C'est cool, c'est cool. Et donc, du coup, les parties communes, c'est avec deux autres jeunes ?
11: Trois autres filles. Et après, il y a des garçons en bas.
14: Les professionnels de la boussole aident des dizaines et des dizaines de jeunes filles comme Sarah depuis 5 ans. Avec elles, le lien de confiance se tisse doucement, patiemment. Les éducateurs spécialisés comme Flavie Wadou ont dû changer leur manière de travailler.
16: C'est des jeunes qui sont tellement carencés, effectivement, qui vivent des choses tellement compliquées, qu'on est venu justement, dans le cadre de la boussole, casser un petit peu les barrières professionnelles qu'on nous apprend hein, dans le cadre de nos formations, où effectivement, elles nous tutoient, on les tutoie, elles nous appellent par nos prénoms, nous également. C'est des jeunes qui, du coup, pour lesquels, quand elles sont en fugue ou quand on envoie des messages, c'est des coucou ma poulette, comment tu vas, etc. On a des jeunes qui arrivent ici, qui elles sont en fugue, elles ont faim, elles n'ont pas dormi depuis 2 jours, elles sont pas bien, elles ont besoin d'un câlin, on leur fait un câlin parce que c'est leur besoin à ce moment-là. Et c'est pas pour ça qu'il n'y a pas de distance avec eux, c'est pas pour ça qu'il n'y a pas de la notion de respect entre nous. Le tutoiement engendre pas un manque de respect du tout, au contraire. Mais vraiment, c'est cet aspect très cocooning et très dans la proximité avec ces jeunes qui leur permet d'investir rapidement le lien au final et la relation.
14: Pour les contacter, elle utilise beaucoup les réseaux sociaux. L'association a d'ailleurs un compte Snapchat, même si au premier contact, souvent, les adolescentes les rejettent.
16: On vous a déjà sorti, mais vu ce que vous êtes payé, pourquoi vous inquiétez pour nous ? Mais c'est pas grave, en fait. On leur explique, ok, c'est pas le moment, en tout cas, qu'ils puissent avoir en tête que s'ils ont besoin, à un moment donné, quand ce sera leur moment, ils peuvent nous contacter, etc. Et rapidement, ils le refont. 15 jours après, on a un message en disant, bon, j'ai pas été très cool au premier rendez-vous, mais là, j'ai besoin de ça, est-ce que tu peux m'accompagner ? Donc voilà, l'idée, c'est vraiment de s'adapter à leur temporalité et pas d'être dans le forcing.
14: L'importance aussi de ne pas juger pour rester au maximum en contact avec les adolescentes, même lorsqu'elles sont en errance.
16: En temps de fugue, il n'y a qu'à nous qu'elles donnent des nouvelles, en disant voilà, je suis partie, t'inquiète pas, ça va. Dernièrement, on a une jeune qui était séquestrée dans un Airbnb, je crois que c'était du côté de Lens, pour lequel on a dû faire intervenir les forces de l'ordre là-bas, parce qu'elle nous disait par message ça craint, je le sens pas, ils veulent prendre des photos, alors qu'elle les avait suivies à la base de son propre gré, si je peux le dire comme ça. Sauf qu'une fois là-bas, elle se rend compte effectivement d'être mise en danger, bah du coup, on fait intervenir les forces de l'ordre là-bas et ils viennent l'extirper un petit peu, si je peux dire ça.
18: Et ça se passe bien avec les 3 autres filles ?
11: Moi, je ne leur parle pas.
18: Tu restes toi dans ton petit studio, dans ta...
11: Dans ma chambre.
18: T'as fait des petits plats mijotés ?
11: Non. Je sais pas, depuis, en ce moment, je mange pas trop. Mais je crois que c'est parce que je suis malade.
18: Après, quand on en...
14: En 2016, Mathilde Morel a accompagné pour la première fois une mineure qui se prostituait. Aujourd'hui responsable de la boussole, elle constate une forte augmentation de ce phénomène.
19: On a des jeunes aussi qui vont revendiquer leur quotidien. On a des jeunes qui disent qu'à travers... quand elles font de l'escorting, elles vivent leur best life, pour reprendre les termes de certaines. Alors, ça ne dure qu'un temps, hein, parce qu'il y a un moment, il y a quand même une reconnexion du psychique et du corps qui les ramène à une forme de réalité, et où là, en fait, fait, on passe d'une période de haut à une période de très bas où là, on les trouve dans un état physique et psychique sérieusement dégradé, avec des jeunes qui, quand on les écoute, sont coupables d'être nés. Enfin, clairement, il y a un fort sentiment de honte, de culpabilité qui s'installe dans ces périodes de bas, qui des fois ne durent pas très longtemps parce qu'en fait, c'est tellement insupportable pour elles de ressentir

0: Et si elles les protègent souvent, elles peuvent parfois donner un nom. Les éducateurs sont alors obligés de faire un signalement au procureur.
1: Je suis journaliste, j'ai rendez-vous à la brigade de protection des mineurs. On m'a dit d'abord.
0: Les procès en justice sont de plus en plus fréquents. Mais avant d'arriver devant le juge, il y a le temps de l'enquête. À Paris, il existe un groupe spécialisé dans la lutte contre le proxénétisme des mineurs. En 2021, il était saisi d'une douzaine d'affaires. Aujourd'hui, c'est plus d'une centaine chaque année.
2: Donc Clémence, et je suis chef du groupe de lutte contre le proxénétisme des mineurs à la Brigade des mineurs de Paris. Notre travail au quotidien, c'est donc de remonter sur les jeunes filles qui sont victimes de proxénétisme. La difficulté dans ces cas-là, c'est que souvent les jeunes filles sont pas très conciliantes avec les services de police. Elles se considèrent pas elles-mêmes comme victimes. Donc la difficulté pour nous, c'est de réussir à monter toutes nos enquêtes avec très peu d'éléments, en tout cas de la part de la victime, et de mener plein d'investigations pour essayer d'établir le rôle des proxénètes. Donc tout ce qui va être réservation de logement, réservation d'hôtel, de trajet, de transport type Uber, VTC. On va beaucoup aussi étudier tout ce qui est au niveau bancaire et tout ce qui va être par rapport aux annonces prostitutionnelles avec le site Sex Model qui est très, très à la vogue chez les proxénètes. Voilà, on remonte comme ça sur des créations d'annonces avec des mots de passe, des identifiants, des connexions IP, des moyens de paiement, etc. On arrive à récupérer un certain nombre d'éléments qui nous permettent d'établir qu'il y a du proxénétisme, quand bien même la victime veut pas nous parler sur son activité prostitutionnelle. On arrive quand même à établir un certain nombre d'éléments qui nous permettent de pouvoir mettre en cause les individus.
3: Ils mettent la pression, mais il faut rester ça.
0: Sept policiers travaillent dans ce groupe. Ils n'ont donc pas le choix. Ils doivent donner la priorité aux affaires qui concernent les mineurs les plus jeunes. Justine Garodel, commissaire et chef de section opérationnelle de la Brigade de protection des mineurs.
4: On ne peut pas tout connaître et avoir une vision exhaustive du phénomène. En tout cas, ce qui est sûr, c'est qu'au vu du nombre de saisines qu'on a déjà, le groupe unique en charge de cette thématique doit déjà faire des choix. Et on va se porter sur des dossiers dont les réseaux sont actuellement en cours autour de mineurs identifiés et on va essayer de travailler le plus rapidement possible autour de mineurs qui se mettent en danger. Et un des critères qui permettent d'établir aussi un peu l'urgence des dossiers, ça va être l'âge des victimes. On a des victimes de plus en plus jeunes, 11-12 ans pour les plus jeunes, jusqu'à évidemment 17 ans. Mais ce qu'on constate, c'est que l'âge de nos victimes se rajeunit et ça, c'est un facteur d'inquiétude pour nous.
0: Des victimes de plus en plus jeunes, c'est aussi ce que constate l'association Solfa dans le Nord. Pour accompagner ces mineurs, les sortir de leur mise en danger, l'accueil de jour et de nuit Tara à Lille a été créé. Les adolescentes qui y passent ont toutes des fragilités. Karine Miquet, la coordinatrice de l'accueil.
5: On a quand même des profils où les violences intrafamiliales et notamment au niveau sexuel ont donné lieu à des abus, des agressions sexuelles. On a aussi l'exposition précoce à la sexualité de manière inappropriée. On a aussi des ruptures relationnelles au sein de la famille où l'ancrage des liens d'attachement sécure n'a pas pu se faire, où les repères à l'adolescence vis-à-vis d'un adulte qui devrait être justement un repère ne l'est plus, où il y a aussi de fait de la mésestime de ces enfants-là, le fait de ne pas être en lien avec les systèmes auxquels ils ont plein droit normalement, comme la scolarité, la santé, bon, les systèmes ASE quand il y a la notion de placement, etc.
6: Aide sociale à l'enfance.
5: Aide sociale à l'enfance. Et où, à un moment donné, de fait, cette reconnaissance de leur identité, de leur place, vont créer encore des brisures complémentaires et des fêlures complémentaires autour de l'estime de soi et du corps, notamment, où le développement psychique, le développement psychoaffectif est altéré.
7: Je vais faire visiter. Ici, on est sur la partie cuisine, laverie. Donc, il y a les machines à laver et le sèche-linge. Puisque les jeunes filles peuvent venir pour laver leur linge s'il y a besoin, le temps de le temps où elles sont à la rue.
0: Hélène Baudard, directrice de Solfa.
7: Ici, nous avons la chambre. Donc, Laïla qui est arrivée hier, c'est ça?
8: C'est ça, tout à fait. Voilà.
7: Et qui passe la journée chez nous avec l'équipe.
8: Non, moi je sors.
7: Vous sortez là. Ouais, ce matin, vous êtes là quand même.
8: Ouais, mais je rentre ce soir, du coup, je passe là avec
7: vous. Qu'allez faire?
8: Alors, je vais sortir, je vais rejoindre une amie, je pense, qui a été aussi accueillie à Tara, avec qui j'ai gardé contact.
7: Ouais.
8: Qui vient me chercher d'ailleurs. Donc, on va sortir.
0: Dans l'équipe, il y a des travailleurs sociaux, des infirmières.

0: Et aussi Céline Borin, psychologue. Face à elle, les jeunes filles se sentent suffisamment en sécurité pour évoquer leur histoire.
1: Elles ne se rendent pas forcément compte parfois que les pratiques sont des pratiques prostitutionnelles. Donc il faut aussi parler du sens de la prostitution, de la définition même de la prostitution. Sur le proxénète, leur expliquer aussi qu'on est dans quelque chose de l'ordre de l'emprise, leur expliquer surtout que ce sont des victimes. Et pour autant, elles s'en défendent en disant souvent qu'elles se réapproprient leur corps, qu'elles gèrent leur prostitution. T'inquiète Céline, tout va bien, je gère. Je l'entends régulièrement en tout début d'entretien psychologique, les premières séances. Et puis au fur et à mesure, on déconstruit un petit peu tout le schéma et toute cette protection qu'elles se sont faites. Et on sent que ça commence un petit peu à se fragiliser au niveau psychique. Et à ce moment-là, elles vont parler de leur traumatisme lié à la pratique prostitutionnelle, effectivement. Il faut savoir, c'est que chaque passe qu'elles font, c'est un traumatisme et c'est un viol.
0: Souvent, la prise de drogue se mêle à la prostitution.
1: Elles savent exactement quelle drogue prendre en fonction effectivement de leur journée qui est organisée. Hein. Donc si elles savent que si elles partent en Airbnb pendant 4-5 jours, on va être sur du protoxyde d'azote, on va être sur de la cocaïne pour tenir le rythme, et que enfin elles vont prendre plutôt du cannabis pour essayer de s'endormir. Elles se disent à un moment, alors je parlerai pas de déclic, mais de déclin du corps et du psychisme. C'est-à-dire que la consommation de drogue quotidienne les fatigues, elles vont verbaliser une symptomatologie liée à un état de stress post-traumatique, où elles vont commencer à déclarer une hypervigilance, des troubles de l'humeur, des troubles du sommeil, elles vont avoir des troubles du comportement alimentaire, et tout ça vont les fragiliser, et à un moment donné, là où au début elles peuvent dire « je reprends le contrôle de mon corps, t'inquiète Céline, je gère », c'est plutôt « Céline, je peux plus, mon corps me dégoûte, les clients me dégoûtent, ce qui me demande me dégoûte », et je suis tellement dans un dégoût que je suis obligée de consommer de la drogue pour anesthésier ce dégoût de moi-même. Mais j'arrive même plus à me regarder dans un miroir. Donc maintenant, il faut que je fasse quelque chose de moi, en fait.
0: Si l'exploitation sexuelle des mineurs a explosé ces dernières années, c'est en partie à cause des réseaux sociaux. On parle d'ubérisation de la prostitution qui concerne en grande majorité les filles. La chercheuse Bénédicte Lavaux-Legendre, qui étudie ce phénomène depuis plusieurs années, constate que sur Snapchat ou Instagram, par exemple, la prostitution est banalisée, présentée comme un choix libre, avec de l'argent, entre guillemets, facile et rapide. Elle a étudié les différents mécanismes qui entraînent les adolescentes dans ces mises en danger.
2: On peut mentionner le loverboy, c'est-à-dire le fait pour un jeune homme de nouer une relation prétendument amoureuse avec une jeune. On est souvent face à des jeunes qui, du fait de l'adolescence, mais là encore du fait possiblement de leur histoire familiale, peuvent être en très grande demande affective. Donc, puis c'est l'adolescence aussi, c'est normal. Elles sont en quête du grand amour. Et donc, le proxénète, prétendument loverboy, va peu à peu rendre la jeune dépendante affectivement de lui. Et lorsqu'il verra qu'elle est bien accrochée, il lui dira « Mais tu sais, j'ai oublié de te dire, j'ai un problème, j'ai une dette, est-ce que tu crois que tu pourrais pas m'aider ?» Puis assez rapidement, il lui propose de gagner de l'argent en se prostituant. Et comme elle est dans une dépendance affective, qu'elle est éperdument amoureuse de ce jeune homme, elle va dire « Après tout, pourquoi pas ?» Ça, c'est la première stratégie, c'est les loverboys.
0: La deuxième stratégie consiste à provoquer un viol pour créer un traumatisme. Souffrant de stress post-traumatique, l'adolescente va avoir un comportement autodestructeur et tomber dans la prostitution.
2: Et la troisième stratégie, c'est la mise en place d'une dépendance aux stupéfiants. Et pour qu'une jeune continue à se prostituer, on va dans un premier temps lui proposer des stupéfiants gratuitement, où on va l'encourager à consommer de la cocaïne, par exemple, ou du protoxyde d'azote, en lui disant « mais tu vas voir, ça va t'aider à tenir, ça te mettra dans l'ambiance, ça sera plus sympa ». Et une fois que la dépendance est instaurée, elle n'a plus besoin du produit pour se prostituer, mais elle a besoin de se prostituer pour récupérer sa dose de produit.
0: Si l'on estime qu'il y aurait entre 15 et 20 000 mineurs qui se prostituent en France, selon certaines associations, ce chiffre pourrait être sous-estimé.
3: Mineurs, victimes d'exploitation sexuelle, une réalité qui s'aggrave en France. Un grand reportage signé Lise Verbeck, réalisation Lorraine Nemoza.
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6: Et 22h30, en temps universel, l'actualité en Afrique, c'est d'abord la RDC où l'opposition tient tête. La coalition C64 annonce maintenir son ultimatum adressé au président Félix Tshisekedi afin qu'un dialogue national soit tenu d'ici au 15 août. Réaction à la décision de la Cour constitutionnelle de valider la loi portant organisation d'un référendum. En Ouganda, chaînes de télévision, radio et journaux du groupe Nation Media vont pouvoir rouvrir. Ils étaient fermés depuis un mois sur ordre du fils du président Yoweri Museveni. En Afrique du Sud, c'est une visite qui passe mal, celle du chef de l'armée à Moscou. Nous serons aussi au Mali. Dans ce journal, un vidéomane peut l'inculper pour des propos critiques envers la junte au pouvoir. Puis les Camerounaises victorieuses à la CAN, 2-1 contre les Maliennes. À suivre après le journal Afrique Echo au Kenya où on cherche à valoriser davantage la culture du thé pour mieux exporter. Puis Pierre Vallée et la chronique musicale direction le Nigeria. Vous avez le programme. Merci de passer cette demi-heure avec nous. On prend donc la direction de la RDC où la coalition de l'opposition C64 hausse le ton après l'arrêt de la Cour constitutionnelle validant la loi sur l'organisation du référendum. Réunie dans la soirée, la coalition qui compte notamment Martin Fayoulou, Jean-Marc Kaboun, Moïse Katumbi, Augustin Matata Ponyo et Délie Sessanga dénonce ce qu'elle qualifie de haute trahison et réaffirme son opposition à toute révision constitutionnelle. À Kinshasa, Pascal Moulégua.
8: Les textes lus par Diedone Bolenge Tengue, le secrétaire général du parti de Moïse Katumbi, estime que la Cour est désormais dépourvue de crédibilité, de légitimité pour avoir ouvert la voie à un changement de la Constitution. La coalition parle d'une haute trahison et affirme que les réserves d'interprétation formulées par la Cour prouvent, selon elle, les faiblesses du texte.
9: L'arrêt de la Cour confirme le complot contre l'ordre constitutionnel et ouvre la voie à la balkanisation de la République. La haute trahison vient d'être cristallisée par cet arrêt scélérat. La C64 rappelle que cet arrêt est une rébellion judiciaire de la Cour constitutionnelle contre le peuple souverain qui la tiendra vaincue. Le peuple congolais n'acceptera ni le contournement de la Constitution, ni le changement de Constitution.
8: Pour l'opposition, il n'est pas question d'accepter ce qu'elle considère comme une tentative de personnalisation des institutions ou de préparation d'un troisième mandat. Elle appelle ses partisans à rester mobilisés et maintient son ultimatum du 15 août prochain pour annoncer la suite de ses actions. Quelques heures avant cette réunion, une délégation des leaders de la C64 avait été reçue à leur demande par le cardinal Fridolin Bongo. Aucune communication officielle n'a été faite sur les contenus des échanges, mais selon nos sources, l'archevêque de Kinshasa les a invités à demeurer engagés en faveur du dialogue, alors que l'opposition et les confessions religieuses attendent toujours la convocation officielle de ces dialogues par une ordonnance présidentielle. Pascal Moulégua, Kinshasa, RFI.
6: L'agenda du président de la République ne répond à aucun ultimatum. La réponse du gouvernement congolais formulée hier par le ministre de la Communication, Patrick Muyaya, il a dénoncé la posture politicienne des auteurs de cet ultimatum en rappelant l'objectif premier de ce dialogue national, à savoir faire front uni contre l'agression rwandaise dans l'est du pays. Et c'est dans ce contexte que le groupe armé des FDLR va déposer les armes et amorcer sa dissolution, annonce des autorités congolaises après la signature d'un protocole de reddition avec ce groupe armé formé d'anciens génocidaires rwandais qui sévit dans l'est du pays. Un groupe qui sert de prétexte à Kigali pour intervenir militairement et dont la neutralisation fait partie des engagements pris par Kinshasa lors de l'accord de paix de Washington. Pauline Azidi.
10: Le ministre de l'intégration régionale, Floribert Nzuluni, est revenu sur la genèse de cet accord hier soir à la télévision nationale. Il a expliqué qu'il y avait d'abord eu une phase de sensibilisation au désarmement en octobre octobre 2025, que celle-ci n'avait pas vraiment donné de résultat, qu'une phase de positionnement militaire a ensuite eu lieu en mars, ce qui aurait lancé les discussions. Dans ce document que nous n'avons pas pu consulter, les FDLR se sont engagés à déposer les armes, à être cantonnés avant de rentrer au Rwanda ou d'être accueillis dans un pays tiers. En retour, ils mettent des conditions sécuritaires pour garantir un cantonnement, je cite le ministre, dans un camp approprié, éloigné des zones de combat. On ne sait pas où va se trouver ce site de cantonnement, on ne sait pas non plus qui est vraiment concerné par ce protocole, puisque sur les 6 zones identifiées comme étant des théâtres de présence des FDLR en RDC, il n'y en a qu'une actuellement sous le contrôle de Kinshasa. Le ministre Anzuluni annonce qu'un plan opérationnel doit être présenté prochainement avec un chronogramme et un budget. Pauline Azidi, Kinshasa, RFI.
6: Le protocole de reddition des FDLR n'est pas conforme à l'accord de Washington, dénonce de son côté le Rwanda, qui parle d'une manipulation de la part de la RDC. En Ouganda, le président Yoweri Museveni donne son feu vert pour que les antennes du groupe Nation Media puissent à nouveau émettre. Ces différents médias avaient été fermés au début de l'été sur ordre du chef de l'armée et fils du président Muhoozi Kainerugaba. Plusieurs semaines de blackout médiatique qui vont donc prendre fin, Polycarpe Somba.
11: Oui, c'est Jomo Ganda, le président de ce groupe de médias qui l'a annoncé par communiqué après l'accord présidentiel. Les médias du groupe de télévision, radio, presse écrite et plateformes numériques vont rouvrir progressivement le temps de remettre en place les dispositifs opérationnels. En juin, le général Muhoozi Kainerugaba, fils du président Museveni et considéré comme son successeur potentiel, avait dépêché l'armée pour empêcher l'accès aux bureaux et aux studios du groupe. Il avait également revendiqué cette décision sur le réseau social X, affirmant ne pas croire à la liberté de la presse. Il avait aussi accusé les médias de Nation Media de l'avoir insulté régulièrement. Le président de Taifa Group Lumanya Tanzania, Rostam Azizi, l'actionnaire majoritaire de Nation Media, a salué la décision de Yoweri Museveni. Il a également remercié le général Kainerugaba pour son soutien dans les discussions ayant conduit à cette réouverture. Cette reprise intervient dans un contexte de préoccupation persistante sur la liberté de la presse en Ouganda. Le pays occupe la 141e place sur 180 dans le classement mondial de la liberté de la presse établi chaque année par Reporters sans frontières.
6: Polycarpe et Somba, Ouganda toujours, avec ce procès qui vire au fiasco, celui du leader de l'opposition Kizza Besigye, incarcéré depuis novembre 2024 et jugé pour trahison. Il s'est écroulé ce mercredi en pleine audience au tribunal de Kampala. Victime d'un malaise, il a été transporté à l'hôpital. C'est la troisième fois depuis son placement en détention que l'état de santé de Kizza Besigye nécessite une hospitalisation. RFI minuit 37 à Johannesburg. C'est une visite qui passe mal, celle du chef de l'armée sud-africaine en Russie. Visite à Moscou en début de semaine, présentée comme un moyen de renforcer la collaboration militaire entre les deux pays. Mais l'Alliance démocratique, deuxième formation politique d'Afrique du Sud, s'offusque, tandis que le gouvernement se place lui en médiateur dans le conflit russo-ukrainien et rappelle sa politique traditionnelle de non-alignement. À Johannesburg, Valentin Hugues.
12: L'Alliance démocratique prévoit de soumettre une série de questions au Parlement pour obtenir des explications. Un pays ne peut pas prétendre être neutre tout en renforçant publiquement les liens militaires avec l'un des belligérants, écrit la DA, principal opposant à l'ANC. Car dans son communiqué, l'armée sud-africaine se félicite de cette rencontre à Moscou entre le lieutenant-général Mbata et son homologue russe, qui portait donc sur le renforcement de la coopération militaire entre les deux pays. La DA pointe du doigt un manque de cohérence, comme lors de l'exercice naval au large du Cap avec des navires russes plus tôt cette année. Des événements qui alimentent les polémiques puisque Pretoria se place en médiateur dans le conflit russo-ukrainien et revendique une politique historique de non-alignement. Souvent accusée de manquer de clarté diplomatique, le mois dernier, l'Afrique du Sud rappelait que non-aligné ne signifie pas neutre. Donner la priorité au dialogue et à la paix n'empêche pas de cultiver des relations bilatérales, résumé le département des relations internationales. Valentin Hugues, Johannesburg, RFI.
6: 5 personnes tuées au Kenya, dans le comté de Mandera, non loin de la frontière avec la Somalie. Il s'agit de policiers, de réservistes du groupe d'opération spéciale attaqués lors de leur patrouille. C'était mardi, une attaque attribuée aux islamistes Shebab, groupe affilié à Al-Qaïda qui multiplie les attaques dans la région. Alban Tiroir est à Nairobi pour RFI.
13: Ces dernières semaines, les Shebab ont mené plusieurs assauts dans le sous-comté de Lafé, frontalier avec la Somalie. Le quotidien kenyan The Nation y fait état d'une présence accrue des islamistes. Selon le journal journal, ils ont notamment attaqué vendredi dernier deux localités, Arabia et Fino, forçant des locaux à fuir leurs habitations. L'armée kényane est intervenue en Somalie en 2011 pour combattre le groupe djihadiste avant d'intégrer la force de l'Union africaine déployée dans le pays. Depuis, le Kenya a été la cible de plusieurs attentats. Aujourd'hui, les Chebab maintiennent une présence dans plusieurs régions du nord-est du pays, rappelle Matthew Bryden du centre de recherche Sahan basé à Nairobi. Des attaques, notamment à l'aide d'engins explosifs, y visent régulièrement les forces de sécurité et les civils. Un chef administratif local et un enseignant ont ainsi été tués en janvier dans le comté de Garissa. En Somalie voisine, le groupe est parvenu l'an dernier à reprendre la majeure partie des territoires que le gouvernement avait reconquis en 2022 et 2023. En 2023 d'ailleurs, alors que Mogadiscio menait une offensive, le Kenya avait connu une recrudescence des attaques sur son territoire. Alban Tiroir, Nairobi, RFI.
6: Un contexte qui inquiète alors que le futur de l'OSOM, la mission de soutien et de stabilisation de l'Union africaine en Somalie, est menacé. Washington voulant stopper ses financements au bureau d'appui des Nations Unies en Somalie dès l'année prochaine. On en vient dans ce journal à ces échanges commerciaux qui battent des records entre la Chine et l'Afrique. 200 milliards de dollars au premier trimestre 2026, c'est du jamais vu, quand les investissements chinois sur le continent dépassent eux les 30 milliards de dollars d'importants investissements donc. Mais que relativise Xavier Aurégan, géographe spécialiste des relations entre la Chine et le continent. Il était l'invité de Lisa Villi dans Afrique Midi.
14: Une bonne nouvelle dans le sens où effectivement les investissements directs étrangers chinois en Afrique étaient faibles depuis la Covid-19. Mais il n'en reste pas moins que dans l'ensemble, les investissements chinois restent faibles, proportionnellement aux flux économiques et commerciaux entre la Chine et l'Afrique, et ne représente grosso modo que guère 3 à 4 % de tous les flux annuels. Donc plutôt que de parler d'investissement massif, on parlera plutôt de commerce massif évidemment, et puis de prestations de services, autrement dit les contrats gagnés par des acteurs économiques chinois en Afrique.
15: Ce sont des données qui repartent à la hausse après des années de ralentissement. Qu'est-ce qui l'explique en fait? Pourquoi maintenant?
14: Il y a plusieurs raisons a priori. Déjà une forme de reprise économique et financière, commerciale en Chine. Au niveau international également, après quelques conflits que l'on connaît. On a également donc une demande chinoise qui s'accroît légèrement. Et puis, côté africain, un environnement plus stabilisé, plus sain quelque part aussi, d'un point de vue financier. Et donc, tous ces facteurs concourent effectivement à une sortie des capitaux chinois à l'étranger, y compris en Afrique. Il y a plusieurs éléments à prendre en compte. Le premier, c'est évidemment les tarifs douaniers qui ont été revus à la baisse récemment par la partie chinoise. Et donc, la quasi-totalité finalement des États africains bénéficient maintenant d'un tarif zéro, tout simplement, à l'export en Chine. Donc ça, c'est le premier élément qui peut jouer. Ensuite, effectivement, on a des acteurs économiques chinois privés comme publics, parfois détenus d'ailleurs par l'État chinois, qui vont implanter des filiales ou des succursales en Afrique ou à l'étranger, mais ici en Afrique, pour mieux exporter sur des marchés plus pérennes, plus mûrs, comme on dit. Autrement dit, l'Europe, évidemment l'Union européenne, voire le marché nord-américain, même si, évidemment, le contexte est moins favorable aux entreprises chinoises.
15: Est-ce qu'on peut dresser un peu une photographie de ce premier semestre d'investissement chinois sur le continent? Quel pays en bénéficie? Quel secteur? Est-ce que vous avez peut-être quelques exemples un peu révélateurs?
14: Alors, entre la Chine et l'Afrique, c'est toujours un petit peu les mêmes gagnants et les mêmes perdants. On a les pays exportateurs de matières premières, donc pétrole, minerais, bois parfois, gaz, notamment pour le Mozambique, etc., qui vont bénéficier des investissements ou des contrats chinois, des lignes de financement évidemment aussi chinoises, de la part de l'Exim Bank of China ou d'autres banques chinoises d'État. Donc là, on peut citer tout simplement le Mozambique, le Nigeria, l'Éthiopie éventuellement dans un autre cadre, le Soudan du Nord comme du Sud. On a également l'Angola, forcément. Donc, tous ces pays pétroliers ou exportateurs de matières premières qui vont bénéficier effectivement de ces lignes de financement ou de ces crédits, en général chinois, des investissements. Et puis, à l'opposé, on a des pays généralement enclavés, peu dotés en ressources naturelles primaires, en tout cas peu exportateurs. On pense notamment aux pays du Sahel, francophones ou non d'ailleurs, qui vont relativement peu bénéficier d'investissements et de contrats chinois, en tout cas de lignes de financement chinoises. Mais grosso modo, la photographie est toujours la même. Nous avons toujours des pays exportateurs de matières premières qui intéressent Pékin ou les entreprises chinoises, et puis les autres qui sont un petit peu les perdants de ce grand jeu économique et commercial chinois en Afrique.
15: Comme à son habitude, Pékin a vanté des données économiques qui seraient la preuve d'un partenariat gagnant-gagnant. Qu'est-ce que vous avez à dire là-dessus? Je pense plus précisément à l'emploi, par exemple.
14: Relativement peu d'un point de vue volume, d'un point de vue stock, puisque les fameuses zones industrielles ou économiques spéciales, dites spéciales, chinoises en Afrique fonctionnent très peu, très mal finalement. On le voit en partie dans celle de Chambichi, donc en Zambie, dans les minerais, notamment de cuivre. On le voit également dans l'Eastern Zone, donc en Éthiopie, à côté d'Addis Abeba. Ce sont des zones qui fonctionnent relativement bien finalement pour les entreprises chinoises, mais très peu finalement pour les parties locales africaines, nationales, puisque le nombre d'emplois est quand même assez limité. D'ailleurs, on a une partie des travailleurs, en tout cas des cadres, qui viennent de Chine, pour des raisons assez simples et assez logiques. La langue, la connaissance du matériel ou des techniques, etc. Du management à la chinoise.
16: L'analyse de Xavier Aurégan, chercheur associé à l'Institut français de géopolitique et maître de conférence à l'Université catholique de Lille, invité d'Afrique Midi. 22h et presque 45 minutes à Bamako, la liberté d'expression à nouveau attaquée au Mali. Un vidéoman Peul a été placé hier sous mandat de dépôt et inculpé par le pôle judiciaire contre la cybercriminalité. Sur les réseaux sociaux, Djibi Barry, de son vrai nom Djibril Sangaré, a pour habitude de partager son point de vue sur des sujets de société divers, mais cette fois-ci David Baché. Ce sont ses propos sur la transition et le général Assimi Goïta qui lui valent d'être poursuivi.
17: Dans cette vidéo, Djibi Barry dénonce l'absence de bilan, selon lui, de la transition et relève que le général Assimi Goïta, président de transition, n'a jamais été élu. Une opinion et un fait qui ont motivé son arrestation vendredi soir dernier par la brigade d'investigation du pôle spécialisé contre la cybercriminalité. Après avoir passé le week-end en garde à vue, Djibi Barry a été présenté lundi au procureur du pôle, puis mardi, hier, à un juge d'instruction qu'il a donc placé sous mandat de dépôt et inculpé pour atteinte au crédit de l'État et publication de fausses informations par le biais d'un système d'information et de communication. Le juge a également demandé la traduction de plusieurs autres vidéos dans lesquelles Djibi Barry s'exprime en langue peul sur le déguerpissement des marchés à bétail de Bamako ou sur le prix des animaux pendant la Tabaski. Des informations recoupées auprès de plusieurs proches de Djibi Barry et de représentants communautaires. Cité par RFI, le procureur du pôle anti-cybercriminalité n'a pas donné suite. Dans l'entourage de Djibi Barry, on déplore avec inquiétude une arrestation abusive visant, une nouvelle fois, à empêcher l'expression de la moindre critique ou insatisfaction vis-à-vis du régime en place. L'enquête judiciaire se poursuit. Aucune date n'a été fixée pour un éventuel procès.
16: David Baché. Au Burkina Faso, le régulateur des médias a infligé une nouvelle amende de 200 millions de francs CFA au groupe Canal+. Ça représente plus de 300 000 euros, il l'accuse de ne pas diffuser gratuitement la télévision nationale, la RTB, pour ses abonnés résidant dans le pays. Depuis la signature d'une convention en février 2024, le groupe français d'audiovisuel a l'obligation de diffuser la RTB, même en cas d'expiration des abonnements. Canal+ avait déjà été sanctionné en juin d'une première amende de 76 000 euros. C'est une première dans l'histoire de l'Algérie. L'Assemblée nationale populaire a élu son nouveau président. Il s'agit d'une présidente. Bonsoir, Wely Diallo.
18: Bonsoir.
16: Vous nous retracez le parcours de celle qui devient donc le quatrième personnage le plus important de l'État algérien.
18: Oui, Khalida Boufedesh est issue du Front de Libération Nationale, parti historique de l'indépendance et proche du président Abdelmadjid Tebboune. Députée d'Alger, son parti est arrivé en tête des élections législatives. À l'origine, elle a un parcours de médecin, spécialiste en allergologie et immunologie clinique. Toute sa carrière professionnelle s'est déroulée au sein de l'hôpital public. En parallèle de quoi, elle a un long parcours de militante au sein du FLN. Elle avait déjà exercé deux mandats locaux dans une assemblée populaire communale, mais c'est la première fois qu'elle obtient un siège à l'Assemblée nationale. Depuis sa fondation en 1977, c'est la première fois aussi pour l'Assemblée nationale populaire qu'une femme en prenne la tête. Elle accède au perchoir du Parlement alors que seulement 25 femmes ont été élues début juillet sur plus de 400 sièges. Un scrutin marqué par un taux de participation de 21%, le plus bas jamais enregistré.
16: Merci beaucoup, Wely Diallo, pour ces explications. C'est terminé entre le Cameroun et le Mali à la CAN féminine. Les Camerounaises l'ont emporté 2-1 et prennent la tête du groupe D. Dans le même groupe, le Ghana s'est imposé sur le même score, 2-1 face au Cap-Vert, un peu plus tôt dans la soirée. Le foot, ce sont aussi les championnats nationaux. Certains ont repris, d'autres pas encore. C'est le cas en RDC où la saison reprend fin août, mais elle semble avoir déjà commencé dans la capitale. Entre mercato agité et lourdes sanctions, certaines formations quinoises, Olga Massangou, ont pris un peu d'avance.
19: Vice-champion de RDC, le FC Les Aigles du Congo va effectuer l'essentiel de sa préparation d'avant-saison à Dar es Salaam en Tanzanie. Un remaniement du staff technique signalé pour la nouvelle saison qui arrive, l'Espagnol Alberto Sanson et le Français Bruno Ferry remplacent notamment le coach Papim Poyi. De son côté, Laïs Maniema Union a jeté son dévolu sur la ville de Kintele au Congo-Brazzaville, sous la houlette du technicien camerounais Moril Meshak Ngoya, qui a signé pour les trois prochaines saisons. L'objectif affiché des Kambelembele est clair: atteindre la phase des groupes à la Coupe de la Confédération et viser le titre en championnat. Pendant ce temps, le ciel s'assombrit pour l'ASV Club, condamné par le TAS à verser 600 000 dollars américains à son ancien entraîneur, franco-marocain Abdeslam Ouadou, pour rupture abusive de contrat. Privés des compétitions africaines cette année, les Dauphins Noirs sont en plein processus pour l'élection d'un nouveau comité dirigeant qui devrait très vite lancer le mercato de l'équipe et la préparation de la saison qui arrive. Enfin, le Daring Club Motema Pembe traverse l'une des crises les plus sombres de son histoire. Avec la confirmation de sa relégation en Ligue 2, le club vert et blanc de la capitale dégringole à l'échelon inférieur. Olga Massangou, Kinshasa, RFI.
16: Merci beaucoup d'écouter RFI. C'est la fin de ce journal, mais Afrique Soir continue à presque minuit 50 à Paris. Et on passe aux titres qui font l'actualité internationale. Sur le fond des incendies, celui qui a ravagé plus de 40 000 hectares en Gironde n'a pas progressé ces dernières heures, mais un retour à la normale serait envisageable pour les 200 000 évacués. C'est ce que disent en tout cas ce soir les autorités. Une semaine après le début du plus gros feu de forêt en France depuis 1949, les pompiers ont fait face mercredi à plusieurs reprises de feu. Trois sont encore actifs ce soir. Tandis que près de Paris, en forêt de Fontainebleau, théâtre d'un incendie de plus de 2 000 hectares en juillet, une reprise de feu était en cours. Après des attaques contre des bases américaines, Donald Trump avertit qu'il va frapper fort l'Iran, relançant, après quelques jours d'accalmie, le conflit qui s'étend au Moyen-Orient. Cette reprise des hostilités a ravivé les inquiétudes pour l'approvisionnement en or noir. Le baril de Brent de la mer du Nord, référence internationale, était en hausse de 5% à la mi-journée. Et puis cette levée de bouclier contre la FIFA, après l'annonce de son projet de création d'une société commerciale ouverte aux investisseurs privés. Des critiques venues surtout d'institutions européennes du football. Mais son patron, le patron de la FIFA, Gianni Infantino, continue de défendre son plan. Une occasion en or pour lui. Et vous reprendriez bien un petit peu de thé, du thé cultivé au Kenya, par exemple. L'essentiel du thé kenyan se vend en vrac au gouvernement ou à des multinationales et finit en sachet de thé, mais il est très peu valorisé. Moins de 5% des feuilles sont exportées comme thé haut de gamme, d'où la naissance du projet d'Equity Bank, un groupe financier implanté en Afrique centrale et en Afrique de l'Est, en collaboration avec la société française Le Palais des Thés, pour créer de nouvelles opportunités commerciales. Afrique Echo, Marie-Pierre Olfan.
20: Peu de gens le savent, mais le Kenya est premier exportateur de thé au monde. Et nulle part vous voyez le thé made in Kenya.
21: François-Xavier Delmas, fondateur du Palais des Thés.
20: C'est un double challenge parce qu'au Kenya, ils sont tellement habitués à faire du volume et à ce que ça parte à un prix ridicule que déjà il faut qu'ils y croient, notre histoire. Et il faut ici, quand je dis ici, c'est en Occident, en France et les pays où on est présent, faire en sorte que de faire comprendre aux clients, aux buveurs de thé, que le Kenya, on peut trouver des très bons thés. Mais ça, on va s'y atteler.
21: Le Palais des Thés a jeté son dévolu sur la ferme de Gatanga. Située à 1700 mètres d'altitude, elle produit un thé haut de gamme et cherchait justement de nouveaux partenaires à l'exportation. Catherine Karanja, une des fondatrices de Gatanga Industries.
22: Nous avons tellement d'espace et nous avons tout ce qu'il faut pour nous agrandir. Nous attendons juste d'avoir plus de commandes pour justifier une expansion. Nous espérons donc que le Palais des Thés augmentera ses achats. Notre thé violet a un gros succès car il est très parfumé. C'est le seul thé que nous proposons d'ailleurs au marché français. Avec un peu de chance, nous arriverons à augmenter bientôt les volumes de ce thé particulier.
21: L'avantage de ce thé de qualité, c'est d'être acheté 30 à 40 fois plus cher que le prix moyen du thé kényan. De quoi changer la vie des producteurs, et c'est ce qui a séduit James Mwangi, président d'Equity Bank, lui-même élevé par une mère cultivatrice de thé.
23: On a décidé de s'intéresser au thé kényan car c'est l'une des plus importantes cultures de rente du pays, avec près de 600 000 producteurs, dont la plupart sont des clients de notre banque. On s'est dit que pour leur rendre l'appareil, il fallait les aider à connecter leur thé au marché international et à faire passer ce thé de simple produit d'exportation à un art de vivre, afin qu'il fasse partie des thés haut de gamme du monde entier.
21: Produire du thé haut de gamme sous forme de feuilles entières récoltées à la main requiert un savoir savoir-faire très particulier. C'est aussi un investissement qui n'est pas à la portée de tous. Il a fallu 10 ans à la ferme de Gatanga pour construire son usine et obtenir tous les documents nécessaires à l'activité d'exportateur privé.
16: Afrique Éco à retrouver sur le site ou l'appli RFI signé Marie-Pierre Olfant. Allez, place à la musique dans Afrique Soir avec Pierre Vallée qui vient nous présenter la réédition de plusieurs albums de Tunji Oyelana, musicien pionnier du Nigeria. Il a élevé la musique populaire en y insufflant la narration poétique du Yoruba et a largement contribué au développement de l'afrobeat.
0: Tunji Oyelana est un artiste aux multiples talents. À la fois auteur, compositeur, interprète, acteur, chef d'orchestre, dramaturge, humoriste et professeur. Dès son plus jeune âge, il est exposé au chant, aux percussions et aux récits yoruba qui marqueront son œuvre. Au début des années 60, il s'installe à Ibadan, au nord de Lagos, pour entamer des études universitaires. C'est là qu'il rencontre Wole Soyinka, futur prix Nobel de littérature, avec qui il fonde le groupe Horizon Masks en 1964. Ce collectif mêlant théâtre, musique et satire sociale devient un pilier de la scène culturelle nigériane. Oyelana y joue de la guitare et compose les musiques pour les pièces du groupe. Dans les années 70, il se concentre sur la musique et forme le groupe avec qui il connaîtra ses plus grands succès, Tunji Oyelana and the Benders. Leur style mélange du high life, du funk, du juju et les textes sont écrits uniquement en yoruba. Si on ne parle pas encore d'afrobeat, Tunji Oyelana jette clairement les bases d'un nouveau genre de la musique nigériane. Le succès auprès du public est immédiat, qui non seulement apprécie cette musique nouvelle, mais aussi les textes satiriques qui ridiculisent le gouvernement particulièrement corrompu de Shehu Shagari. Dans les années 80, Tunji Oyelana entame une nouvelle facette de sa carrière d'artiste en incarnant le personnage principal de la série Soura le tailleur, l'histoire d'un tailleur charismatique. La série est un immense succès au Nigeria. Tunji Oyelana écrit la chanson du générique qui devient elle aussi un tube dans tout le pays. Dans les années 90, le Nigeria connaît un énième coup d'état militaire emmené par Sani Abacha, un dictateur qui manque manifestement d'humour et n'apprécie pas les sarcasmes de Tunji Oyelana. Alors qu'il est en tournée internationale avec son vieil ami Wole Soyinka pour la pièce The Beatification of Era Boy, ils sont accusés de trahison par les autorités militaires et sont contraints à l'exil jusqu'à la chute du régime en 1998. Un épisode qui aura le mérite de renforcer son image de militant défenseur de la démocratie. Tunji Oyelana finira par s'installer à Londres avec sa famille et ouvrira l'Emukei, un lieu à la fois restaurant et salle de spectacle, dans laquelle il se produira plusieurs fois par semaine jusqu'à sa disparition en 2017. Le label anglais Soundway a déjà réédité 2 de ses meilleurs albums depuis le début de l'année, Tunji Oyelana and the Benders et Which Way Africa.

Vous écoutez Agdalodé sur RFI de l'artiste Tunji Oyelana. C'était une chronique musicale signée Pierre Vallée et c'était une dernière édition d'Afrique Soir réalisée par Mathieu Badre, rédacteur en chef Sidi Yansané, attaché d'édition Simon Buil-Baudin. Grand merci à vous d'écouter RFI et de rester fidèle à la radio du monde. Très bonne soirée, un nouveau journal international dans moins d'une minute.

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2: 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L'heure d'un nouveau journal présenté par Tanita Fallet. Bonsoir Tanita.
3: Bonsoir Mathis, bonsoir à tous et à toutes. À la une de l'actualité internationale, l'incendie dans le sud-ouest de la France n'a pas progressé mercredi. Les autorités se disent optimistes face au méga-feu de Gironde, mais du côté des sinistrés, la colère monte. Au Porges, commune à près de 90 km à l'ouest de Bordeaux, les habitants veulent porter plainte. Ils estiment avoir été délaissés par les secours au profit de villes plus riches. Réunion souterraine, vol d'officiels clandestins. En Israël, la classe politique vit cachée. Le sommet de l'État craint des attaques ciblées de l'Iran. Pavel Durov dans le viseur de la Russie. Le patron de Telegram, qui vit actuellement en France, est accusé d'espionnage. Moscou prétend que sa messagerie sert les renseignements ukrainiens. L'incendie en Gironde, proche de Bordeaux, à l'ouest de la France, n'a pas progressé ce mercredi, annonce de la préfecture qui espère pouvoir fixer le méga-feu dans les prochains jours suite à une météo plus favorable et la baisse des températures dans la région. Bilan de l'incendie, 42 000 hectares parcourus par les flammes et 222 000 personnes évacuées. Du côté des habitants touchés, après la sidération, l'heure est à la colère. Dans la commune dévastée du Porges, au nord de la très populaire presqu'île du Cap Ferré, un collectif d'habitants estime avoir été abandonné par les autorités, sacrifié même au profit de villes plus aisées. Ludivine Dorignac, habitante du Porges, dont la maison a totalement brûlé, est à l'origine du collectif qui envisage même une action en justice. Elle explique pourquoi à Baptiste Coulon.
4: Moi, par exemple, je suis une évacuée du mercredi à 20h. On est parti sur la commune de Lèche-Cap-Ferré chez mes beaux-parents. Pourquoi ? À 3h46, à Lèche-Cap-Ferré, on reçoit un SMS d'alerte préventive évacuation. Et pourquoi nos porgers, qui sont encore sur place à ce moment-là, n'ont pas ce SMS d'évacuation ? Donc oui, on se sent forcément abandonné. Notre village a été sacrifié au profit de d'autres. On a fait pare-feu pour d'autres villages.
2: Cette action que vous envisagez, elle a une vocation réparatrice ?
4: Mais complètement, quelque part, en fait, c'est aussi que les responsables de la non-gestion, on va dire, de ce feu puissent donner des réponses pour que nous, on puisse faire notre travail de deuil déjà, accepter une réalité qui est une ville fantôme pour la commune du Porges notamment, c'est pouvoir se reconstruire, quels vont être les moyens mis en place pour nous aider. Oui, qu'on obtienne une réparation, alors qu'elle soit préjudice psychologique, morale, financière, oui, bien sûr. Le collectif, il a ce but-là, c'est d'obtenir des réparations, mais dans tous les sens du terme, pas que financier en fait. Il est important que la reconstruction passe par des réponses à des questions qu'on n'a pas eues.
3: Le maire de la commune assure de son côté que d'importants moyens ont été déployés et que l'heure n'est pas à la polémique. Les pompiers du département, eux, rappellent que la protection des personnes demeure la priorité, qu'avec des effectifs limités et une météo capricieuse, des arbitrages sont parfois nécessaires, mais qu'ils n'abandonnent jamais un territoire au profit d'un autre. En Espagne, après des jours d'angoisse, tous les habitants des localités évacuées à cause des incendies autour de Madrid ont été autorisées ce mercredi soir à retourner chez eux. Les incendies à l'ouest de la capitale ont ravagé plus de 80 000 hectares en une semaine. Des incendies importants en Turquie également, dans le sud et l'ouest du pays, favorisés par des vents violents. En tout, 90 foyers de feu, dont la majorité en forêt, ont été recensés ce mercredi, a annoncé le président. 3000 personnes ont été mobilisées pour tenter de contenir les feux et 81 d'entre eux sont d'ores et déjà maîtrisés, a assuré Recep Tayyip Erdogan. En Israël, c'est une guerre de l'ombre qui se mène au sommet du pouvoir. En cause, les services de renseignement du pays redoutent une attaque ciblée de l'Iran visant l'état-major politique du pays. Du Shin Bet au Mossad, la riposte s'organise face à la menace de Téhéran. réunions sous terre, convois fantômes et vols secrets, l'État s'enfonce dans la clandestinité, Michel Paul.
5: L'alerte a été donnée par le Mossad. Ferrar, dans un communiqué, le célèbre service secret israélien, a révélé l'existence d'un réseau international piloté par Téhéran. Son objectif, infiltrer des commandos étrangers en Israël pour assassiner des ministres et des figures clés du pays, avec un objectif clair, asséner un coup psychologique et stratégique dévastateur. Si cette filière a été démantelée avec l'aide de services secrets étrangers, certains de ses commanditaires seraient toujours opérationnels depuis l'Iran. Conséquence immédiate, la sécurité rapprochée de certaines personnalités israéliennes a été renforcée et une série de mesures a été mise en place. Dimanche dernier, notamment, le Conseil de sécurité israélien s'est réuni dans un bunker souterrain dont l'emplacement n'a pas été révélé. Le lendemain, le départ du Premier ministre Benjamin Netanyahou pour Washington s'est réalisé dans la quasi-clandestinité. L'avion officiel a décollé à un horaire décalé depuis une base militaire en plein désert du Negev, au lieu de l'habituel aéroport Ben Gurion, loin des caméras et des journalistes. Michel Paul, Jérusalem, RFI.
3: Alerte aux missiles déclenchés dans la capitale ukrainienne. Des attaques sont en cours à Kiev, selon les autorités. Il y a quelques heures, Volodymyr Zelensky avait écrit sur X crainte des frappes russes massives cette nuit. L'administration militaire a demandé à la population de rejoindre des abris. La Russie accuse le patron de Telegram de complicité de terrorisme. La messagerie cryptée est accusée d'être utilisée par les services secrets ukrainiens pour recruter. Pavel Durov, né en Russie et détenteur de passeport français et émirati, est donc visé par une procédure de recherche internationale à l'encontre de Pavel Durov, Anissa El Jabri.
6: C'est un communiqué du FSB qui est arrivé sans crier gare. Les services de sécurité russes y ont annoncé avoir émis un avis de recherche internationale à l'encontre de Pavel Durov. On ne connaît pas la nature de cette notice, on ne sait pas non plus à ce stade si d'autres pays vont l'accepter, dont Paris, puisque le milliardaire se trouve actuellement sur le territoire français et sous contrôle judiciaire. On sait en revanche que Pavel Durov est visé en Russie par des accusations de complicité de terrorisme. Cela, je cite, dans le cadre d'une enquête criminelle sur le recrutement de jeunes pour des activités de sabotage par les services spéciaux ukrainiens. Fin de citation. Concrètement, le FSB accuse sa messagerie Telegram de ne pas avoir supprimé un robot de rencontre populaire utilisé à cet effet. Des avocats consultés par des médias russes jugent que cette affaire pourrait même entraîner le classement de Telegram comme extrémiste. Telegram est une messagerie très populaire en Russie, utilisée aussi bien par des citoyens ordinaires que par les services publics, parmi eux le Kremlin, les principaux ministères et les forces de l'ordre. Anissa El Jabri, Moscou, RFI.
3: Pavel Durov est déjà mis en examen en France depuis 2024. Paris l'accuse de ne pas agir contre la diffusion de contenu criminel sur Telegram. Et maintenant, direction Wall Street.
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3: Le point sur la bourse, c'est avec vous, Pierre-Yves Dugas.
8: L'indice Dow Jones plonge de 1152 points et revient à 51 595. L'indice du Nasdaq lui perd 434 points et clôture à 24 443. Wall Street réagit donc plutôt mal à la décision de la Réserve fédérale de ne pas modifier son taux directeur, en dépit d'une inflation supérieure depuis des mois à son objectif de 2%. Pourquoi ? Probablement en grande partie parce que 3 des 12 votants autour de la table du comité monétaire ont voté en faveur d'une majoration de taux, ce qui illustre toutes les difficultés du nouveau patron de la Fed, Kevin Warsh, à élaborer un consensus. On voit le rendement du T-bond à 10 ans remonter à 4,62. Les marchés d'actions sont également inquiets, bien sûr, de la nouvelle flambée des cours du pétrole, en réaction là à la reprise des hostilités entre l'Iran et les États-Unis. Le baril de light sweet crude américain pour livraison en septembre s'envole aujourd'hui de près de 7%, revenant presque à 85 $, ce qui est très négatif pour les actions et pour le marché obligataire. Les tirs de missiles par l'Iran sur les forces américaines ont choqué les traders qui voulaient croire à une reprise des négociations. On attendait la publication après la clôture des résultats trimestriels de Microsoft et Meta Platforms. Toute indication de leur part sur leur capacité à monétiser leurs énormes investissements dans l'intelligence artificielle animera la tendance demain jeudi. L'euro remonte à 1,1387. Le Dow Jones plonge de 2,2%. Le Nasdaq décroche d'1,7%.
3: Kevin Warsh qui a dit ce mercredi qu'il n'y avait pas de baguette magique pour réduire l'inflation. Il est 1h10 ici à Paris, 23h10 en temps universel. 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
13: Bonjour. Si un climat stable a permis à notre espèce de se développer depuis plus de 10 000 ans, le changement climatique en cours bouleverse cet équilibre et menace l'habitabilité de la planète, surtout à 8 milliards. Alors quand un phénomène naturel comme El Niño fait son retour, il attise les braises de notre monde en tension. Résultat, des sécheresses ici, des inondations là-bas. Vous pourrez le constater avec des reportages en République démocratique du Congo, au Kenya, en Zambie, que vous allez découvrir dans cette émission. Nous vous en parlons depuis ce matin sur RFI. El Niño est un phénomène climatique naturel qui se forme dans le Pacifique et qui a pour effet principal d'intensifier rapidement le réchauffement de l'atmosphère. Alors comment s'explique ce phénomène? Où en est-il aujourd'hui? Et à quoi faut-il s'attendre dans les années à venir? C'est à toutes ces questions que nous allons répondre avec nos invités.
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13: Bonjour Jérôme Bialard.
14: Bonjour.
13: Vous êtes climatologue, directeur de recherche à l'IRD, l'Institut de Recherche pour le Développement. Vous êtes un spécialiste d'El Niño. Vous me disiez, on nous appelle tous les 7 ans, on devient des stars, et puis après on retourne dans notre laboratoire.
14: Exactement, c'est ça, c'est la dure vie du climatologue. En fait, c'est les phénomènes qui ont un temps de récurrence qui est assez long. On parle de climat, on ne parle pas de météorologie. Donc effectivement, tous les 6-7 ans, il y a un El Niño assez fort, et puis c'est notre heure de gloire dans les médias, mais elle sera vite passée.
13: Bah écoutez, en tout cas, on va pas non plus espérer des El Niño trop forts, parce qu'on va voir que les conséquences sont quand même assez catastrophiques, mais on va profiter de votre présence pour définir ce phénomène. Alors déjà, pourquoi est-ce que ce phénomène s'appelle comme cela ?
14: Alors c'est un petit nom qui lui vient de ses origines. Vous avez dit que ça se développe dans le Pacifique tropical, et donc l'Amérique du Sud borde le Pacifique tropical. Et les pêcheurs péruviens, en fait, dès le 19e siècle, avaient remarqué que certaines années, les eaux étaient anormalement chaudes quand on s'approchait de Noël. Donc Noël en espagnol, le petit Jésus en espagnol, c'est El Niño, l'enfant. Et donc ils avaient appelé ça le courant El Niño. Et c'est bien par la suite, dans les années 60, en fait, on est vers 1960, qu'on s'est rendu compte que ce phénomène n'était pas juste un phénomène localisé, mais un phénomène qui affectait à la fois l'océan et l'atmosphère sur une grande partie du Pacifique.
13: Et une grande partie du monde. Alors, ce phénomène a contribué à pousser les températures mondiales à des niveaux records au cours des derniers mois. Quels sont les liens que l'on peut faire exactement entre les températures records que l'on a pu observer dans certaines parties du monde et El Niño?
14: Alors, quand on prend la température en moyenne planétaire, en fait, il y a une influence assez claire du phénomène El Niño. Moi, j'aime bien, pour expliquer ça, comparer le phénomène à une clim réversible ou à un chauffage. D'habitude, les vents dominants, le Pacifique, ramènent des eaux froides en contact avec l'atmosphère. C'est un phénomène qui est bien connu des océanographes, qu'on appelle un upwelling. Et ça, c'est une clim. On a des eaux froides en contact avec l'atmosphère, on rafraîchit l'atmosphère. Pendant un El Niño, ce qui se passe, c'est que les vents dominants s'affaiblissent et qu'en fait, ce phénomène de remontée d'eau froide s'affaiblit. Donc on a des eaux plus chaudes que d'habitude en surface. Et comme on a des eaux plus chaudes que d'habitude en surface, l'atmosphère planétaire se réchauffe. Et donc les effets sont maximum sur le pourtour du Pacifique, mais il y a vraiment une augmentation de la température planétaire pendant l'année de l'El Niño et pendant l'année qui suit, en fait.
13: Alors, dans quelle proportion on arrive à l'évaluer?
14: Alors, c'est que l'augmentation de température de la moyenne de la planète est de l'ordre de quelques dixièmes de degrés Celsius. Et en fait, quand on regarde les courbes d'évolution de la température de la planète sur les 100 dernières années, on voit une rampe, une augmentation à long terme qui correspond aux effets du réchauffement climatique. Mais par-dessus ces effets se superposent les effets d'El Niño et de sa petite sœur, hein, dont on n'a pas parlé, la Niña. Donc, El Niño est une anomalie chaude et la Niña est une anomalie froide qui, elle, rafraîchit l'atmosphère. Et en fait, la plupart des records de température, de temps en temps, on dit on a battu un nouveau record de température planétaire. En fait, ça correspond à des années où se superpose l'effet de El Niño avec les effets à long terme du réchauffement climatique.
13: Alors, nous avons justement avec nous Aïda Diongnyang. Bonjour.
15: Bonjour.
13: Vous êtes météorologue, conseillère technique à la direction de l'Agence nationale de l'aviation civile et de la météorologie du Sénégal et vice-présidente du premier groupe de travail du GIEC. Alors, le GIEC, c'est le groupe d'experts intergouvernemental sur l'évolution du climat qui dresse un état des lieux des connaissances à travers ses nombreux rapports. Il y a trois groupes de travail et le premier groupe que vous co-présidez évalue l'état des connaissances portant sur les bases physiques du changement climatique. Et vous travaillez actuellement sur le 7e rapport ?
15: Exactement. Donc, le 7e rapport a débuté depuis plus de 6 mois et nous sommes en train de préparer ce rapport. En tout cas, de préparer la structuration du rapport.
13: Oui, parce que ça prend beaucoup de temps. Oui. Ça se passe avec des milliers de scientifiques à travers le monde. Enfin, c'est un énorme travail. Alors, le changement climatique, contrairement à El Niño, lui n'est pas un phénomène naturel. Il est dû aux activités humaines. C'est toujours bon de le rappeler.
15: Effectivement, le El Niño, c'est un phénomène naturel. En fait, El Niño, la Niña, donc plus globalement ce qu'on appelle ENSO, donc c'est un phénomène naturel, donc c'est la variabilité naturelle du climat. Par contre, le changement climatique est dû aux activités humaines, aux émissions de gaz à effet de serre et au changement d'usage des terres.
13: Et donc c'est la superposition en fait du réchauffement climatique et de El Niño qui est explosive, les deux à la fois.
15: Effectivement, surtout quand il y a El Niño, les années El Niño, donc comme ça a été rappelé tout à l'heure, il y a une augmentation de température qui se superpose à l'augmentation de température d'origine anthropique. Donc il y a des effets explosifs, non seulement sur la température, mais il peut y avoir aussi des effets explosifs selon les régions, sur l'occurrence des précipitations ou des phénomènes extrêmes.
13: Alors Jérôme Viala, vous disiez que ce sont les courants au niveau du Pacifique qui sont inversés dans un sens ou dans un autre et que c'est cela qui fait un phénomène de clim qui réchauffe ou qui refroidit en gros la météo mondiale, hein, pour simplifier. L'impact le plus fort, c'est sur les pourtours du Pacifique ?
14: Tout à fait. Alors, ouais, déjà, c'est toujours un peu difficile à la radio de représenter des images de ce qui se passe sur le tour du Pacifique. Mais oui, déjà, il faut rappeler que un phénomène climatique, en général, c'est un phénomène qui fait intervenir à la fois l'océan et l'atmosphère. Et c'est vraiment les interactions entre l'océan et l'atmosphère qui sont la source du développement des anomalies, soit El Niño, soit la Niña. Ceci étant dit, donc le Pacifique, c'est un grand océan. Pendant un El Niño, normalement, les eaux les plus chaudes du Pacifique sont du côté de l'Australie. Pendant un El Niño, en fait, ces eaux les plus chaudes se déplacent vers l'Amérique du Sud. Donc, c'est des déplacements sur des dizaines de milliers de kilomètres. Et ça entraîne une grosse réorganisation de la circulation atmosphérique. Donc, les effets les plus importants sont locaux. C'est-à-dire que, par exemple, en Australie, les pluies qu'il y a d'habitude au-dessus des eaux chaudes, elles sont parties pendant un El Niño, donc on a une sécheresse pendant un El Niño. Et à l'inverse, on a plutôt plus de pluies que d'habitude en Amérique du Sud. Mais les dérèglements de la circulation atmosphérique, ils sont tellement importants qu'il y a des phénomènes qu'on appelle les téléconnexions qui, en fait, transportent les effets d'El Niño dans des régions lointaines. Et en fait, ces téléconnexions vont modifier le climat sur l'Amérique du Nord, sur les autres océans tropicaux et en particulier aussi sur l'Afrique.
13: Voilà, jusqu'en Afrique. Alors, le continent africain, vous l'avez dit, est aussi impacté. Je vous propose d'aller en République démocratique du Congo, dans la ville de Kalemi, qui a été coupée en deux, même en trois, par la montée des eaux du lac Tanganyika. Le boulevard Lumumba, qui est la seule artère principale de la ville, est inondé. Certaines sections sont impraticables. Des habitants ont développé des astuces, notamment pour se déplacer dans la ville. C'est un reportage de Denise Maéo.

0: sur une distance de 100-150 mètres.
1: Et oui, le taxi pirogue est devenu le moyen de transport sur une section du boulevard Lumumba. Témoignage de Rick Banza, qui devait passer un entretien d'embauche au centre-ville.
2: On a commencé d'abord par traverser dans l'eau. Et puis il y a eu des garçons qui ont mis des sacs de sable autour, un peu de bois pour faciliter le passage des gens. Mais vu le niveau d'eau qui ne fait qu'augmenter, les fois-là, ils ont mis des pirogues. C'est ainsi que j'ai pris la pirogue. J'avais très peur de se noyer, mais Dieu merci, j'ai quand même traversé.
1: Il y a quelques jours, l'eau du lac Tanganyika a envahi une autre section de l'artère principale au cœur de la ville. Lewis, un employé qui emprunte cette voie au quotidien, est en désarroi.
3: L'eau qui a envahi la chaussée ne provient pas du sous-sol. Elle vient du lac. Chaque fois qu'il y a des vagues, elle renvoie l'eau jusqu'au centre-ville. Il y a 5 jours, il n'y avait pas d'eau ici.
1: Depuis le début de l'année, le niveau du lac Tanganyika a augmenté de près d'un mètre, indique le laboratoire géophysique basé en France. Modeste Kabazi, président de la société civile de Kalemi, estime malgré tout qu'il y a des actions à mener pour sauver la ville.
4: Le lac Tanganyika a un seul exutoire, qui est la rivière Lukuga. Que ce soit les eaux qui viennent de la Tanzanie, qui viennent du Burundi, qui viennent de la Zambie, ils n'ont qu'une seule sortie, c'est la rivière Lukuga. Il faut songer quand même la draguer, la curer. Aujourd'hui, toutes les saletés qui viennent de part et d'autre font que la rivière s'est beaucoup rétrécie.
1: Les habitants de Kalemi espèrent une décrue du lac au courant de la saison sèche afin que la vie revienne à la normale dans cette ville portuaire. Denise Mayo, de retour de Kalemi, RFI.
5: Le taxi pirogue à la place du taxi voiture, une inondation extrêmement importante à Dadiongnang. Ce sont des situations que l'on voit aussi de plus en plus souvent en Afrique de l'Ouest. Vous vivez au Sénégal. Après, ça, ce sont plutôt des conséquences du changement climatique.
6: Là, on parle de le reportage, parle de la République démocratique du Congo. On a vu que ces dernières années, il y a des inondations récurrentes dans cette zone. Donc, il n'y a pas d'études qui montrent vraiment une corrélation entre les événements ENSO, El Niño ou La Niña sur l'Afrique centrale. Mais comme on parle du lac Tanganyika, je ne sais pas si c'est alimenté par des pluies qui proviendraient peut-être de l'Afrique de l'Est. Mais ce qui est sûr, c'est que avec le changement climatique, on a de plus en plus des phénomènes météorologiques extrêmes, les plus extrêmes. Récemment, il y a eu également des inondations au niveau de la République démocratique du Congo, mais par manque de données, il n'était pas possible de faire des études d'attribution pour attribuer ces événements extrêmes au changement climatique. Là également, c'est un autre problème qui se pose.
5: Ça, c'est un problème assez spécifique au continent africain, hein, le manque de données pour essayer d'attribuer les catastrophes naturelles, enfin dites naturelles, au changement climatique. Ouais, eh bien, ça, c'est souvent un problème. Jérôme Vialard, est-ce qu'on peut faire un lien entre El Niño et ces inondations en République démocratique du Congo?
7: Alors, moi, je suis sur la même longueur d'onde que ma collègue, c'est-à-dire qu'effectivement, sur le phénomène El Niño, a des impacts qui sont assez bien répertoriés en Afrique de l'Est, en Afrique du Sud, un petit peu aussi en Afrique de l'Ouest, mais un peu moins en Afrique centrale. Mais peut-être ce sur quoi je voudrais insister, c'est le pouvoir de nuisance combiné du réchauffement climatique et du phénomène El Niño, c'est-à-dire que avec le réchauffement climatique, on va rentrer dans des régimes qu'on n'a jamais eu jusqu'à présent. On peut par exemple imaginer une situation où à cause d'un El Niño, on va avoir une anomalie chaude assez importante, mais à cause du réchauffement climatique, l'atmosphère globalement est plus chargée en humidité. Ce sera plus facile pour une anomalie chaude océanique d'extraire de l'humidité de l'atmosphère, de mener à des précipitations intenses dans une atmosphère qui a été réchauffée par le changement climatique que si c'était pas le cas. Donc voilà, ce qui est inquiétant.
5: Il y a un phénomène d'emballement en fait.
7: Exactement. Ce qui est inquiétant, c'est que la conjonction de la variabilité naturelle et du réchauffement climatique va nous amener des amplitudes de vagues de chaleur, des amplitudes d'inondations qu'on n'a pas forcément connu auparavant et auxquelles les sociétés humaines vont devoir s'adapter en fait.
5: Et notamment de vagues de chaleur humide. Or, on sait qu'il y a un problème de risque, de limite corporelle, puisque nous, les humains, au-delà de 35 degrés, avec je crois 80% d'humidité, notre corps n'est plus en capacité de refroidir. Et Dadiongnang, c'est très inquiétant ce phénomène.
6: Effectivement, tout à l'heure vous avez parlé des impacts d'El Niño sur l'Afrique de l'Ouest. il y a une augmentation de température qui se superpose à l'augmentation de température due au changement climatique. Et là, il faut noter que nous sommes dans des régions où les températures

0: assez élevées. Donc, une augmentation qui paraît minime peut avoir des effets néfastes, notamment sur la santé humaine, animale et aussi celle des écosystèmes.
1: Ouais, on comprend bien que, en fait,
0: Voilà.
1: tout est lié. C'est une machine formidable, la planète
0: Effectivement.
1: dans laquelle nous
0: Et
1: vivons,
0: parfois,
1: mais
0: la
1: c'est
0: combinaison de ces
1: difficile,
0: effets n'est
1: voilà,
0: pas
1: de
0: linéaire
1: comprendre
0: aussi.
1: quelles sont vraiment les causes. C'est difficile d'attribuer, en fait, un événement à un phénomène ou à un autre, même si on arrive quand même à le tracer et on le voit sur El Niño de façon très claire, comme nous allons le voir dans un instant au Kenya. Les conséquences du phénomène El Niño sont massives, en tout cas sur l'ensemble du vivant. Nous en parlons dans un instant, mais d'abord place aux Français Jojoa et Lieutenant Nicholson qui chantent El Niño dans C'est pas du vent, évidemment.

0: Jojoa et lieutenant Nicholson et leur titre El Niño sur RFI.
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0: Nous parlons d'El Niño aujourd'hui dans C'est pas du vent à l'occasion de la journée spéciale que RFI consacre à ce phénomène climatique naturel et à ses conséquences, notamment sur le continent africain. Au Kenya, le plus tragique épisode des inondations continue de frapper. Il s'agit de la rupture d'une retenue d'eau le 29 avril à Maimayu, dans le comté de Nakuru et une centaine de kilomètres au nord de Nairobi. La semaine dernière, le corps d'une victime a encore été retrouvé, portant à 62 le bilan de cet accident. Ce sont les fortes pluies qui ont provoqué la rupture de cette retenue ancienne, constituée après les travaux de la voie ferrée à l'époque coloniale. Un mois plus tard, sur place, tout est encore dévasté. C'est un reportage de Gaëlle Lalex.
2: Le village de Mogas, dans la localité de Maimayu, n'est plus qu'un souvenir. Sous la boue, les arbres déracinés et les pierres, ne restent que les ruines et les gravats.
3: Ça, c'était les toilettes. Enfin, ce que vous voyez là, ce n'est plus que le sol des toilettes. Beaucoup d'arbres ont été emportés depuis là-haut, à 3 ou 4 kilomètres d'ici. Et aussi beaucoup de sable.
2: Johnny Kinutia est psychologue, volontaire au Centre d'information et de ressources pour le handicap de Naivesha. Il suit les victimes de l'accident.
3: Rien ne pouvait rester debout face à la magnitude et à la force de ces eaux. Donc les toilettes, les maisons, les bâtiments, tout a été emporté.
4: Et que font les gens là qui sont autour de nous avec leurs pelles et leurs brouettes ?
3: Ils viennent juste voir s'il reste quelque chose à récupérer. Ou par exemple, ces gros arbres, ils viennent pour les brûler, pour faire du charbon et pour mettre quelques sous dans leur poche.
2: Les victimes de Maimayu ont tout perdu. Des proches, des enfants, leur maison et souvent leur source de revenus, car beaucoup vivent de la terre ou de l'élevage.
5: Je m'appelle Marie Wanjiru. J'habite en ce moment dans le camp de l'ONG Prières sans frontières. Mon village, Ruiru, a été emporté par les inondations. Là-bas, je coupais les cheveux. J'avais aussi 5 chèvres et des lapins. Et aujourd'hui, mes terres sont ravagées. Tout est parti et on n'a aucun espoir de les remettre en état.
4: Et en ce qui concerne vos animaux ?
5: Tout mon bétail a été emporté. Nous-mêmes, toute la famille, on a été pris dans les eaux dans notre sommeil. On n'a rien pu sauver.
4: Est-ce que vous pouvez évaluer combien vous avez perdu ?
5: Au moins 2,5 millions. J'ai perdu une maison, de gros réservoirs d'eau pour les champs, les semences, tout mon bétail. J'avais investi tellement dans cette ferme.
2: Marie a 15 jours pour retrouver un logement. Après ce délai, l'hospitalité de l'ONG Prières sans frontières prendra fin. Des autorités, elle n'a reçu d'aide que pour financer l'enterrement de son petit garçon. Aujourd'hui, Marie ne cache pas sa colère.
5: Oui, cette tragédie aurait pu être évitée. Les autorités disent que ce n'était pas vraiment un barrage, mais une retenue, des sortes de tunnels, créés il y a longtemps par les chemins de fer. Un de ces tunnels était bouché. Et à mon sens, la compagnie du rail kenyan n'a pas vraiment prêté attention à ce problème. L'eau s'est accumulée pendant des années jusqu'à ce que la retenue se forme. Donc, si la compagnie de chemins de fer s'en était occupée, on n'en serait pas là aujourd'hui.
4: Est-ce que vous saviez, vous, que cette retenue d'eau était dangereuse ?
5: Non, on n'en savait rien. D'abord, c'est très loin de notre village. Ensuite, une autre retenue que l'on soupçonnait de pouvoir s'effondrer avait été inspectée par les services de l'environnement. Ils avaient creusé pour que l'eau s'écoule doucement. Donc, on pensait que tout était OK.
2: Après la tragédie de Maimayu, les autorités kenyanes ont identifié plus de 170 retenues d'eau dangereuses et ont évacué en urgence les populations riveraines. L'opposition kenyane dénonce un manque de préparation effarant de la part du gouvernement. Les autorités assurent pourtant avoir provisionné 10 milliards de shillings kenyans, près de 70 millions d'euros, pour se préparer et répondre au phénomène El Niño. Argent largement distribué, selon elle, aux gouverneurs de région. Et ainsi s'enclenche le ping-pong des responsabilités dans lequel navigue le président William Ruto.
6: Je ne crois pas que ce soit le moment de pointer du doigt. Je pense que nous devons juste affronter le problème, répondre vite, et aussi demander aux Kenyans, comme nous l'avons fait, de s'éloigner du danger, des endroits où il y a un risque d'inondation. Il faut que nous soyons tous prudents et que nous ne mettions pas nos vies en danger. Même si le gouvernement prend des mesures de précaution pour protéger et soutenir les victimes d'inondations ou de coulées de boue.
2: Aux Kenyans, donc, d'être plus responsables. En conséquence, ceux qui vivent sur des terres inondables verront leur maison détruite. C'est la décision du gouvernement. À Matare, le plus vieux bidonville de Nairobi, la capitale, où 30 personnes sont mortes dans les inondations, les bulldozers progressent depuis 3 semaines. Byron Dédé attend que sa maison soit engloutie par les monstres d'acier.
7: J'habite ici à Matare, près de la rivière. La maison est juste là en bas. Les autorités l'ont saisie. Ils ont déjà fait le marquage, des études de terrain, donc il n'y aura plus de maison. J'ai pas de travail, j'ai plus de maison et je n'ai nulle part où aller. Donc ce que je demande au président, d'une manière polie et civilisée, s'il vous plaît, reconsidérez votre décision et essayez de trouver un endroit où nous pourrons vivre. Et comment allons-nous survivre avec tout ce que vous vous apprêtez à faire ?
2: Pour l'heure, aucune solution de relogement n'a été proposée aux populations des Gerpi. Elles vivent dans des églises, des mosquées, des écoles ou dans la rue. Une injustice que dénonce Wanjira Wanjiru du Réseau pour la justice écologique de Matare.
8: Nous savons que notre pays a de vastes terres, dont certaines sont encore aux mains des Britanniques. 2,5 millions d'hectares, pour être précise, peut-être même plus. Et les pauvres du Kenya sont entassés dans des bidonvilles depuis des années. C'est donc le moment idéal pour nous de rappeler notre droit au logement décent et à la terre. Tout cela aurait pu être évité. Si seulement les gens avaient eu des logements décents, ils ne se seraient pas installés aussi près de la rivière. Le gouvernement aurait pu s'assurer que les gens aient quitté les rives et aurait pu les reloger plus tôt, avant les inondations. Les experts savaient que les pluies seraient fortes et ils avaient prévenu le gouvernement. C'était partout aux infos, mais il n'y a eu aucune action prise par le gouvernement.
2: Lors d'une visite à Matare, le président William Ruto a promis 10 000 shillings, soit environ 70 euros, aux personnes délogées pour les aider à retomber sur leurs pieds. À cette heure, elles attendent toujours le versement de cette aide.
0: Un reportage de Gaëlle Lalex réalisé par François Porcheron. Aïda Diongnyang, je rappelle que vous êtes météorologue, conseillère technique à la direction de l'Agence nationale de l'aviation civile et de la météorologie du Sénégal, vice-présidente du premier groupe de travail du GIEC. Et je vous voyais hocher la tête à l'écoute de ce reportage où l'on entend finalement le manque de préparation de la part des autorités et les plus vulnérables qui du coup sont victimes.
9: Oui, il y a des facteurs de vulnérabilité dans beaucoup de pays africains, notamment le fait qu'il y a des établissements qui sont informels, qui se trouvent dans des zones qui sont au bas des rivières, par exemple. Et lors du dernier rapport du GIEC, il a été montré que dans les pays en développement, il y a 15 fois plus de victimes quand il y a des événements extrêmes que dans les pays développés. Donc, dû à l'exposition, également à la vulnérabilité des populations. Donc, comme ça a été dit dans le reportage, les phénomènes El Niño sont assez, enfin, une fois que c'est déclenché, sont assez prédictibles. Donc, le gouvernement, en tout cas, avait des informations par rapport au fait qu'il y aura de plus en plus intense. Donc, il y a eu des efforts pour avoir des systèmes d'alerte dans beaucoup de pays africains. Maintenant, il faudrait que ces systèmes d'alerte soient suivis d'actions également.
0: Oui, quand l'argent est provisionné, qu'il aille vraiment au bon endroit, comme on l'entendait dans ce reportage. Jérôme Vialard, je rappelle que vous êtes climatologue, directeur de recherche à l'IRD, l'Institut de Recherche pour le Développement. Ces inondations très fortes au Kenya, pour le coup, elles sont vraiment attribuables à El Niño.
10: Ah oui, tout à fait. Effectivement, l'Afrique de l'Est, donc Kenya, Somalie, Éthiopie, sont influencés. On sait de par le passé que ces régions-là sont systématiquement influencées par El Niño, avec plus de précipitations pendant les El Niño. Donc effectivement,
0: parce que l'océan Indien se réchauffe, donc il y a plus d'eau à la surface, et quand ça arrive sur le continent, ça fait des pluies
10: exactement.
0: Plus intenses.
10: C'est un effet effectivement un petit peu indirect, c'est-à-dire que pendant un El Niño modifie la circulation de l'atmosphère sur l'océan Indien, et l'ensemble de l'océan Indien se réchauffe en fait pendant El Niño. C'est un réchauffement qui dure même après la fin de El Niño. Et ce réchauffement près des côtes effectivement du Kenya entraîne plus de précipitations.
0: Alors, il y a une étude du réseau de scientifiques World Weather Attribution qui a été publiée vendredi dernier qui affirme qu'il n'y a aucune preuve que le phénomène El Niño ait eu une influence dans les pluies diluviennes qu'a connues cette année l'Afrique de l'Est. Alors, comment est-ce qu'on peut comprendre cette analyse? Vous, vous dites si c'est avéré et eux mettent un doute. Donc, nous, journalistes, on lit cela et qu'est-ce que nous disons à nos auditeurs?
10: Alors, déjà, je trouve que c'est très sain de temps en temps de rappeler aux auditeurs que la science, c'est quelque chose qui se construit. Et donc, il y a des débats qui sont vivaces et qui sont importants à l'intérieur des sciences. La raison pour laquelle c'est un petit peu difficile d'attribuer un événement climatique particulier à un phénomène, c'est que, d'une part, il y a plusieurs phénomènes climatiques qui sont susceptibles de créer des anomalies de pluie, des inondations sur sur l'Afrique de l'Est. Il y a El Niño, mais il y a aussi des phénomènes climatiques locaux dans l'océan Indien qui peuvent aussi avoir les mêmes conséquences. Donc il faut déjà distinguer l'un et l'autre. Et puis en plus, le climat, c'est la moyenne de la météorologie sur une longue période. Si pendant un mois, mettons que chaque jour je tire à pile ou face, et pile c'est de la pluie et face c'est du soleil, eh ben je peux avoir pas de chance et faire à plein de piles. Et en fait, c'est que le hasard qui a joué. Il n'y a pas eu de phénomène climatique ou quoi que ce soit, mais je vais avoir des anomalies de précipitation. Donc voilà, c'est toujours un petit peu difficile de distinguer quand on a une anomalie climatique. Est-ce qu'elle est due au hasard? Est-ce qu'elle est due à un phénomène? Et si elle est due à un phénomène, lequel? Bon. Quand même, sur l'Afrique de l'Est, on a des bonnes indications de par le passé que le phénomène El Niño entraîne des précipitations. Et à la limite, peu importe que ce soit directement le phénomène El Niño qui influence les précipitations ou que ce soit par jeu de ping-pong en passant par les températures de l'océan Indien, on sait que la plupart du temps, quand il y a un El Niño qui est fort, on a des anomalies de pluie sur l'Afrique de l'Est.
0: Aida Diongnong, ces discussions sur les attributions de ce qui se passe, c'est vrai que c'est important parce que les gens se demandent souvent en se disant, il y a une sécheresse ici, il y a des inondations là-bas, il y a un cyclone ou une tempête. On a souvent tendance à dire c'est à cause du changement climatique. En même temps, il faut de la rigueur scientifique, mais c'est tout le travail du GIEC, en fait, cette rigueur.
9: Oui, effectivement. Donc, lors du dernier rapport du GIEC, en tout cas lors du dernier cycle du GIEC, il a été montré qu'il y a eu pas mal d'avancées sur les études d'attribution des événements extrêmes. Donc, nous savons que de manière générale, il y a une augmentation des événements extrêmes, donc des pluies extrêmes. Mais pour un événement donné, il faut faire une étude d'attribution pour savoir est-ce que cet événement donné est dû au changement climatique ou est-ce que c'est un événement qui peut arriver par un jeu de hasard. Maintenant, c'est assez complexe, en fait, l'attribution, parce qu'il faut un jeu de données important. C'est des modèles climatiques plus des modèles statistiques qu'il faut combiner. Et donc, c'est pas toujours évident de faire des études d'attribution dans nos régions, mais il y a eu quand même pas mal d'avancées ces dernières années.
0: Ça progresse, on l'entend bien, en tout cas à travers vos propos. Jérôme Vialard, il y a aussi des conséquences sanitaires d'El Niño, notamment en Afrique.
10: Oui, alors parmi les conséquences sanitaires dont on peut parler, en Afrique de l'Est, donc quand il y a des précipitations très importantes, ça peut favoriser le développement de certaines maladies à vecteurs, comme la malaria en fait, parce que ça
0: plus d'humidité, favorise, plus de chaleur, plus de moustiques,
10: favorise le développement des anopheles effectivement. Il peut y avoir aussi des impacts sur la qualité de l'eau de consommation en fait, et donc des cas de diphtérie par exemple. Il peut y avoir des effets aussi plus indirects. Donc on avait observé que sur la région indonésienne, pendant un El Niño, on a des sécheresses. Les Indonésiens pratiquent la culture sur brûlis. Quand on fait de la culture sur brûlis pendant des périodes de sécheresse, il y a des gros incendies et donc ça dégrade la qualité de l'air et ça peut entraîner des maladies respiratoires. Donc oui, c'est vrai que le phénomène El Niño a de nombreux impacts et des fois qui peuvent sembler assez loin du climat, mais ça prouve à quel point nos vies dépendent des conditions climatiques dans lesquelles on évolue.
0: En tout cas, ce phénomène crée des inondations, nous l'avons vu, mais aussi des sécheresses, comme vous allez le découvrir dans un instant en Zambie. Mais d'abord, place à la Kenyane Mutoni Drummer Queen et son titre Pomoni sur RFI.

0: Harmony, un titre de la Kenyan Mutoni Drummer Queen que vous pouvez retrouver comme beaucoup d'autres sur la playlist de RFI disponible sur toutes les plateformes.
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0: Nous parlons d'El Niño aujourd'hui dans C'est pas du vent avec nos invités à l'occasion de la journée spéciale que RFI consacre à ce phénomène climatique naturel et à ses conséquences. Partons en Zambie à présent, un état d'Afrique australe particulièrement impacté. Depuis plus d'un an maintenant, le pays est confronté à l'une des pires sécheresses de son histoire. En février dernier, le président Hakainde Hichilema a déclaré la Zambie en situation d'urgence et de catastrophe nationale. Il s'en remet désormais à l'aide extérieure alors que le pays est en état de faillite depuis 2020. Près de la moitié de la population, soit 10 millions de personnes, se retrouvent en insécurité alimentaire. 80% des récoltes de maïs, l'alimentation de base, ont été décimées. Igor Strauss s'est rendu dans la région de Kabwe, à 200 km au nord de Lusaka, la capitale, pour rencontrer des agriculteurs affectés par la sécheresse. Une ONG, le CIMIT, aide les agriculteurs à diversifier leur production et les incite à produire des légumes moins gourmands en eau que le maïs.
3: On peut en manger certains, mais d'autres ont été trop abîmés. Un peu comme celui-là.
4: Ah oui, bah la moitié de l'épi de maïs est complètement sec, complètement pourri.
3: Oui, il est abîmé. Si vous voulez le manger, il faut trier des grains.
5: À cause
3: du manque de pluie, le maïs a été attaqué par des insectes.
5: L'année
3: dernière, avec la pluie, le maïs n'était pas comme ça. On avait eu une bonne récolte. Mais là, avec la sécheresse, on ne sait pas comment on va survivre cette année. Et si on n'a pas d'argent, on ne peut pas acheter les fournitures scolaires pour les enfants, les envoyer à l'école. On ne peut pas acheter de médicaments s'ils tombent malades. Donc c'est vraiment terrible ce qui arrive en Zambie en ce moment.
4: Donc là on marche dans les champs, effectivement il y a tout qu'à brûler, hein. Que ce soit le maïs, le tournesol. Là le monsieur montrait son champ d'arachides. Les arachides, elles ont brûlé au sol. Tout est sec. Et ce qui est fou, c'est qu'on est en fin de saison des pluies. Donc les gens me disaient que là tout devrait être vert. L'année dernière, tout était vert. Le paysage, aujourd'hui, ne ressemble pas du tout à ce qu'il devrait être en fin de saison des pluies. Puisque la saison des pluies, elle finit en fin avril. Là, on est début mai, donc il devrait y avoir de l'eau et de la verdure. Bon appétit. Ah, il y a des belles pastèques, là. Elle a bon goût.
5: Yes. Good taste, yes.
4: Donc c'est votre épouse?
5: Yes.
4: Bonjour madame.
6: Yes, hello.
7: Bonjour, je m'appelle Christa Belkazuleka.
4: C'est vous qui cultivez le champ de légumes?
6: Yes, I farm this cowpeas and
7: vegetables. Oui, je cultive des haricots et des légumes. C'est de la nourriture pour mes enfants et ça me fait de petits revenus.
4: Vous avez été aidée par AfriSeed et le CIMIT. Concrètement, en quoi ils vous ont été utiles? Qu'est-ce qu'ils vous ont appris?
6: Yes, it is good because this cowpeas.
7: C'est une grande aide parce que ces haricots, c'est eux qui les achètent et à un bon prix. Donc c'est bien pour nous. Ça me permet d'envoyer mes enfants à l'école. Et ça fait 3 ans que je cultive ces légumes, que j'ai de nouvelles semences. Parce qu'on n'avait pas de ces semences avant. On avait d'autres variétés locales. Mais celle-ci, comme vous le voyez, elle résiste bien à la sécheresse.
4: Et vous vendez aussi des légumes?
6: Yes, we even sell the vegetables.
7: Oui, on vend nos légumes. Et les cosses de haricots nous permettent de nourrir le bétail. Quand vous retirez les haricots, les cosses qui restent nourrissent les animaux. Donc c'est très pratique pour nous, ce type de haricots. Ça nous aide vraiment.
8: I'm Grace Musonda. I work as an associate seed systems and a CIMID.
9: Je m'appelle Grace Musonda. Je travaille dans le développement des semences pour l'ONG CIMID. CIMID soutient le gouvernement zambien et les compagnies semencières pour améliorer la disponibilité et l'accès aux semences hybrides qui résistent mieux au changement climatique et qui ont de meilleures qualités nutritionnelles. Le défi avec les légumes, c'est de trouver un marché avec des prix corrects. Contrairement au maïs, où vous trouverez toujours des acheteurs si vous en produisez. Pour les légumes, ce n'est pas le cas et c'est un véritable challenge. Pour les légumes, les agriculteurs manquent d'informations. Ils ne savent pas comment les valoriser, comment les vendre. Avant, ils cultivaient d'anciennes variétés de haricots, mais maintenant, ils ont accès à de nouvelles semences et il faut les aider à les produire, les utiliser et les vendre.
8: AfriSeed comes back and says, for that seed that you produce,
9: c'est ce que fait AfriSeed, qui leur achète les haricots à un prix fixe supérieur à ce qu'ils vendaient avant. Ça leur permet donc d'avoir des revenus supplémentaires. Vous savez, cette année, il n'y a pas eu de récolte de maïs, mais grâce à ces légumes, ils ont des petits revenus. Comme a dit la dame, ça leur permet de laisser les enfants à l'école et d'acheter ce dont ils ont besoin. Et puis, cela améliore l'accès à une nourriture de bonne qualité pour toute la communauté, tout en assurant des revenus supplémentaires. Donc, c'est bien pour la sécurité alimentaire et pour les rentrées d'argent. Et puis maintenant, ils peuvent vendre ces semences aux agriculteurs dans tout le pays. Donc, c'est bien pour la sécurité alimentaire de la Zambie, et pas seulement pour la communauté. Donc, pour nous, c'est la bonne stratégie.
10: My name is Gilbert. Gilbert Lakis, I'm a farmer.
3: Je m'appelle Gilbert Lakis et je suis agriculteur à Mwanze, à 200 km au sud de Lusaka. Ici, normalement, il tombe entre 1000 et 1400 mm de pluie par an. Mais cette année, dans la plupart des régions, il n'y a eu que 350 à 380 mm de pluie. C'est un déficit d'eau de plus de 1000 mm. Les effets du réchauffement climatique sont énormes. Et quand les choses vont vraiment mal, il faut se mettre en mode survie au lieu d'essayer de cultiver des grandes surfaces et de multiplier les problèmes. Il faut ralentir, changer sa façon de penser et ne cultiver que la surface nécessaire.
11: Donc vous avez réduit la superficie? Mais en réduisant la superficie, bah forcément, vous réduisez aussi la récolte. Est-ce que ça, c'est pas un problème pour la sécurité alimentaire?
10: The word here comes in survival. So, in other words, the farmers would look at the size of their family.
3: Quand je dis qu'il faut se mettre en mode survie, cela signifie que chaque agriculteur doit regarder la taille de sa famille et cultiver en conséquence. La question, c'est de quelle quantité d'eau je dispose. Est-ce que j'ai accès à un barrage? Bon, mais ça concerne peu de gens. Est-ce que j'ai un marigot? Mais ça aussi, peu de gens ont un marigot. Est-ce que j'ai de l'énergie solaire? Et là, ça se complique encore, car peu de gens ont des panneaux solaires. Ces technologies nous dépassent. Nous cherchons des moyens complexes pour lutter contre le réchauffement climatique, alors qu'il faut faire des choses simples. Et les méthodes simples, ce n'est pas de tout changer. Parfois, c'est mieux de conserver nos anciennes pratiques qui nous ont permis de survivre depuis 200 ou 300 ans. Avec le réchauffement climatique, je crois qu'il faut revenir à la base et voir comment survivre. Parce que les technologies qui viennent des pays développés coûtent cher. En Afrique, nous avons le soleil. Mais l'énergie solaire est hors de prix. On dit aux gens, arrêtez de couper les arbres pour faire du charbon de bois, car le solaire est la solution. Mais alors, pourquoi les panneaux solaires sont encore aussi chers pour les Africains? Si c'est la solution, et que vous voulez préserver les arbres pour le climat, pourquoi ces solutions sont aussi coûteuses pour les pays en voie de développement? Le monde occidental est responsable du réchauffement climatique qui affecte les pays en voie de développement. Et les solutions qu'ils nous proposent sont hors de prix. Pourquoi? Avec la technologie, on a désormais des entreprises qui produisent de meilleures semences, écologiques. Mais si vous n'avez pas accès à l'électricité qui permet de pomper l'eau, ce n'est pas une solution. C'est une suggestion de solution, mais ce n'est pas une solution pratique, durable, abordable. Il y a vraiment une déconnexion totale entre ces technologies et leur mise en œuvre dans les pays en voie de développement.
0: C'était un reportage d'Igor Strauss réalisé par François Porcheron. Aïda Diong-Niang, à l'écoute de ce reportage, nous comprenons bien que la clé, c'est l'adaptation. Mais c'est compliqué, l'adaptation.
12: Effectivement, c'est compliqué. Mais dans le reportage, on a vu qu'ils ont essayé de diversifier les cultures. Mais également, peut-être qu'il faut aller plus loin, revoir les variétés. Parce que le maïs est une variété très gourmande en eau. Donc, comme céréales moins gourmandes en eau, il y a le mil, le sorgho. Mais c'est beaucoup plus vaste parce qu'il a également parlé de l'utilisation des connaissances locales. Donc, c'est important dans les stratégies d'adaptation. Donc, voir toutes les connaissances scientifiques, mais également les connaissances locales. Et tenir compte également du contexte local. C'est très important pour voir les solutions d'adaptation à mettre en place. Ne pas prendre des solutions d'ailleurs et les mettre en place dans une autre région sans voir le contexte local.
0: Oui, parce que ce que disait le monsieur en fin de reportage, c'était extrêmement intéressant, en disant nous, on veut bien mettre en place des panneaux solaires, mais c'est trop cher, donc on continue à couper les arbres pour avoir du charbon, parce que c'est ce qui est le plus accessible pour nous. Donc là, ça pose toute la question derrière de l'aide internationale, finalement.
12: Effectivement, du financement de l'adaptation, qui est l'action climatique la moins financée en Afrique, même si l'atténuation est également très mal financée, mais l'adaptation est la moins financée, l'action climatique.
0: Le parent pauvre.
12: Oui, le parent pauvre. Même s'il y a une baisse, on voit que quand même il y a une baisse du prix des panneaux solaires, mais en Afrique, comme la technologie est importée, elle reste encore chère. Donc, ça implique également les questions de transfert de technologie.
0: Voilà, tout cela évidemment ensemble, au cœur des discussions internationales autour du changement climatique. Jérôme Vialard, nous arrivons à la fin de cette émission. Nous arrivons aussi à la fin du phénomène El Niño. Mais au phénomène El Niño succède La Niña.
13: Alors, pas toujours, mais ça a l'air d'être effectivement bien en route actuellement. Si on regarde le Pacifique tropical, il est encore chaud pour la plupart du bassin, mais il commence à y avoir une petite tache froide dans l'est du bassin. Et je vous ai dit en fait que c'est un phénomène couplé au sein de l'atmosphère. Il faut aller regarder sous la surface de l'océan. Si on veut un peu, c'est comme une boule de cristal en fait. Et là, si on regarde le long de l'équateur en fait, dans l'océan Pacifique, il y a une anomalie froide très marquée qui s'est développée et qui va bientôt en fait crever la surface. Qui va rejoindre la surface. Donc là, on estime qu'il y a 85% de chances qu'il y ait un La Niña, l'anomalie opposée à El Niño, qui se développe d'ici la fin de l'année.
0: À quoi faut-il s'attendre ?
13: Alors, comme je disais tout à l'heure, l'effet de l'El Niño, il est un peu, sur la température planétaire, il est un peu retardé dans le temps. Donc, ce qui veut dire que l'année à venir, en fait, va encore être probablement anormalement chaude et peut-être battre le record de l'an dernier.
0: L'effet... De toute façon, on bat le record chaque année.
13: Oui, mais par contre, s'il y a un La Niña qui se développe, l'an prochain, on devra avoir un petit effet climatisation dont je parlais.
0: Voilà. Petit refroidissement.
13: Mais temporaire, malheureusement. C'est pas un refroidissement à long terme.
0: Et oui, n'oublions pas que la trajectoire globale, c'est le réchauffement du climat à cause du changement climatique en cours, lié non pas à un phénomène naturel, mais aux activités humaines. Merci à tous les deux d'avoir pris ce temps pour faire de la pédagogie sur ce phénomène El Niño auquel RFI a consacré cette journée. Merci donc à tous les deux d'être venus dans le studio 52 au 5e étage de RFI. Merci à Caroline Fillette pour la préparation et à François Porcheron pour la réalisation. Et à vous, chers auditeurs, pour votre fidélité. Continuez à nous écrire et à partager nos podcasts sur vos plateformes préférées. Prenez soin de vous, des vôtres et du monde. Nous nous retrouvons demain, même planète, même heure. Et tout de suite, c'est le journal sur RFI.

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0: Tanita Fallet.
4: En Espagne, les habitants